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3: Bienvenue sur Radio G pour votre point météo. Actuellement sur Angers, il fait 15 degrés. Pour ce matin, le ciel sera dégagé. La température s'établira à 18 degrés. Cet après-midi, la couverture nuageuse sera importante. 30 degrés nous attendent, recherchez les coins d'ombre pour vos pauses. Ce soir, le ciel restera parfaitement dégagé. Le mercure marquera 30 degrés, nous voilà dans les grandes chaleurs.
4: C'était la météo pour aujourd'hui, on vous souhaite une belle journée.
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1: 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Bonjour tout le monde, on est vendredi 22 mai 2026, jour de gloire absolue, le week-end vous tend déjà les bras et nous on est ravis de finir la semaine avec vous sur Radio G. Que vous soyez en train de planifier mentalement votre week-end, coincé dans les bouchons du Périfest ou en mode télétravail avec le chien sur les genoux, eh bien on vous embarque dans la dernière émission de la semaine. Alors merci d'avoir tenu toute la semaine avec nous. Et si vous avez aimé l'émission, hein, parlez-en autour de vous, autour d'un verre ce soir peut-être. Le bouche à oreille, hein, c'est encore la meilleure des, le meilleur des algorithmes. Aujourd'hui, on fête les Émiles, comme Émile Zola. Alors si votre Émile est plutôt du genre j'accuse, prévoyez du chocolat pour adoucir l'humeur. Côté anniversaire, gros plateau aujourd'hui. Novak Djokovic souffle ses 39 bougies, sans doute en s'étirant sur un cours quelque part. Charles Aznavour aurait eu 102 ans, parti en 2018, mais toujours dans nos oreilles. Hergé, le papa de Tintin, et lui, il aurait eu 119 ans. Voilà, il est parti en 1983. Naomi Campbell, elle est bien vivante, elle fête ses 56 ans, voilà, en démarche reine. Et Bernard Taupin, le parolier d'Elton John, souffle ses 76 ans. Côté histoire, c'est un 22 mai 1885 que Victor Hugo s'éteignait à Paris à l'âge de 83 ans, donnant lieu à des funérailles nationales suivies par 2 millions de personnes. Un sacré final pour le géant des lettres françaises. Aujourd'hui, c'est la Journée internationale de la biodiversité, créée par les Nations Unies en 1993 pour rappeler que près d'un million d'espèces animales et végétales sont aujourd'hui menacées d'extinction. Et que la France se classe parmi les 10 pays abritant le plus d'espèces menacées au monde. Voilà, pas vraiment le palmarès dans ton rêve. À l'agenda ce soir, au Grand Théâtre d'Angers à 20h, on joue La Veuve Rusée de Carlo Goldoni, comédie italienne du 18e. Et ce week-end, au Garennes-sur-Loire, à Saint-Jean-des-Mauvray, c'est le festival 20 sur 20 jusqu'à demain soir. Donc dégustation et bonne ambiance garantie, avec modération bien sûr. Ce vendredi 22 mai, à 20h30. Il y a également le magasin des suicidés. Oui, déjà, ça donne envie le titre. Hein. En fait, c'est une farce déconcertante, à l'humour noir, évidemment. Aussi absurde que drôle. C'est au théâtre du Champ de Bataille. Voilà, 10 rue du Champ de Bataille à Angers. Le tarif est à 10€ ou réduit 8€. Allez vous amuser ce soir à 20h30. Le magasin des suicidés au théâtre du Champ de Bataille. Et pour clôturer cette belle semaine, eh bien on vous propose, comme chaque jour, une émission qui met à l'honneur toute la richesse de Radio G, avec des extraits de podcasts qui voyagent dans le temps, des musiques de tous horizons, et un brin de jeu pour terminer la semaine avec le sourire. Bienvenue dans Savourer nos différences.
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5: Bienvenue dans notre chronique des légendes de l'Anjou. À quelques lieues au sud de Angers se dresse la commune de Muret-Régnier. Ce territoire, riche en histoire et en vignobles, abrite un lieu-dit qui a nourri l'imaginaire local pendant des siècles, la Roche de Mure. C'est ici que prend racine l'une des légendes les plus intrigantes de la région, celle de la mystérieuse Bique à poil. Pour comprendre cette histoire, il faut remonter au XVIe siècle, une époque où la frontière entre le réel et le surnaturel était souvent floue dans l'esprit des gens. La Roche de Mure, avec ses falaises escarpées surplombant la Loire, était déjà un lieu empreint de mystère. Les habitants de la région y voyaient un endroit propice aux manifestations surnaturelles. C'est dans ce contexte qu'apparut pour la première fois la créature que l'on nomma plus tard la Bique à poil. Les premiers témoignages parlent d'une chèvre d'une taille extraordinaire aperçue une nuit de pleine lune près des vignobles qui s'étendent au pied de la Roche de Mure. Mais ce n'est pas une chèvre ordinaire. Sa taille dépassait celle d'un homme. Ses yeux brillaient d'un éclat surnaturel et son pelage, d'une longueur démesurée, traînait sur le sol comme une cape royale.

lieu à la ronde les nuits de pleine lune. Les tentatives pour capturer ou éliminer la créature se multiplièrent. Le seigneur local organisa des battues, promettant une récompense à qui rapporterait la tête de la bête. Mais tous les efforts restèrent vains. Les flèches semblaient la traverser sans lui causer de dommages. Les pièges les plus ingénieux ne parvenaient jamais à la retenir. Certains affirmaient même avoir vu la créature disparaître dans un nuage de fumée lorsqu'elle se sentait menacée. Face à l'échec des méthodes traditionnelles, les explications surnaturelles commencèrent à circuler. Pour certains, l'abbé Capoil était l'incarnation d'une ancienne divinité païenne, survivance des cultes pré-chrétiens qui avaient parfois fleuri dans la région. D'autres y voyaient l'esprit d'une sorcière locale condamnée à errer sous cette forme pour l'éternité en punition de ses méfaits. Une théorie particulièrement populaire suggérait que la créature était en réalité le gardien d'un trésor caché dans les environs de la roche de Mur. Cette idée était renforcée par les légendes locales qui parlaient des trésors enfouis par les Romains ou les Templiers dans la région. Au fil des générations, la légende s'enrichit de nouveaux détails. On racontait que croiser le regard de l'abbé Capoil pouvait rendre fou ou porter malheur. Certains affirmaient que la créature pouvait prédire l'avenir et que ceux qui étaient assez courageux pour l'approcher sans crainte pouvaient obtenir des révélations sur leur destin. La légende eut un impact durable sur la vie locale. Pendant des décennies, les habitants évitèrent de s'aventurer seuls la nuit près de la roche de Mur. Les vignerons prirent l'habitude de laisser des offrandes, généralement du lait et du pain, à l'orée des vignes pour apaiser la créature. Cette pratique perdura longtemps après que les apparitions de l'abbé Capoil eurent cessé. Car en effet, au fil du temps, les témoignages se firent de plus en plus rares. Certains attribuèrent cette disparition à l'augmentation de la population et à l'expansion des zones habitées, qui auraient poussé la créature à se retirer dans des lieux plus isolés. D'autres y virent le signe que l'abbé Capoil avait accompli sa mission, quelle qu'elle fût, et avait pu trouver le repos. Aujourd'hui, bien que les apparitions aient cessé, la légende de l'abbé Capoil reste vivace dans la mémoire collective de Mur-et-Rigny et des environs. Elle a été consignée dans plusieurs ouvrages sur le folklore angevin, notamment dans les traditions populaires de l'Anjou, de Célestin Port, un historien et archiviste du 19e siècle qui a beaucoup œuvré pour préserver le patrimoine culturel de la région. La Roche de Mur, théâtre de cette légende, est devenue un lieu de promenade apprécié, offrant une vue magique sur la vallée de la Loire. Les visiteurs qui s'y aventurent au crépuscule ne peuvent s'empêcher de scruter les ombres à la recherche d'un mouvement furtif ou d'un éclat dans l'obscurité. Merci de votre écoute et à bientôt pour de nouvelles aventures dans le monde fascinant des mythes et légendes de l'Anjou.

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1: Vous êtes toujours dans Savourer nos différences et Radio G, ce sont aussi des émissions spéciales, uniques, souvent en public, toujours avec la bonne humeur des animateurs de la station. Et on vous le prouve maintenant.
2: Quel est ton défi, Florian ?
3: Alors, je vous propose de trouver une année et un événement qui va avec cette année, donc de moins de 5 ans, avec 3 extraits musicaux, en fait. Et donc, ça va vous orienter sur la réponse.
1: Bon, alors j'espère. On va voir, on essaye, premier extrait.

0: des idées d'une année autour de la table. Ça va être difficile juste avec ça quand même. Hein.
1: J'aime bien ta Morgane qui fait sa musique douchoyenne.
0: C'est quoi?
1: Morgane qui fait sa musique douchoyenne nature.
0: Douchoyenne nature. Ah bon ça?
1: Non, la musique c'est.
0: C'est oui, je sais pas, c'est un peu.
2: Il n'y a pas beaucoup de musique récente qui utilise ces sons-là en tout cas.
0: Non, c'est pour le Pérou. Un peu. Une autre extrait.
3: Il faut se référer quand même à la région, géographique de là où il est.
0: Du Pérou.
3: Ah, mais Amérique du Sud. La chanson. Bah, pas forcément le
0: c'est
3: Pérou,
0: bien.
3: Mais voilà.
0: Bon. Une région. Un autre indice.
3: Un autre extrait, allez.
0: C'est quoi? C'est de la cuisine? Des casseroles?
4: Pour une fois que Florian prépare un truc, il nous fait un truc impossible.
0: Ouais, c'est ça.
4: Allez, d'accord.
0: Alors?
3: Oui, c'est des bruits de cuisine ou de casserole, de poêle.
0: D'accord, je crois qu'autour de...
2: Attends, le Pérou, des bruits de casserole, quelqu'un qui chante comme une casserole, Florent Pagny.
0: C'est ça. Heureusement que t'as pas dit Patrick Bruel.
3: Non, il faut trouver une année.
0: Une année. Troisième extrait.
3: Troisième extrait.

0: L'Afrique.
1: Et les casseroles.
0: Et les casseroles, moi j'ai aucune idée.
2: C'est par rapport au tennis, non?
1: Non, pas du tout. Non, non.
3: Les JO, l'Amérique du Sud.
1: Non, non. Alors, le dernier extrait, en fait, c'est qui?
0: C'est Yannick. Noah. Yannick Noah.
1: Donc, c'est Noah.
0: Mm-hmm. Noah.
1: Donc, c'est qui Noah?
2: La chanteuse.
0: C'est qui Noah? C'est voilà. Un.
1: Yannick Noah.
0: C'est un truc à boire.
1: Et non, alors, est-ce que vous voulez que je vous donne la réponse?
4: Bah, ouais, un peu.
0: Quinoa, le
2: quinoa. Quinoa? Oh non.
0: Non.
2: T'es pas allé si loin.
1: Alors, la flûte de Pan, c'est de la musique issue des Andes.
0: Oui.
1: C'est de la chanson des Andes. Ouais. Voilà, le Pérou. Donc vous étiez un petit peu sur la voie. Les bruits de casserole, bah effectivement pour le quinoa, on l'utilise en cuisine. Donc voilà.
0: Ah c'était ça.
1: Et le dernier extrait, Noah. Donc voilà, quinoa. Enfin voilà, c'était la petite blague. Et donc.
4: Ouais. Je crois qu'il a pas signé pour ça. Hein.
0: Même avec ça, on ne trouve pas. Hein,
2: faut trouver une année. Non,
0: et une année.
1: Donc l'année c'est quinoa. L'année 2013.
4: Alors, explique-nous le rapport
1: qui a été déclaré par les Nations Unies Journée internationale du quinoa.
4: T'as cru qu'on était venu avec Wikipédia ou ça se passe comment?
0: Qu'est-ce que c'est que ça? C'est n'importe quoi. Donc,
1: l'année internationale du quinoa.
0: Bien sûr.
1: Et oui.
3: Et il n'y a pas de.
4: Mais tout le monde le sait. Mais évidemment, tout le monde le sait.
1: Non, mais c'est le premier défi. Il faut que ce soit.
0: D'accord.
1: Un petit peu compliqué.
0: Alors, quinoa ne sait pas nager. Je sais pas. C'est quoi? C'est pourquoi le.
1: Non, mais alors. Comment tu vas nous dire? Je vous explique un petit peu pourquoi.
0: Oui.
1: Donc, l'Assemblée générale de l'ONU a ainsi proclamé 2013 année internationale du quinoa afin de rendre hommage aux pratiques ancestrales des peuples andins qui sont parvenus à conserver le quinoa à l'état naturel pour nourrir les générations présentes et futures grâce à leur savoir-faire et leur vie en parfaite harmonie avec la nature.
0: Mmh.
1: Et donc, face à l'enjeu d'accroître la production d'aliments de qualité pour nourrir la population mondiale, dans un contexte de changement climatique, le quinoa constitue une alternative.
0: Prendre un café, tu veux quelque chose?
2: Bon, c'est qui s'en fout?
4: Actuellement, tout le monde a levé la main.
0: Merci Florian.
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6: Vous êtes toujours dans l'émission des archives de Radio G et parmi les styles de musique diffusés par votre station, la chanson française a une place particulière. Voici un extrait de Marie, Serge, Claude et les autres.
7: Avec une artiste internationale, puisqu'en 1995, va sortir le 15e album de Céline Dion. Alors c'est un album écrit et réalisé par Jean-Jacques Goldman. Alors c'est même Jean-Jacques Goldman lui-même qui a fait la démarche de proposer à Céline Dion de lui écrire tout un album. C'est sans doute le premier album marquant francophone de l'artiste québécoise. Et il sera d'ailleurs l'album francophone le plus vendu de l'histoire de la musique, hein, certifié disque de diamant. C'est un album dans lequel on retrouve 12 titres. Et notamment, deux chansons qui ont marqué également la carrière de Céline Dion et notamment la carrière francophone, on va dire. Il s'agit de la chanson « Pour que tu m'aimes encore » et « Je sais pas ». Et justement, cette deuxième chanson, ce deuxième titre, « Je sais pas », c'est un petit peu une déclaration d'amour immortel de Céline Dion qui avoue pouvoir faire des choses dans la vie dont elle ignorait en être capable, parfois même des choses en réalité impossibles, telles que détourner des rivières. Mais que vivre sans la personne à qui elle adresse cette chanson, c'est quelque chose qu'elle ne sait pas faire. Comme dans les paroles, mais la vie sans toi, je sais pas. C'est justement ces deux titres que nous allons écouter ensemble pour débuter cette émission consacrée à l'année 1995. Deux titres tirés de l'album 2 de Céline Dion. On en écoutera deux autres par la suite, mais on commence doucement avec « Pour que tu m'aimes encore » et « Je sais pas ».

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1: 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Dans certaines émissions de Radio G, il y a des chroniqueurs. 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
3: Il va être temps, les amis. Alors déjà, ceux qui étaient là la semaine dernière, ce sont là. Vous vous en rappelez ? Le jeu du jeudi. Jeu du jeudi qu'on a introduit la semaine dernière. Une devinette qui vous est proposée par Clément B. Il va nous rappeler les règles du jeu. Ouvrez bien vos oreilles, c'est très important. Toute la cohésion qu'on a créée dans cette émission peut se terminer dans les prochaines minutes.
4: C'est maintenant qu'il faut la mettre en œuvre.
3: Clément, bonjour.
4: Le jeu du jeudi, qu'est-ce que c'est ? Je vous pose une question. Alors ça va être une question sur une anecdote, que ce soit historique, géographique, culturelle, etc. Vous avez, on va dire, 3-4 minutes pour répondre. Vous avez le droit de poser des questions si vous voulez, pendant le jeu. Et l'idée, c'est de trouver la réponse à cette question. C'est OK ?
2: OK.
3: Tout le monde est prêt ? Pensez à lever la main avant de prendre la parole, comme ça on vous la donne. Et soyez actifs.
4: La question du jour est la suivante.
3: Je joue, hein.
5: Okay.
3: Ah oui.
5: Alors, on joue tous.
3: On t'écoute.
4: Que s'est-il passé le 7 avril 1498 pour qu'il y ait, que ce soit assez dramatique quand même. Quel drame s'est passé
3: 490.
4: Le 7 avril. Et surtout, je veux que vous me disiez pourquoi il y a eu ce drame.
3: Alors déjà, quel était le drame ?
4: Voilà. Déjà, quel était le drame ?
3: Quel était le drame ? Vous pouvez chacun proposer. Trouvons le domaine d'abord. Est-ce que c'est un accident, un meurtre, une ville qui a explosé, une ville qui a disparu, une personne qui a perdu une jambe mais qui l'a retrouvée 10 ans après, ça peut être n'importe quoi.
5: Okay.
3: Je vais proposer un premier truc. Est-ce que c'est une personnalité importante qui est décédée ? Alors, personnalité, influenceur.
4: Oui. Non, pas en 1498, il y avait peu d'influenceurs. Mais personnalité, oui.
3: Personnalité importante qui est décédée.
4: Oui. Okay.
3: Proposez des choses, Suzanne.
2: Ok, est-ce que c'était un meurtre ?
4: Non, ce n'est pas un meurtre.
3: Ok. Angèle.
5: J'en ai aucune idée en vrai. Est-ce que c'est quelqu'un de noble ?
4: Oui.
5: Ouais.
3: Louis.
6: Est-ce que c'est un Français ?
4: Oui.
3: Moi ? Est-ce que c'est Napoléon ?
4: Non.
3: C'est peut-être pas la même époque, c'est pas du tout la même période.
5: C'est pas du tout la même époque.
3: RIP. Mais je pense à une autre personne, mais je suis peut-être pas dans les bons trucs. Suzanne.
2: Je suis trop nulle en histoire là. Non, mais je passe mon tour.
4: Après, c'est. Bon. Donc, on est sur une personnalité noble, ok ? Ok. Bon, après, qui elle est ? On s'en fout un petit peu. C'est juste savoir, du coup, maintenant, comment elle est décédée.
3: Décédée. C'est un truc insolite ?
4: Bah, forcément.
3: Suzanne.
2: Est-ce qu'elle est morte de rire ?
4: Non.
3: Oh, elle serait pégue. Ah ouais. Levez la main si vous voulez.
5: Attends, parce que le 15e siècle, c'était la Renaissance. Donc,
4: non, c'était le 16e, la Renaissance.
3: Allez, c'est ciao. Bisous.
5: C'est ciao.
3: Alors, je suis très nul en termes de temps.
4: Ça a peut-être commencé au 15e. Hein.
3: Est-ce qu'on est dans le Moyen-Âge ? Non, pas du tout.
4: À peine. Le Moyen-Âge, ça se termine au 15e, justement.
3: Parce que j'avais un bail de. Il y a une époque où on jetait les seaux de déchets, de défections, tout ça. En hauteur, depuis les tours. Est-ce que cette personne s'est peut-être mangé ça et snap ?
4: Elle s'est mangé autre chose.
3: Ok. Louis.
6: Je sais pas. En tout cas, précision, 1492, début de la Renaissance.
4: Ah bah voilà. Bah,
5: donc tiens, on était totalement dans la Renaissance. Tu as gagné la raison.
4: Ça a commencé au 15e.
3: Ça a commencé quand la personne est morte d'ailleurs.
5: Voilà.
3: La personne est morte, ils ont fait.
4: Bien vu. Désolé.
3: Il nous reste une minute pour trouver. Est-ce que tu as un autre indice, Clément ?
4: Du coup, elle s'est mangée quelque chose. Après,
3: Barre de son lit, on nous dit sur le chat.
4: Non.
3: Ok.
4: Non, elle était invitée à faire un tennis. Enfin, à l'époque, ça s'appelait jeu de paume.
3: Ah, elle s'est mangée une balle dans l'œil.
4: Non. Juste avant.
3: Oui.
6: Non, je vais dire.
3: Non. Il a dit. Elle a mangé la balle. Suzanne et Angèle, est-ce que vous avez une autre idée à proposer ? Je check le chat pour voir vos réponses. Elle a mangé une pomme. Nous propose
4: non,
3: le chat.
4: Non, mais ça commence comme pomme.
5: Ah,
3: elle a mangé.
5: J'ai pris une pomme.
4: À peine.
3: Elle a mangé une poire.
4: Ah non, ça commence par PO.
3: Elle a mangé une poinane.
4: Non,
3: c'est comme banane.
4: Mais... Elle s'est mangée une
6: pomme de terre.
4: Non plus.
6: Oh.
3: Ah, une poutre.
4: Voilà.
5: Oh, mais oui.
3: Ah, c'est d'accord. Manger une poutre.
4: Donc, pour la petite réponse, effectivement, c'est roi Charles VIII.
5: Ah, mais oui.
4: En fait, à cette époque-là. Ah, tu l'avais en
5: je
4: plus.
5: Je l'avais en plus. J'allais en dire, fait, est-ce que c'est un roi, putain.
4: Invité à un match de jeu de paume, donc de tennis. Et juste avant d'arriver dans le match, il s'est pris une poutre d'une porte.
3: En mais fait. Non.
4: Et du coup, lui, il a été inconscient pendant au moins un sacré bout de temps. Et après, il s'est relevé en mode « Non, mais tout va bien. » Sauf que, non, ça allait pas. Et il est mort de ses blessures après.
3: Hémorragie interne, tout ça.
4: Exactement.
3: Oh, banger. Oh, non, pardon.
5: Anti-banger.
4: Donc, faites gaffe. Parce qu'en fait, il s'est tapé le haut, tu sais, de la, ouais, la porte. Donc, baissez bien votre tête.
3: Ouais, vérifiez quand même. Oh, incroyable. Merci beaucoup, Clément. J'adore ce concept. Il
4: Merci
3: est
4: trop toi.
3: Fou. Il est stressant, ça met un coup à la fin. Ouais. Wow, j'ai cru qu'on allait perdre certaines personnes, dont moi. Le jeu du jeudi, on le retrouve donc la semaine prochaine, animé par Clément, quand tu seras présent. Sinon, moi, je l'animerai et puis on en verra tout ça. De toute façon, il va y avoir un jeu toutes les semaines.
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1: Voyage musical sous les cocotiers avec cet extrait de Balade intertropicale.
7: Et bien nous allons écouter Frim avec Je crois qu'Odile.

0: Odile. C'était le monsieur Frim.
1: 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Attention, émission à haut risque. Dans mon tiroir, permettez aux auditeurs de couper les chroniqueurs en direct. Oserez-vous écouter cet extrait ?
2: Et alors, dans mon tiroir, j'ai retrouvé un album photo. Et c'était un album photo de mon voyage.
3: C'est bidon.
1: D'accord.
3: L'intro, elle est bidon.
2: Qu'est-ce que tu dis ?
3: L'intro, le
1: je remets à zéro. Parce qu'ils ont. Ah ben, photo, déjà, t'avais un stop. Déjà. Alors, je remets à zéro quand même.
3: Vas-y.
2: On a retrouvé la même photo.
1: Il y a Yann qui dit oui, mais non.
3: Ça n'existe plus.
1: Oui, voilà, bon.
3: Oui, mais non.
2: Et c'était la même photo de mon voyage que j'ai fait aux États-Unis.
3: On s'en fout.
2: Mais bon. En fait, je voulais vous dire une photo que j'ai prise, que j'ai, enfin, que moi, que j'aime bien, que c'est un grand moment perso.
1: Super, une photo pour la radio en plus.
2: Mais voilà, vraiment, non, c'est Monument de Valais, pour tous ceux qui connaissent. Alors, Monument de Valais,
3: c'est. On s'en va les couilles, couilles.
4: C'est dommage, je croyais que tout le monde rêvait des États-Unis, bah, a priori
1: ben
4: oui, non.
1: Ben non.
3: Mais il n'y a rien qui va dans cette chronique.
1: Non, je suis désolé.
2: Bah, c'est
1: non, mais elle est belle, ta photo est belle.
3: On s'en fout.
1: Mais ouais, bon.
5: On vient de parcourir plusieurs archives extraites d'émissions, mais Radio G, c'est aussi des podcasts exclusifs qu'on retrouve sur le site radio-g.fr, rubrique Podcast Plus. Pour terminer cette émission, on vous propose d'en écouter un, justement.
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7: Hello, j'espère que vous allez bien, c'est Junior et cette semaine, j'ai remis toute ma vie en question. Je peux vous dire que ça a été mouvementé. Premièrement, la semaine dernière, je vous ai parlé que j'allais intégrer une équipe de volley. Eh bien, figurez-vous que non seulement j'ai pu rejoindre l'équipe, mais qu'en plus de ça, on a déjà eu notre premier match. Je vous l'ai dit, il s'est passé beaucoup de choses en 2 semaines et non, malheureusement, je ne suis pas allée à la médiathèque, mais j'ai très envie d'y aller. Je lance les paris. À votre avis, est-ce qu'on a gagné ?
8: Oui.
2: Allez,
8: moi, je pense que oui.
2: Victoire.
7: Eh bien oui, on a gagné. Personne ne s'y attendait. Le match était en 3-7 gagnant. L'équipe adverse avait remporté les 2 premiers sets. On a fait une remontée de l'espace, un truc de ouf. Au bout d'un moment, il y a eu un déclic dans notre équipe, une sorte de fusion, et on s'est mis à marquer des points à la chaîne. Au début, j'étais venue en mode détente, et au final, j'ai presque perdu ma voix à gueuler dans la salle. Par contre, j'ai remarqué un truc. C'est que dès qu'on a commencé à gagner des points, j'étais plus appelée sur le terrain. Tu vois un gruyère ? Bah moi, je suis le trou. C'est-à-dire que je vois la balle arriver, mais le temps de me dire qu'il faut que je bouge, bah elle est déjà passée. Après, pas de pression, je suis arrivée après tout le monde, donc j'ai un peu de retard. J'avais jamais fait de volley avant septembre, c'est tout nouveau. Mais la bonne nouvelle, c'est que je vais pouvoir me rattraper ce soir parce qu'on a un autre match. On joue contre l'équipe du CHU à Angers. Souhaitez-nous bonne chance.
8: Bonne chance.
7: Merci. Sans transition, il s'est passé un autre truc assez ouf. J'ai été invitée par Samsung à Paris. Je vous laisse digérer la fond parce que moi, je ne l'ai toujours pas digéré. Déjà, pour ceux qui savent, Paris et moi, on ne s'entend pas des masses. On a un passif. L'autre truc à prendre en compte, pour remettre un peu de contexte, c'est que je travaille pour devenir créatrice de contenu sur les réseaux. Donc, être invitée par Samsung, c'est une belle victoire. Un jour, je vois une story d'une créatrice que je suis sur Insta proposer un workshop avec Samsung autour d'un nouveau téléphone. Pour tenter d'y participer, il suffisait de répondre à un questionnaire. Cette fille, elle est suivie par plus de 200 000 personnes. Moi, je réponds en me disant « on sait jamais ». Mais au fond, il n'y avait aucune chance que je sois sélectionnée. Il y avait 10 places et je ne sais pas combien de personnes ont répondu à sa story, mais c'est sûrement beaucoup. La veille de l'événement, je reçois un mail comme quoi j'ai rendez-vous à Paris le lendemain à 9h15. J'ai fait un bond sur ma chaise, la team. J'étais tellement contente que j'arrêtais pas de trembler. Donc, le lendemain, j'ai pris un train à 5h30 du matin pour aller rejoindre l'équipe Samsung et Maëlle Jou, une créatrice de contenu assez connue en ce moment. C'était lunaire comme événement. On a eu une petite conférence de la part de Maëlle autour de la création de contenu et ensuite on est sorti dans Paris pour tester le nouveau Z Flip 7. Vous savez, c'est les téléphones qui se plient comme les téléphones à clapet là. Bref, c'était super enrichissant. La création de contenu, c'est un métier très solitaire, alors rencontrer d'autres créatrices et pouvoir discuter de nos problématiques, c'est vraiment de l'or. C'est là où je suis contente de vivre à Angers. Parce que si j'étais restée en Vendée de là où je viens, j'aurais pas pu prendre cette opportunité à la dernière minute. Là, en 1h30, tu es à la capitale, et pour le travail, c'est quand même un gros avantage. Après, perso, plus je reste loin de Paris, mieux je me porte. Je vais pas vous mentir. J'ai aussi pu échanger avec une agence d'influence et c'est là où ma vie a basculé. J'ai que jaser à peine. Oh, oh bah, je ne sais plus parler. On a parlé pendant 20 minutes. J'ai essayé de me placer, d'en connaître un peu plus sur le monde de l'influence et de garder contact avec elle. Le feeling passait plutôt bien, alors au culot, je leur ai demandé de checker mon compte et de me faire un retour. La team, j'ai pris une douche froide. En 20 minutes, elles ont eu le temps de voir les plus gros traits de ma personnalité et direct, elles m'ont dit « Bah, c'est pas toi ce compte, ça te ressemble pas. » Aïe aïe aïe, coup dur pour Junior. Après, elles m'ont posé la question « C'est quoi ta vie ?» Ma vie, c'est le surf. Et là, des étoiles dans les yeux, je vous jure. Elles étaient hyper enthousiastes et m'ont expliqué qu'il y avait de ouf un créneau à prendre dans le secteur de l'outdoor et des sports extrêmes. Quand on te le dit, ça paraît logique, mais alors pourquoi je ne le fais pas? Il s'est passé quoi pour que j'arrête de parler surf sur mon compte? Elle est passée où ma personnalité explosive que j'avais dans mes stories au début? Tu t'en souviens, Pierre-Benoît?
8: Oui.
7: Oui. Toutes ces questions m'ont bien secoué et j'ai décidé de changer. Enfin non, pas de changer, mais d'être moi-même. Sur les réseaux, j'ai voulu coller aux créatrices qui fonctionnent le mieux, sauf que, regardez ma tronche. J'ai pas une tête à te faire des tutos beauté et des recettes de cuisine. Hein. Non, moi je suis une fille qui kiffe le surf, la musique et l'outdoor en général. Je veux pas être sur les réseaux pour répondre à je ne sais quel critère, mais pour être moi-même. Je veux créer une bande de potes avec qui tu aurais envie d'aller regarder un coucher de soleil un soir d'été. C'est ça, mon kiff. Parce qu'il n'est jamais trop tard pour se remettre en question, j'ai décidé de me faire confiance et d'écouter cette petite voix au fond de moi. J'espère que cette analyse de parcours vous aura plu. Avec cette expérience, je me suis rendu compte que l'échec n'existe pas vraiment, c'est qu'une question d'évolution. Des fois, tu penses être sur le bon chemin et il suffit que quelqu'un te fasse prendre du recul pour te rendre compte que tu avançais avec des œillères. Je suis curieuse de savoir ce que tu en penses. La radio, c'est bien beau, mais je parle quand même beaucoup. Donc si tu as envie de rebondir, je t'invite à m'envoyer un message sur Instagram, sur junior.vlog. Crois en toi et en tes projets, tu as vraiment la capacité de réussir, je te le promets. En attendant, prends soin de toi, je te fais des bisous. Tchuss !
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5: Que ouah, c'est déjà la fin de l'émission? Eh ben oui, peut-être, mais Radio G continue, avec plein de programmes frais. 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Juste avant de nous quitter pour aujourd'hui et pour vous permettre de passer une belle journée en toute connaissance de cause, Radio G vous propose votre horoscope angevin. C'est maintenant.
10: Alors, les astres des secrets à révéler aux Gémeaux, aux Balances et aux Verseaux.
5: Votre quête d'harmonie vous guidera avec des solutions créatives. Un dialogue important pourrait transformer une situation complexe.
10: Zoom sur la journée qui attend les cancers, les scorpions et les poissons.
5: L'harmonie planétaire de ce jour facilite les réconciliations et renforce les liens qui vous sont chers.
10: Cap sur les influences planétaires pour les béliers, les lions et les sagittaires.
5: Un malentendu avec un proche se dissipera d'un simple coup de fil. N'attendez pas que l'autre fasse le premier pas.
10: Direction les étoiles avec les taureaux, les vierges et les capricornes.
5: La patience sera votre meilleur atout, vous permettant de traverser les défis avec calme. Une opportunité inattendue se profile, ne la manquez pas. Vous connaissez maintenant ce que vous réserve la journée, mais ça peut aussi dépendre du temps qu'il va faire aujourd'hui. Je vous propose de faire le point sur le ciel avec la météo sur Angers.
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11: Bienvenue sur Radio G pour votre point météo. Actuellement sur Angers, il fait 15 degrés. Pour ce matin, le ciel sera dégagé. La température s'établira à 18 degrés. Cet après-midi, la couverture nuageuse sera importante. 30 degrés nous attendent, recherchez les coins d'ombre pour vos pauses. Ce soir, le ciel restera parfaitement dégagé. Le mercure marquera 30 degrés, nous voilà dans les grandes chaleurs.
9: C'était la météo pour aujourd'hui. On vous souhaite une belle journée. 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
1: Vous venez d'entendre la météo sur Angers. En ce vendredi 22 mai 2026, c'est déjà notre émission tire sa révérence. Vendredi oblige, on file en mode week-end, les bras grands ouverts. Alors, quand vous soyez en train de bousculer vos dossiers en surveillant l'horloge, déjà mentalement parti chez vos beaux-parents à Saumur, ou en pyjama en train d'organiser un week-end pleinement assumé sur le canapé, un grand merci à vous d'avoir passé cette heure avec nous. Vous avez fait notre semaine. Et si vous avez aimé l'émission, parlez-en autour de vous, autour d'un verre, à l'apéro, au barbecue, ou simplement à votre chat, qui finira bien par s'y intéresser. Voilà, c'est comme ça qu'une radio locale prend racine. On est là tous les jours de la semaine, de 8h à 9h. En ce 22 mai, on fête les Émiles, comme Émile Zola ou Émile Loubet, deux figures qui n'ont pas eu peur de remuer leur époque. Alors, si vous avez un Émile dans votre entourage, souhaitez-lui sa fête. Voilà, et s'il vous répond « j'accuse », bah, c'est qu'il est dans le ton. Ce soir, ne manquez pas J'ai la ref avec Fahadi, qui vient de relancer sa chaîne Twitch. C'est très très sympa à regarder, ça s'appelle Fahadi Off. C'est du gaming et surtout de la bonne humeur. 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Et sinon, découvrez Arzen, c'est un ovni radiophonique, une libre antenne déjantée digne des grandes heures de la bande FM. 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Et pour la chanson française, eh bien, il y a notre ami Pascal à 10h dans Samedi Souvenir, demain donc. Et puis Yann à 15h pour son émission au titre interminable. Yann qu'on retrouve aussi avec sa bande dans Générique le dimanche à 17h pour les musiques de films. Voilà, c'était Savourer nos différences. Le Flash RFI arrive dans un instant et Radio G reprend sa programmation juste après. Bon week-end à tout le monde et à tous. On se retrouve lundi de bonne heure et de bonne humeur pour une nouvelle émission. Allez, topette !

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2: Il est 7h en temps universel. Merci d'écouter RFI.
3: Clotilde Dumay.
2: Le journal international avec vous, Julien Coquelrem.
4: Et à la une, 5000 soldats américains bientôt envoyés en Pologne. L'annonce de Donald Trump à quelques heures d'une rencontre qui promet d'être houleuse entre Marco Rubio et les ministres des Affaires étrangères de l'OTAN. Le chef de la diplomatie américaine s'est interrogé hier sur l'intérêt pour les États-Unis de rester dans l'Alliance. En Chine, un rendez-vous au diapason du tournant opéré par les guerres en Ukraine et en Iran. Le congrès mondial des drones a commencé hier et dans notre dossier du jour, on se penche sur les drones Shahed de l'Iran, les difficultés qu'ils posent aux armées occidentales. À la une également, la Turquie est le principal parti d'opposition qui dénonce un acharnement judiciaire. La justice a destitué hier la direction du CHP. Et puis, Stephen Colbert tire sa révérence aux États-Unis. La fin du Late Show de CBS, vu par beaucoup comme la victime des pressions politiques de Donald Trump.
2: 5000 militaires américains envoyés en Pologne, l'annonce de Donald Trump hier soir.
4: Qui met en avant sa bonne relation avec le président nationaliste Karol Nawrocki, élu il y a un an, trois semaines après l'annonce du retrait du même nombre de soldats en Allemagne. Et alors que le Pentagone avait remis en cause la semaine dernière le déploiement en Pologne justement de 4000 militaires, impossible pour l'instant de savoir si le président américain l'a simplement rétabli ou s'il parle de troupes supplémentaires. L'enjeu est de taille en tout cas, alors qu'aujourd'hui les ministres des Affaires étrangères de l'OTAN se réunissent en Suède. Le chef de la diplomatie américaine, Marco Rubio, sera de la partie. Et il a donné le ton hier en accusant l'Alliance Atlantique de refuser de faire quoi que ce soit pour aider les États-Unis dans leur guerre contre l'Iran. Il y a quelques semaines, Donald Trump disait envisager se retirer de l'OTAN, Pierre Benazet.
5: Marco Rubio a expressément mis en doute l'utilité de l'OTAN pour les États-Unis. L'exaspération américaine s'est déjà traduite par l'annonce du retrait d'Allemagne de 5000 soldats américains, ce qui provoque de vives inquiétudes dans les rangs des Européens. Et le secrétaire général de l'Alliance, Mark Rutte, s'emploie à rassurer les alliés.
6: Je ne suis pas inquiet car c'est exactement ce dont nous discutons depuis plus d'un an maintenant. L'Europe se mobilise, le Canada se mobilise et nous dépensons davantage. Nous assumons davantage la responsabilité de notre propre défense et mettons fin à notre dépendance excessive vis-à-vis d'un seul allié. Il est donc juste que nous rééquilibrions cette situation afin que les États-Unis puissent eux aussi se recentrer davantage sur d'autres théâtres d'opération. Nous sommes donc tous dans le même bateau, mais cette dépendance excessive doit cesser. Nous sommes dans un processus structuré tout à fait normal.
5: Le Pentagone doit publier incessamment son modèle de force, un document qui détermine le volume des contingents prépositionnés dans le cadre de l'OTAN, et une réduction drastique serait vécue en Europe comme une menace pour l'existence même de l'Alliance Atlantique. Pierre Benazet, Bruxelles. RFI.
4: Et ce matin, Marc Rutte salue l'annonce de l'envoi de soldats américains en Pologne, mais souligne que l'Alliance ambitionne toujours d'être moins dépendante des États-Unis. Et hier, Marco Rubio a aussi proposé que les pays de l'OTAN, hors États-Unis, s'engagent à consacrer au moins 0,25% de leur PIB au soutien à l'Ukraine. Il salue les efforts de certains États comme l'Allemagne et les Pays-Bas, mais affirme que les dépenses doivent être mieux partagées.
2: Le chef de la diplomatie américaine plus optimiste sur un autre dossier.
4: Il dit ne pas vouloir l'être trop, mais Marco Rubio fait bien état de progrès dans les discussions avec l'Iran, alors que les médias iraniens font état d'une visite à Téhéran aujourd'hui du chef de l'armée pakistanaise pour poursuivre la médiation. Espérons que cela fera avancer les choses, dit Marco Rubio, qui souligne toutefois que la mise en place d'un système de péage dans le détroit d'Ormuz par l'Iran rendrait impossible toute solution diplomatique.
2: L'Iran, l'Ukraine, deux guerres où les drones se sont retrouvés au premier plan.
4: Et les mêmes drones. Dans les deux cas, les Shahed produits par l'Iran et que l'armée russe a aussi intégré dans son arsenal. Alors qu'hier a débuté en Chine le congrès mondial des drones, c'est notre dossier du jour. Bonjour Franck Alexandre.
7: Bonjour Julien.
4: Les premiers retours d'expérience de la guerre en Iran ont mis en exergue l'extrême fragilité des systèmes de défense occidentaux face aux drones longue portée comme le Shahed. Chacun cherche la parade.
7: Oui, en effet, peu coûteux, facile à produire et difficile à intercepter. C'est le triptyque gagnant du Shahed qui s'impose en Ukraine et au Moyen-Orient comme l'une des des armes les plus craintes du moment. Pour s'en protéger, les armées font feu de tout bois. Les Américains ont même vidé leurs soutes de missiles solaires. Selon une étude du Centre d'études stratégiques et internationales, le CESI, publié fin avril, près de 1400 missiles de défense solaire Patriot ont été tirés dans le Golfe Persique au coût unitaire de 5 millions de dollars. Eh bien, ce n'est pas tenable. Le drone Shahed vient donc percuter les équilibres militaires. Point de Vincent Touré, chercheur à l'IFRI.
0: Le vrai problème, en fait, c'est la disponibilité du feu. C'est le coût de nos salves et de notre interception. On a un modèle de défense antiaérienne et donc de lutte anti-drone par extension qui était basé sur l'idée qu'en fait, notre puissance aérienne elle-même allait pouvoir nous préserver en fait de toutes les frappes adverses. Mais en fait, les drones en fait démocratisent totalement cette capacité à faire feu. Et si nos hélicoptères, les missiles, notre aviation, etc., toute cette capacité de frappe en profondeur est immobilisée par l'interception des Shahed adverses, quelque part l'ennemi aura réussi à un effet majeur contre nous, puisqu'en fait il nous aura privé de nos armes les plus puissantes. Il faut qu'on développe des moyens beaucoup plus low cost, beaucoup plus cheap, calibré sur l'interception des menaces drones adverses.
4: Franck, la lutte anti-drone est donc le sujet militaire majeur du moment.
7: Et au salon de l'armement Eurosatory en juin prochain à Paris, il devrait être beaucoup question d'intercepteurs de drones Shahed. L'armée française a déjà élaboré sa doctrine et pense avoir trouvé la parade, indique le colonel Philippe Bignon, en charge du laboratoire du combat futur.
8: Réussir à répondre à la symétrie de ce coffre des vecteurs comme le Shahed, c'est-à-dire porter la menace loin et pour un coût dérisoire. On avait déjà anticipé les façons de se protéger face à cela, donc avec des vecteurs plutôt à bas coût. Et donc on a conduit très récemment des évaluations avec un certain nombre d'industriels qui sont concluantes et qui vont permettre sans doute dans l'année à venir de créer une première capacité qui permettra d'être très efficace face à ce genre de vecteurs.
7: Ce seront donc des drones qui, de manière autonome, pourront détruire des nuées de Shahed.
8: Absolument, c'est ce qu'on souhaite développer, oui.
7: Voilà, drones et drones anti-drones, Julien, tout cela dans un espace aérien saturé. L'interopérabilité des machines entre elles est donc une équation difficile. C'est l'autre sujet du moment. Les Ukrainiens ont développé un logiciel de gestion des vols appelé Delta. Et on en parle beaucoup dans les salons dédiés aux drones, que ce soit en Chine ou en Europe.
4: Franck Alexandre, pour notre dossier du jour, merci beaucoup.
2: Dans l'actualité également, Julien, un pays qui peine à se stabiliser.
4: Un an et demi après la chute de Bachar al-Assad en Syrie, les autorités de transition interpellées sur la situation économique. Des milliards d'euros d'investissement ont déjà été promis au pays à la suite de la levée des sanctions occidentales. Mais la plupart des Syriens en attendent toujours les répercussions concrètes. C'est encore plus le cas des régions déjà marginalisées sous l'ancien régime. Elles ont laissé exploser leur colère ces derniers jours, Abla Junaidi.
9: Une colère qui explose et s'expose sur les réseaux sociaux. À Derzor, comme à Raqqa ou Hama, les fermiers sont montés en ville pour protester contre la hausse des prix, ceux des carburants, des intrants. Circonstance aggravante, le gouvernement vient de fixer à 300 dollars seulement le prix de la tonne de blé. La ruine guette. Comment les autorités centrales accueilleront-elles cette colère dirigée contre elles? À Damas, c'est d'abord le père du président syrien qui s'exprime sur le sujet. Au détour d'une interview télé, il lâche « ce sont des sauvages ». Le lendemain, le fils Ahmed est obligé de réparer la bourde paternelle. Au téléphone, il appelle le gouverneur de Deir ez-Zor pour s'excuser au nom du père. Affaire classée, croit-on, mais le sentiment d'abandon demeure. Abu Abdallah est originaire de Deir ez-Zor.
10: Notre ville est détruite à 80%. J'ai dû déménager à Alba pour assurer une éducation à mes enfants. Tout est défectueux à Deir. Jusqu'aujourd'hui, pas une seule entreprise étrangère n'est venue chez nous, pas même dans le secteur du pétrole. Nous aussi, nous voulons le développement.
9: Le président de transition a promis des travaux pour rénover routes, ponts et hôpitaux de la ville de Deir ez-Zor, ravagée par 15 ans de bombardements, de

0: combats entre régimes, rebelles, puis soldats de l'organisation État islamique.
1: Abla Junaydi.
2: En Turquie, c'est un coup dur contre le principal parti d'opposition à Recep Tayyip Erdogan.
1: Un tribunal d'Ankara a annulé hier le congrès qui avait mené à l'élection d'Özgür Özel à la tête du CHP. La justice souligne des irrégularités présumées, mais le parti dénonce, lui, un acharnement judiciaire. Orchestré par le pouvoir, il croule sous les enquêtes et les procès depuis sa victoire aux élections locales de 2024. Et hier soir, la direction du CHP, déchue par la justice, appelait ses membres à manifester à Ankara. Anand Lauer était sur place.
3: Sur la façade du CHP, où tous les étages sont éclairés malgré l'heure tardive, on déploie un portrait géant d'Özgür Özel, le chef du parti, celui que la justice vient de destituer. Pas la justice, corrige Dilek la cinquantaine.
4: Ce n'est pas une décision de justice. La justice est aux mains du pouvoir. C'est une décision politique, c'est celle de Tayyip.
3: La colère vise autant le président Recep Tayyip Erdogan que l'ancien chef du CHP, Kemal Kılıçdaroğlu, que le tribunal a remis à la tête du parti. Traître vendu, crie la foule. Efsun, une jeune militante.
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0: Bienvenue dans l'émission 30 minutes de bonheur. Nous allons passer 30 minutes ensemble à semer des graines que nous pourrons arroser et voir grandir. Bonjour Sophie.
1: Bonjour Karine. Nous retrouverons tous les vendredis à 9h10 des semaines impaires afin de cultiver notre jardin intérieur. Si vous souhaitez réagir à notre émission, vous pouvez le faire sur le site de Radio G, www.radio-g.fr. Alors Karine, on reçoit qui aujourd'hui ?
0: Aujourd'hui, nous recevons Emma. Bonjour Emma.
2: Bonjour Emma.
0: Et bonjour Christelle qui est notre invitée.
1: Bonjour Christelle.
0: Voilà.
1: Notre invitée surprise ?
0: Oui, notre invitée surprise. On vous en parlera plus tard. Donc alors Emma, tu es en service civique dans l'association AFEV, c'est bien ça ?
2: Oui, dis-nous ça. Tout. Du coup, j'ai 22 ans. Je suis en service civique dans l'association AFEV. L'AFEV, c'est une association qui a pour but d'accompagner des enfants de quartiers populaires d'Angers en proposant de passer 2 heures par semaine avec un étudiant. Mais on a plein d'autres pôles sur lesquels je pourrais revenir après. Et l'idée aujourd'hui, c'était de présenter un peu ce que c'était que le service civique et pouvoir faire connaître à Angers l'association AFEV et ses différentes actions au sein de la ville.
1: Super, très intéressant. Alors, c'est quoi le service civique ?
2: Le service civique, c'est une mission d'intérêt général qui est proposée par l'État. Donc, c'est des missions qui durent entre 6 et 9 mois globalement. Et ça permet aux jeunes qui s'engagent, donc des jeunes entre 16 et 25 ans, ça va jusqu'à 30 ans pour les personnes qui sont en situation de handicap, de faire pendant une année une mission d'intérêt général sur des thèmes qui sont variés. C'est référencé sur le site du gouvernement. Il y a plein de missions dans la culture, dans le sport, dans les milieux associatifs. Donc c'est très enrichissant pour les personnes qui font l'expérience du service civique.
1: D'accord. Et donc toi, tu as fait des études et ensuite tu as fait ton service civique. Ça s'est passé comment ?
2: J'ai fait, du coup, à la sortie du lycée, une licence d'histoire que j'ai obtenue en juin dernier. Après, je ne savais pas trop ce que je voulais faire au niveau de mon orientation. Je savais que je voulais faire un master, mais je ne savais pas lequel je voulais faire. Donc, je me suis dit que j'allais prendre une année sabbatique pour réfléchir. J'ai une amie qui était en licence d'histoire, qui a fait ce service civique-là, qui m'a dit « Ah mais viens, si tu veux, il reste encore des places ». Et du coup, je l'ai rejoint. Et ça m'a beaucoup aidée au niveau de l'orientation après pour savoir ce que je voulais faire dans la suite de mes études. On travaille sur l'orientation aussi au sein du service civique.
1: D'accord.
0: Alors tu veux... Pardon Sophie.
1: Excuse-moi.
0: Tu veux faire quoi du coup après ? Est-ce que tu restes dans l'histoire ou est-ce que tu as vraiment envie de changer de...
2: En soi, ça reste dans le domaine des sciences sociales, mais j'aimerais bien faire un master sur l'enfance et la jeunesse.

0: coup, enfin, c'était très bien.
1: Oui, mais ça avait moins de sens pour toi.
0: Voilà, je me projetais pas après dans ce métier-là.
1: D'accord. Et donc t'es arrivée à l'association La Fève.
0: C'est ça.
1: Tu y es toujours?
0: Oui, oui, oui.
1: D'accord.
0: Là, je termine le service civique au mois de juin, mais oui, j'y suis depuis le mois d'octobre. Il y a plusieurs phases de recrutement pour les services civiques tout au long de l'année. Des fois, il y a des missions qui vont être très courtes pour des personnes qui veulent pas s'engager parfois pour toute une année. Enfin, ça correspond à plein de profils.
1: Oui, c'est pas 8 mois ou 12 mois, non, c'est ça dépend la durée d'un service civique. On peut choisir.
0: Souvent en fait, c'est proposé par l'établissement, mais oui, des fois ça peut être moins. Après au niveau des profils recherchés pour les services civiques, il y en a pas vraiment, il y a un peu de tout. Moi, je sais que je suis en service civique avec 17 autres jeunes. Et il y en a qui sortent du bac, il y en a qui sont en master justement et qui font du coup le service civique en plus du master.
1: D'accord.
0: Il y a des personnes comme moi du coup qui sont en année sabbatique, donc il y a plein de profils, ouais.
2: C'est de quel âge à quel âge?
0: C'est de 16 à 25 ans et du coup jusqu'à 30 ans pour les personnes en situation de handicap.
2: OK.
0: Voilà.
1: D'accord.
2: Ouais, 16 ans, ça fait lycée, ça? Non, ça fait...
3: Oui, c'est ça,
2: lycée. Seconde, ouais, à peu près.
0: Ouais. Ouais. C'est ça. Ouais, seconde, première, on a des... Enfin, la plupart des missions, elles sont ouvertes dès l'âge de 16 ans.
1: D'accord. Ouais.
3: Et tu penses que ça pourrait être une solution pour l'orientation, en fait, quand on ne sait pas ce qu'on veut faire?
0: Oui.
3: Un test?
0: Ah bah, carrément. Parce que déjà, en fonction de nos centres d'intérêt, il y a plein de missions qui sont proposées. Et après, une fois qu'on est dans le service civique, on est... encadré par la structure qui propose le service civique et on travaille l'orientation tout au long de l'année. Moi, je sais que j'avais régulièrement des points avec ma tutrice référente pour parler de l'orientation et faire un peu le point. Elle propose aussi des interventions de personnes pour expliquer un peu leur métier. Et puis nous, en fait, en début d'année, on peut choisir à quelle intervention est-ce qu'on veut assister pour nous aider justement dans notre quête d'orientation, voilà. Donc il y a plein de choses qui sont mises en place par le service civique et oui, je pense que ça peut être bien aussi pour les jeunes qui savent pas trop quoi faire des fois. En tout cas, c'est pas une année de perdu.
2: Est-ce que vous êtes rémunérée en tant que service civique?
0: Oui, on a une indemnisation qui est à hauteur de 620 euros par mois à peu près.
2: Ah oui.
0: Donc ça va être 500 euros par l'État et à peu près 100 euros par la structure qui accueille. Donc c'est un des avantages en service civique, c'est que oui, on va être rémunéré. Mais après, on aura d'autres avantages. Par exemple, on a des formations. Par exemple, le PSC1. On a eu la formation gratuitement cette année avec le service civique et d'autres formations, par exemple des formations sur la santé mentale.
2: Ah oui.
0: Il y a plein de choses, d'autres avantages qui sont proposés par le service civique.
1: D'accord. Ouais.
2: Et mince, une question qui est partie va me revenir. Vous êtes considéré comme étudiant ou pas en service civique?
0: Oui, on a une petite carte. Ouais, c'est ça.
2: Ouais.
0: Une petite carte en début d'année avec en fait qui nous procure les mêmes avantages que les étudiants.
2: Ah bien.
0: Donc des réductions dans les magasins. voilà, il y a plein de choses.
3: Moi, c'est une manière d'étudier, hein, de chercher.
2: Non mais c'est bien. Ouais, moi j'adore l'idée.
0: Totalement.
2: C'est sympa, ouais.
1: Et donc La Fève, alors c'est quoi exactement? Qu'est-ce que tu y fais? Ça veut dire quoi déjà à Fève?
0: La FEV, c'est l'association de la Fondation étudiante pour la ville. Ça a été créé en 1991 par des étudiants en fait, qui voulaient lutter contre les inégalités éducatives qu'il pouvait y avoir dans les quartiers populaires. Et en tout cas, sur Angers, il y a trois branches de la FEV. Moi, celle dans laquelle je suis, c'est la branche mentorat. Donc, en fait, on accompagne des enfants de quartiers populaires d'Angers, donc Belle-Baye, Roseray, Montplaisir, à hauteur de 2 heures par semaine pour faire du mentorat, donc faire des sorties, faire des devoirs, des jeux, des activités. Et après, on a d'autres branches. On a la branche CAPS, donc c'est les colocations solidaires sur Angers, dans différents quartiers. Il y a des appartements en fait qui vont être proposés à un prix plutôt modéré en échange de services rendus dans le quartier où les jeunes sont résidents. C'est par exemple des redistributions alimentaires, des organisations de temps conviviaux dans le quartier où ils habitent, ou l'accompagnement aussi d'un jeune de leur quartier. Après, le dernier programme, c'est le programme VER. Et donc, la FEV intervient aussi dans les lycées et les collèges REP et REP+, pour animer les temps scolaires, faire de l'aide aux devoirs. La FEV, c'est assez diversifié et il propose trois types de services civiques. Donc, on peut se retrouver aussi dans les trois types de services civiques qui sont proposés.
1: Et toi, tu as appris quoi alors cette année ? Raconte-nous.
0: Au niveau de mes missions, on travaille la confiance en soi parce qu'on fait du démarchage en fait en début d'année pour aller trouver les étudiants. Donc on va sur les campus et puis on arrête les étudiants. Bonjour, est-ce que vous connaissez l'association AFEV ? Je vais vous expliquer ce que c'est. Et on fait aussi des passages en amphi devant toute une promo d'étudiants, pareil pour leur parler de l'association. Donc ça peut être un peu impressionnant. On travaille la confiance en soi. On fait aussi des suivis téléphoniques. On appelle les étudiants qu'on accompagne, les familles qu'on accompagne tous les mois, savoir comment est-ce que ça se passe. Et puis on est encouragé par nos tutrices à mettre en place des projets, des activités pour les enfants. Avec une copine de service civique, on a mis en place par exemple des temps de formation sur la parole des enfants et des jeunes. Et on organise tout ça. C'est hyper intéressant. On est assez autonome et on est assez encadré quand même par nos tutrices.
2: Du coup, on sent que t'es à l'aise à l'oral, c'est bien.
0: Oui, ça m'a aidé de parler devant 300 personnes.
2: Ah, c'est formateur.
4: T'as toujours fait de la radio.
2: Oui, c'est ça en fait. T'es hyper à l'aise à 22 ans.
1: question Karine. Ou question Christelle.
3: La suite pour toi.
0: Là j'ai postulé pour des masters, j'attends les réponses, ça tombe au mois de juin, début juin, j'espère en tout cas que mon service civique ce sera un plus sur mon dossier, mais oui j'aimerais bien faire un service civique sur l'enfance et la jeunesse à Belle Bay.
1: Un master.
0: Un master. Oui, pardon, excusez-moi.
2: Que tu peux pas cumuler en fait service civique, c'est une fois dans le.
0: Oui, service civique, une expérience, c'est ça.
2: Très bien.
1: Et justement, grâce à ce que tu as appris, est-ce que ça chemine justement pour un projet futur après, quand tu auras ton master, est-ce que ça t'a élargi l'esprit sur des choses que tu es capable de faire aujourd'hui? Tu te dis, ah tiens, ça j'avais pas pensé, j'aimerais mettre ça en place.
0: Je sais que du coup avec le service civique, je suis plus à l'aise pour parler à l'oral, pour mener des activités en groupe. J'aimerais bien faire ça plus tard, être chargée de missions ou de projets dans le secteur de l'enfance. Pouvoir me mettre en place des activités pour des structures avec les enfants. J'aimerais bien.
1: D'accord.
2: On va faire une petite pause musicale.
1: Ah bah oui, si tu veux.
2: On se retrouve après. Alors tu as choisi, je ne sais pas si je prononce bien, Ipsoline, c'est ça ?
0: Oui, c'est ça.
2: Waouh !
1: Et on vous retrouve tout de suite après.
2: Le titre, c'est La Femme. À tout de suite.

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0: Nous sommes de retour dans l'émission 30 minutes de bonheur où aujourd'hui nous recevons Emma qui est en service civique à l'association, enfin dont l'association a fait. Donc voilà, dis-nous.
1: Dis-nous les expériences.
0: Oui, les expériences.
1: Comme tout à l'heure on disait, quelles sont tes missions, mais peux-tu développer tes missions justement?
2: Oui, je voulais rajouter du coup que en tant que volontaire en service civique, on accompagne tous aussi du coup un enfant de quartier prioritaire d'Angers. Et je voulais revenir moi sur mon expérience avec moi c'est un peu particulier parce que j'accompagne deux enfants vu que dans le cadre du travail j'ai plus de temps à consacrer aussi à ça. Avec les deux enfants que j'accompagne. Donc le premier c'est un petit garçon qui a 7 ans, donc qui est en CE1, que je vois principalement les week-ends, qui n'a pas particulièrement de difficultés scolaires, parce qu'en fait la plupart du temps c'est les établissements scolaires qui sont repérants et qui transmettent à la FEV le dossier de l'enfant en disant cet enfant-là, il manque de confiance en lui ou il a des difficultés scolaires et du coup ce serait bien qu'il soit accompagné parce que du coup on a beaucoup de familles allophones, les parents du coup ils parlent pas très bien français, pour faire les devoirs à la maison c'est compliqué, donc voilà, il y a souvent des difficultés scolaires chez les enfants qu'on accompagne. Et donc moi là, le petit garçon que j'accompagne depuis octobre, il n'a pas particulièrement de difficultés scolaires, mais c'est plus souhaité travailler la confiance en lui. Donc on fait beaucoup d'activités, de sorties culturelles. Là par exemple récemment, on est allé au cinéma, on est allé au musée des Beaux-Arts d'Angers. On a fait musée d'histoire naturelle. Et avec la FEV, on organise des activités aussi tout au long de l'année qu'on propose au binôme. Donc voilà, on a fait une chasse aux œufs de Pâques pour le 1er avril. Donc voilà, il était très content de pouvoir manger plein de chocolat. Et du coup, j'accompagne depuis quelques mois une deuxième jeune qui a 11 ans. Et donc là, après, les enjeux, ils sont différents parce qu'elle est en 6e. Et là, pour le coup, elle a plus de difficultés scolaires. On va faire principalement des devoirs, mais on fait quand même quelques sorties de temps en temps. On est allé à la patinoire il y a pas longtemps et elle était très contente. Donc les binômes qu'on crée au sein de la FEV, ça reste des expériences qui sont uniques, et en fait l'étudiant et l'enfant, ils vont s'apprendre des choses mutuellement et c'est super enrichissant, et il y a plein d'enfants qui sont hyper reconnaissants. Je sais que par exemple j'ai vu ce week-end et à la fin de la séance il est allé voir sa maman, il lui a demandé s'il pouvait m'inviter pour son anniversaire pour dans 2 mois.
0: C'est mignon.
2: Donc très très mignon. Ouais.
1: Et justement l'idée d'emmener au musée la patinoire, c'est toi qui donnes l'idée ou tu proposes à l'enfant des activités?
2: On propose toujours les activités. Enfin, en tout cas, moi, c'est ce que j'essaye de mettre en place aussi dans mes binômes, la gentilité, que l'enfant il puisse prendre ses propres décisions. Et donc, je lui propose les activités. Et en fonction, s'il a envie ou pas, on l'inscrit. Ce qu'on propose, une lettre culturelle tous les mois avec les activités pour le mois. Parce qu'on est aussi en lien avec des structures comme le Théâtre du Quai, avec le Festival Premier Plan. On a des places aussi quand il y a le festival. Et chaque mois, on a des activités à proposer. Et c'est les enfants quand même qui choisissent s'ils ont envie d'y aller ou pas.
1: Le Festival d'Anjou peut-être aussi?
2: Non. En tout cas, pas pour l'instant.
1: Pas pour l'instant.
2: Non.
1: Et donc, ce que je comprends, lorsque tu es allée à la patinoire, tu n'es pas allée toute seule avec lui. Vous étiez plusieurs de l'association. Tu étais avec d'autres services civiques qui venaient accompagner d'un des jeunes.
2: C'est ça. Accompagnent.
1: D'accord.
2: Avec d'autres services civiques, mais aussi avec des binômes. Parce que là, cette année, on a 520 enfants qui ont été accompagnés au total sur Angers. Et on a plusieurs binômes, en fait. On leur envoie des petits messages au début du mois pour dire « ce mois-ci, il y a telle activité ». Et ils s'inscrivent et du coup, on se retrouve avec des bénévoles et le jeune qu'ils accompagnent pour les sorties.
0: Et qui est-ce qui finance les activités, comme les sorties à la patinoire? C'est l'association ou c'est...
2: Oui, ça va être l'association. On a un petit budget du coup pour prévoir des sorties à l'année.
1: Bien. Et pour les accompagner à l'école, tu vas dans l'établissement ou tu vas directement chez eux? Ça se passe comment? Ou tu vas à la bibliothèque, comme la petite fille que t'accompagne justement?
2: Ça dépend en fait des binômes. T'as des familles qui vont préférer que les séances aient lieu à la maison. Enfin, surtout si l'enfant il est assez jeune. Puis dans d'autres cas, parfois ça peut être un peu bruyant à la maison. Donc les séances elles vont avoir lieu à la bibliothèque. Après, il y en a très peu à l'école. En tout cas, moi, je ne suis pas de bénévoles qui font leurs séances à l'école. C'est souvent bibliothèque, maison de quartier ou à la maison.
1: D'accord. L'enfant. Sortir du cadre de l'école aussi pour eux, surtout si ils sont en difficulté, c'est peut-être
2: oui.
1: Pas mal aussi.
2: Oui, ouais, c'est ça. Ouais, ouais.
0: Et alors, si tu as deux enfants à raison de 2 heures chacun, ça fait 4 heures par semaine.
2: Oui.
0: Et du coup, le reste du temps, tu l'occupes comment? Tu l'as peut-être déjà dit, hein, pardon. Si...
2: Non, mais le reste du temps, du coup, bah, je conçois les activités. Oui, c'est ça. Je mets en place des petits temps de formation pour les étudiants et je fais les suivis téléphoniques. Donc j'appelle en fait une fois par mois à la fois le bénévole et à la fois la famille et voilà, savoir comment ça se passe.
1: Ah bah oui, parce que c'est vrai, comme tu disais en début d'émission, tu vas chercher des étudiants en début d'année qui vont s'occuper de d'autres jeunes.
2: Oui, c'est ça.
1: D'accord.
2: C'est ça.
1: Donc tu coordonnes.
2: Oh, c'est ça. Ouais, c'est ça. Je fais des suivis à l'année et puis à côté de ça, la création d'activités et le temps que je passe avec les deux jeunes que j'accompagne.
1: D'accord. Et vous trouvez beaucoup de jeunes qui accompagnent justement
2: Oui, quand même. On a réussi à avoir 520 binômes cette année. Mais ça marche surtout en début d'année quand les étudiants ils arrivent et qu'ils commencent leurs études d'aller les chercher à la fac. Mais oui, quand même, on arrive à avoir pas mal de...
1: Et donc, eux aussi, c'est 2 heures par semaine par enfant?
2: Oui, c'est ça. Après, d'accord. Du coup, la plupart du temps, ils accompagnent qu'un seul enfant.
1: D'accord, et c'est 2 heures par semaine?
2: Et c'est 2 heures par semaine. Après, on précise toujours, on essaye d'être assez arrangeant pour les bénévoles, trouver un enfant qui habite à côté de chez eux, au niveau de la tranche d'âge, parce qu'il y a des étudiants qui vont être plus à l'aise avec des plus petits, parfois avec des collégiens. Donc on essaye aussi d'être arrangeant là-dessus.
1: Non, mais attends, je comprends mieux le cheminement de l'association et de ce que tu fais. D'accord, ouais. Parce qu'un service civique, c'est combien d'heures par semaine?
2: Généralement, enfin moi je fais 26 heures semaine, c'est entre 25 et 28,
1: d'accord,
2: il me semble.
1: Oui.
0: Sur 4 jours ou...
2: Oui, c'est ça. Ouais.
1: C'est d'accord. Étalé. D'accord. Ouais, c'est intéressant.
0: Non, j'aime bien le concept. Moi,
1: oui. Oui. On est en train de se projeter là. Avec, nous on est comme ça. Quand on écoute, on est là. Presque, on va s'inscrire.
0: On est trop vieille pour le service civique, malheureusement.
3: On a dépassé les 25 ans, les filles. Hein.
1: Si on a accompagné.
0: Un tout petit peu. On a dépassé les 25 ans. Tout petit peu.
1: Bah ouais. Regarde, on a des voix jeunes. Ils ne connaissent pas.
0: Pas de photos, quoi, c'est ça. Ah oui, on va mettre des filtres maintenant.
1: Oui, c'est ça. Et justement, si. Parce qu'il y a des parents. Qui nous écoutent. Qu'est-ce que tu auras envie de dire justement à des parents qui se disent « Ah là là, mon enfant, qu'est-ce qu'il va faire à la rentrée ?» ou un jeune qui est perdu. Quel message tu auras envie de dire?
3: Ou qui veut tout arrêter.
1: Oui, qui voudrait tout arrêter. Tu vois, ils ne savent pas en septembre. Ils disent « Non, ce n'est pas possible, je ne sais pas quoi faire. »
2: Eh bien, que le service civique, ça reste une mission qui est encadrée par l'État. Et on travaille sur l'orientation, que même s'ils ne savent pas exactement ce qu'ils veulent faire après, justement, en fait, le service civique, ça leur permet de découvrir si, en fonction de leur centre d'intérêt, si ils peuvent développer des capacités dans tel domaine et se projeter. Il y a plein de choses à faire en service civique.
1: Et ils se disent, bon, allez, ils rentrent à la maison, ils disent, tiens. Tu allais faire un service civique, j'ai entendu ça. Après, le jeune dit, bon, ok, c'est quoi, hein? Comment ça se passe? Il faut aller sur quel le site? Comment ça se déroule?
2: C'est sur le site du gouvernement, il me semble. Enfin, du coup, il y a un site service civique et qui regroupe en fonction de la ville. Parce que, après, il y a aussi des services civiques à l'étranger. Il y en a peu, mais il y en a. Mais du coup, généralement, on recherche en fonction de la ville où on est et en fonction de nos centres d'intérêt. savoir si on est plus à l'aise pour travailler dans la santé, dans la culture. Après, en fonction de ça, ça nous sort toute une petite liste des services civiques qui sont disponibles sur Angers. Et
1: on postule comme une entreprise, en fin de compte. Comme si tu voulais travailler, lettre de motivation, CV.
2: C'est ça. Après, faut pas se mettre la pression pour les services civiques. Justement, en fait, le recrutement, c'est principalement à la motivation. Parce que justement, les jeunes, ils pourraient se dire... je vais postuler à un service civique, ça se trouve c'est hyper dur de rentrer dedans et moi déjà je sais pas quoi faire et ça m'angoisse. Et justement en fait le service civique c'est fait pour ces jeunes-là aussi qui savent pas trop quoi faire et c'est là pour les aider et
1: pour redonner confiance en fin de compte.
2: C'est ça.
1: Pour être guidé.
2: C'est ça.
1: Donc le site il est bien fait. D'accord.
2: C'est ça. Oui.
1: Et c'est ça que je voulais savoir. D'accord. Ouais. Très bien.
0: Même si j'ai passé là, je j'irai voir par curiosité.
1: Oui, moi aussi, je vais aller voir. C'est vrai que ça permet de guider, de se dire, ah d'accord, c'est accessible.
2: Oui, ouais, bah carrément.
1: Ça a combien de temps maintenant le service civique?
0: Je sais pas.
2: Là, comme ça, je saurais pas dire.
1: C'est vrai.
0: Ouais. Je sais pas, mais
1: c'est pas si vieux que ça.
3: Non, c'est pas si vieux que ça, mais c'est vrai que ça a été présenté le service civique, mais en fait, pas grand monde sait ce que c'est et à quoi ça sert.
0: Ouais. Super concept, je trouve.
2: Ouais.
0: C'est bien, moi, si j'avais eu ça. Enfin, je sais pas, ça aurait changé.
1: Non, mais j'en aurais pu en faire 10.
0: J'en aurais fait, je sais pas combien, mais je n'aurais pas pu. Mais moi, ça permet de tester, puis c'est jamais perdu, même si
2: c'est
0: pas dans
2: perdu,
0: cette voie. Après,
2: non.
3: C'est du temps qui est donné aussi aux autres.
0: Ouais, c'est ça.
3: En plus, il n'y a jamais rien de perdu.
0: C'est tout bénef.
2: C'est tourné vers l'autre et ouais. Trop bonne expérience.
0: Tu le vends très bien, le service civique. Ouais, tu nous as même convaincu, même si on peut pas.
1: Et puis l'association que je connaissais pas sur Angers, c'est très très intéressant. Merci à toi d'être venue.
0: Merci Emma, merci Sophie.
1: Ça y est, la demi-heure est déjà passée. Ça passe vite.
0: On se retrouve dans 2 semaines.
1: On se retrouve dans 2 semaines.
0: Allez, bonne journée à tous.
1: De nouvelles missions.
0: Merci.
1: Au revoir.

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0: 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Bonjour à tous.
1: Karine Bellicha.
0: À la une, le sommet de l'OTAN en Suède va-t-il être le lieu d'une nouvelle passe d'armes entre Américains et Européens? L'administration Trump souffle chaud et le froid, mais constante dans ses attaques contre les fondements de l'Alliance Atlantique et fustige des alliés qui ont refusé de la suivre dans sa guerre au Moyen-Orient. Dans ce contexte, diversifier les partenariats pour moins dépendre des États-Unis est un objectif commun de l'Union Européenne et du Mexique. C'est l'objet d'un sommet commun aujourd'hui. Et puis en Turquie, la justice a décidé de suspendre la direction du principal parti d'opposition. Le CHP avait remporté une large victoire contre l'AKP du président Erdogan aux élections locales de 2024. Aujourd'hui, ses partisans dénoncent un nouveau coup de force du pouvoir. Reportage à suivre. Bien sûr, le secrétaire général de l'OTAN, Mark Rutte, s'est réjoui de l'annonce surprise de Donald Trump d'envoyer 5000 militaires américains supplémentaires en Pologne. Mais ça ne change pas le constat européen. Il est urgent pour assurer la sécurité du vieux continent de s'organiser pour moins dépendre des États-Unis et pour se soustraire à la menace permanente d'un désengagement de Washington. C'est dans ce climat tendu que les 32 ministres des Affaires étrangères de l'OTAN sont réunis à Helsingborg. Le chef de la diplomatie américaine, Marco Rubio, a donné le ton avant même d'atterrir en Suède. Il a bien l'intention de relayer la contrariété, voire l'exaspération de Donald Trump vis-à-vis des alliés européens. Pierre Benazet.
2: Marco Rubio a expressément mis en doute l'utilité de l'OTAN pour les États-Unis. L'exaspération américaine s'est déjà traduite par l'annonce du retrait d'Allemagne de 5000 soldats américains, ce qui provoque de vives inquiétudes dans les rangs des Européens. Et le secrétaire général de l'Alliance, Mark Rutte, s'emploie à rassurer les alliés.
3: Je ne suis pas inquiet car c'est exactement ce dont nous discutons depuis plus d'un an maintenant. L'Europe se mobilise, le Canada se mobilise et nous dépensons davantage. Nous assumons davantage la responsabilité de notre propre défense et mettons fin à notre dépendance excessive vis-à-vis d'un seul allié. Il est donc juste que nous rééquilibrions cette situation afin que les États-Unis puissent eux aussi se recentrer davantage sur d'autres théâtres d'opération. Nous sommes donc tous dans le même bateau, mais cette dépendance excessive doit cesser. Nous sommes dans un processus structuré tout à fait normal.
2: Le Pentagone doit publier incessamment son modèle de force, un document qui détermine le volume des contingents prépositionnés dans le cadre de l'OTAN, et une réduction drastique serait vécue en Europe comme une menace pour l'existence même de l'Alliance Atlantique. Pierre Benazet, Bruxelles. RFI.
0: Et d'autres partenariats se renforcent dans ce contexte. Ursula von der Leyen et Antonio Costa, les deux têtes de l'exécutif européen, sont arrivés au Mexique. Les dirigeants de la Commission et du Conseil européen rencontreront tout à l'heure Claudia Sheinbaum, la présidente mexicaine, pour signer un accord de libre-échange. Nathanaël Vitron, le Mexique, comme les 27, cherche de nouveaux partenaires dans un climat international largement perturbé par Donald Trump.
4: Ce 8e sommet entre l'Union européenne et le Mexique a lieu plus de 10 ans après le précédent et suite à une année 2025 marquée par les guerres commerciales à répétition. Or, le Mexique et l'Union européenne ont pour point commun d'avoir les États-Unis comme principal partenaire commercial. Ils voient donc l'un dans l'autre le moyen de réduire leur dépendance à un allié de plus en plus erratique. Ils ne partent pas de zéro. En 2025, les pays de l'UE et le Mexique ont échangé plus de 86 milliards d'euros de biens et de services. Pour renforcer leurs liens, les trois dirigeants vont signer un accord intérimaire sur le commerce, en fait une mise à jour des accords existants qui prévoit la levée de la plupart des droits de douane. L'accord devra encore être validé par le Parlement européen, mais le Mexique exportant peu de produits agricoles vers l'UE, cela devrait poser moins de problèmes que pour le Mercosur. Les deux blocs en attendent de nouveaux débouchés pour leurs entreprises. Côté européen, on insiste aussi sur le fait que cet accord est un moyen pour l'UE de diversifier ses approvisionnements en minéraux critiques.
0: Washington dit espérer que les efforts diplomatiques d'Islamabad permettent d'aboutir à un accord avec l'Iran. Un médiateur pakistanais est attendu à Téhéran. Aujourd'hui, certains progrès ont été accomplis dans les négociations, selon l'administration américaine. En attendant, l'administration Trump est toujours mobilisée au Moyen-Orient et Taïwan en fait déjà les frais. Quelques jours après sa visite à Pékin, hasard ou pas, un responsable du Pentagone a révélé que les ventes d'armes américaines à Taïwan, dont la Chine revendique toujours le contrôle, sont suspendus en raison des besoins en munitions sur le front moyen-oriental. Le front iranien est calme pour le moment. En revanche, au Liban, les opérations militaires d'Israël dans le sud s'enchaînent. 6 personnes, dont une fillette et 2 secouristes, ont été tuées dans une nouvelle frappe proche de la ville de Tyr. En Turquie, un tribunal d'Ankara a suspendu la direction du principal parti d'opposition, le Parti républicain du peuple, le CHP, destituant notamment son chef pour des irrégularités présumées lors d'un congrès en 2023. Le CHP, qui dénonce un acharnement judiciaire orchestré par le pouvoir politique, croule sous les enquêtes et les procès depuis sa victoire aux élections locales de 2024. La direction déchue par la justice avait appelé les membres de son parti à se rassembler hier soir devant son siège à Ankara. Sur place, le reportage d'Anne Handlauer.
1: Sur la façade du CHP, où tous les étages sont éclairés malgré l'heure tardive, on déploie un portrait géant de Zürozel, le chef du parti, celui que la justice vient de destituer. Pas la justice, corrige Dilek la cinquantaine.
5: Ce n'est pas une décision de justice. La justice est aux mains du pouvoir. C'est une décision politique, c'est celle de Tayyip.
1: La colère vise autant le président Recep Tayyip Erdogan que l'ancien chef du CHP, Kemal Kılıçdaroğlu, que le tribunal a remis à la tête du parti. Traître, vendu, crie la foule. Efsun, une jeune militante.
6: Kılıçdaroğlu a perdu toutes les élections et là il revient en léchant les bottes du pouvoir. Jamais le CHP ne gagnera avec lui. Quelle honte!
1: Pour le premier parti d'opposition turc, le tableau est sombre. Sa direction est suspendue. Son candidat à la présidentielle, Ekrem İmamoğlu, est en prison depuis plus d'un an. Mais pour Mehmet, un autre militant, la gravité de la situation dépasse le sort du CHP.
7: C'est un coup contre le CHP. C'est surtout un coup d'État contre la République de Turquie. La boussole d'un pays, c'est sa justice. Il n'y a plus de justice dans ce pays.
1: La direction du CHP, emmenée par Özgür Özel, assure qu'elle ne se pliera pas à la décision du tribunal. Un Anglais Ankara RFI.
0: Et le président turc a décidé aujourd'hui de fermer en pleine année universitaire une importante faculté privée du pays, l'université Bilgi d'Istanbul. En France, le Conseil constitutionnel sauve les ZFE, les zones à faible émission, pour limiter la circulation des véhicules les plus polluants dans les centres-villes. Les sages sauvent également les mesures de lutte contre l'artificialisation des sols. La droite et l'extrême droite ont tenté d'attaquer ces deux lois via des amendements, mais le Conseil constitutionnel a estimé que ces amendements étaient hors sujet. Il avait été saisi par les socialistes, les écologistes, mais aussi des députés du camp gouvernemental désireux de préserver des marqueurs écologiques du premier quinquennat d'Emmanuel Macron. Pour l'environnement et la santé, Anne Lassmann-Trappier de France Nature Environnement se félicite de la décision du Conseil constitutionnel.
8: Les ZFE peuvent continuer à vivre leur vie. C'est une bonne nouvelle pour la santé. Elles ont fait baisser, déjà en France et à l'étranger, la pollution de l'air en ville de 30 à 40%. Donc c'est pas négligeable et ça permet vraiment de protéger la santé des personnes les plus vulnérables. Et puis, on a pas mal de remises en cause, des reculs sur la loi zéro artificialisation nette. Et ça, c'est une bonne nouvelle aussi, parce que l'urbanisation en France est galopante. C'est une des premières causes de disparition de la biodiversité. En fait, ça fait disparaître leur habitat. C'est aussi très mauvais pour la ressource en eau, par exemple, parce que souvent, on atteint des zones humides ou des cours d'eau. Voilà. Alors, c'est sauvé jusqu'à la prochaine tentative, puisqu'on sait que certains parlementaires reviennent à la charge sans cesse. Donc, non, c'est jamais terminé. Les reculs sur les sujets environnementaux et de santé sont réguliers et dans des prochaines lois, on peut s'attendre au retour de ce genre de propositions.
0: Anne Lasman-Trappier de France Nature Environnement au micro de Jeanne Richard. Et puis Donald Trump avait qualifié Stephen Colbert d'épave pathétique devant être mis hors service. Et bien hier, c'était le dernier tour de piste de l'humoriste américain. Critique acerbe du locataire de la Maison Blanche. Le dernier late show pour Stephen Colbert, remercié par CBS. Certes, la chaîne a insisté sur le fait que sa décision de mettre fin au late show était purement financière, mais de nombreuses voix y voient la main de Donald Trump.
9: Du 13 au 23 mai, la quinzaine des cinéastes revient au Festival de Cannes pour sa 58e édition.
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0: Eh bien, mesdames, mesdemoiselles, messieurs, bonjour. Vous êtes à nouveau sur la rubrique À la sauce, sur le 101.5 de Radio G, sur le radio-g.fr et sur le DAB international, comme d'habitude. Aujourd'hui, ça va être un peu particulier parce que ça va être sous l'égide de la musique, résolument, cette rubrique À la sauce, parce que voilà, le soleil est de retour, on a tous envie d'écouter de la musique, se faire plaisir, vivre, tout simplement. Et à ce titre, on va commencer par quelque chose de tout à fait inattendu et particulier sur la rubrique À la sauce. 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Donc je propose à toutes les auditeurs et auditrices, effectivement qu'ils le souhaitent, avoir une entrée gratuite le vendredi ou le samedi ou les deux jours. Pour ce faire, une règle très simple, vous pouvez envoyer un SMS, exclusivement SMS, je précise, sur le 07 49 35 02 86, en indiquant effectivement votre volonté de participer soit le vendredi, soit le samedi ou les deux jours, en indiquant votre adresse mail et nous vous contacterons en retour pour vous faire cadeau de ces places. Donc, les premiers services seront les premiers, bien entendu, bénéficiaires. Aujourd'hui, nous avons Angelina Jolie, je précise, et oui, il fallait le dire quand même, c'était tellement trop facile. Nous avons une Angelina, effectivement, mais qui représente une autre structure qui n'est pas comédienne, mais tout aussi jolie quand même, insistons sur le fait. Angelina, bonjour, vous êtes là pour représenter une association qui s'appelle Les Blanches. Ce sera un plaisir de comprendre pourquoi, quelle est la raison d'être de cette association et pourquoi. Voilà, bienvenue.
1: Merci Guy, bonjour à tous. Effectivement, nous sommes une association d'événementiel. Mm-hmm. Et le nom de cet asso, c'est le Rendez-vous des Blanches.
0: Voilà.
1: Vêtements Les Blanches, parce que le lieu dit s'appelle Les Blanches.
0: Alors, ça n'est pas la première fois, effectivement, qu'on vous reçoit ici, pour des raisons très simples, c'est que vous êtes une fidèle auditrice,
1: oui.
0: Fidèle invitée également, et puis Radio G s'associe complètement à cette organisation, ce moment festif, et il est important, effectivement, qu'on puisse communiquer avec toutes les auditrices et auditeurs sur, effectivement, ce rendez-vous. Les Rendez-vous des Blanches, qu'est-ce que c'est ?
1: Alors, le Rendez-vous des Blanches, c'est une association, comme je disais tout à l'heure, d'événements sur un lieu privé, pas très loin d'Angers, Saumur. On est sur un petit village, Saint-Georges-du-Bois. Et en fait, on organise beaucoup de choses sur des thématiques différentes, du style des rendez-vous, des déjeuners magie avec un magicien qui est là pour vous faire tous ses tours. Tous les tours les plus malins possibles. On organise aussi des déjeuners piano. La dernière fois, on avait un super pianiste. Il nous a régalé. On fait la fête de la musique, on fait des rendez-vous de créateurs, donc on peut appeler ça des marchés de créateurs, où là, on est une vingtaine de créateurs sur le site, avec plein de créations différentes. Et sur ce site, à chaque fois, évidemment, vous retrouvez...
0: Alors, on va revenir déjà sur la raison d'être même, effectivement, qui est cette association. Comment est-elle constituée? Fonctionne comment? Et avec qui?
1: Alors, elle fonctionne avec une dizaine d'amis à nous. Après, on est une asso à but non lucratif. Et cette asso, en fait, elle a été mise en place pour qu'on puisse partager plein de choses avec tous ceux qui habitent sur les côtés de ces villages et y présenter justement des artistes.
0: Alors, en amont, effectivement, on disait que c'était localisé à Saint-Georges-du-Bois. C'est assez inattendu, mais en même temps un peu éloigné quelque part de Angers. Comment vous est venue cette idée de constituer cette... Est-ce que c'est pour des raisons d'animation, une volonté personnelle ?
1: Alors, tout bêtement, on a acheté une propriété et sur cette propriété, on a un hectare et on voulait en faire profiter tout le monde pour justement faire de la réception, faire...
0: Alors si je comprends bien, c'est la cinquième année.
1: C'est ça.
0: Alors quelle a été l'évolution depuis cette première année ? Comment tout ça a évolué ?
1: Eh bien, ça évolue d'une façon où tout se déroule toujours très correctement, toujours dans la bienveillance. Il n'y a jamais de couac. On a toujours toujours nos amis. Nos amis, c'est important. Nos enfants, on a deux grands-enfants qui sont là aussi pour nous donner un sacré coup de main. Et mon amoureux aussi. Il est toujours là pour...
0: Eh bien, on lui souhaite un petit coucou en passant, ouais, effectivement. Carrément. Et à toute l'équipe, bien entendu, qui organise ce...
1: Carrément, ouais. Parce que sans eux, ça serait compliqué sur le jour J.
0: Alors, aujourd'hui, vous avez fait un choix un peu particulier, parce qu'on a choisi d'amener, un auditeur, pas un auditeur témoin, mais un témoin qui vient ici pour expliquer ce qu'il fait, lui, ce qu'il représente, lui, lors de ce festival organisé le 14 juin. Bruno, bonjour.
2: Bonjour.
0: Est-ce qu'on peut parler de ton expérience ?
2: Ah oui, parce que c'est au moins la quatrième fois que j'y vais, donc je peux bien en parler. Effectivement, voilà, l'avantage, c'est que je connaissais déjà Angelina bien avant même son association. Et puis, un jour, je ne sais plus comment on s'est retrouvés, et elle m'a parlé de cette association. Donc, j'y suis allé en tant qu'auteur, puisque j'écris des livres. Donc, j'étais dans plusieurs manifestations. Alors, il y a eu surtout deux fois avec justement les créateurs. Donc c'est intéressant parce que tu vois d'autres personnes qui vendent des bijoux, des choses qui se font en bois, enfin plein de choses comme ça. Et puis il y a un échange intéressant, c'est très convivial. Il y a le côté animation, le bar où on peut manger, etc. Et puis des groupes qui jouent. Et on se sent vraiment bien. On a l'impression qu'on est dans un autre monde.
0: Alors justement, quelle est la particularité ? Qu'est-ce que tu as ressenti de différent par rapport aux autres festivals et festivités auxquels tu as participé ?
2: C'est-à-dire que les gens qui vont à ce festival, alors déjà, bon, y a ceux qui habitent pas loin qui connaissent déjà Angelina, puis il y a d'autres aussi qui viennent, et qui viennent parce que c'est un peu la sortie du dimanche, ils viennent voir, alors certes, ils ne vont pas forcément tous acheter, mais au moins, ils viennent voir chaque stand, ils discutent, ils échangent. Il y a plus d'échanges que peut-être qu'on fait en ville.
0: Alors Angelina, est-ce qu'on peut faire un tour d'horizon de tous les stands qui sont prévus cette année pour fêter cette cinquième anniversaire ? Ce cinquième anniversaire.
1: Alors dimanche 14 juin, on sera sur l'écriture. Le rendez-vous, c'est l'écriture. Donc on a convié une dizaine d'auteurs, donc aussi bien du fantastique comme de l'imaginaire, comme de la BD, comme du roman d'aventure, dans le bien-être... pour le jeune public, voilà, on a beaucoup d'écritures différentes, et donc ils seront présents pour vous public, pour soit vous conter leurs histoires, ou soit vous raconter pourquoi, comment ils ont commencé à écrire, et pourquoi du fantastique, et pourquoi pas du dramatique, et en même temps, on a aussi trois ou quatre créateurs qui seront là sur le site. Dans une thématique un peu sur le livre, on aura par exemple Blanche Créa, une créatrice qui fait de la compo végétale. Elle incorpore par exemple, là c'est dans des livres, vous aurez de la composition végétale dans du roman.
0: Alors justement, parlons effectivement de ce côté littéraire, littérature, puisqu'il y a également des BD. Alors, est-ce que ce sont des créateurs, réalisateurs de BD, ou est-ce que c'est véritablement quelque chose de traditionnel ? Je vous ai perdu, Angelina.
1: Alors, dans la BD ?
0: Oui.
1: Oui, dans la BD, on aura Simon. Donc Simon, il fait partie d'une petite troupe où ils sont surmasés à dessiner et à écrire. Et donc c'est du fantastique. Après, je vous laisse plutôt venir découvrir, parce que j'ai pas pu non plus avoir toute information.
0: Nous parlions également sur ce flyer de jeux. Alors moi, je suis très curieux. Quels sont ces jeux ?
1: Alors, ces jeux, ce sont des jeux grandeur nature. Donc, on va retrouver du puissance 4, on va retrouver du lancer de poids, on va retrouver du molki, voilà, il y a 3-4 structures de jeux grandeur nature qui seront gentiment prêtées par un ami qui, lui, les a conçus, en fait.
0: Alors maintenant, la question miracle, on mange quoi ?
1: Alors, comme d'habitude, on a une restauration très facile et puis très facile pour tous. Donc là, nous, comme d'habitude, on est sur une frite saucisse, toujours un peu de légumes. Et cette année, on rajoute de l'andouillette. Ah. Voilà. On a toujours des gâteaux faits par nos mamans, nos mamies. Voilà. Et puis un bar.
0: Je vois un regard particulièrement intéressé de la part de Bruno.
2: Non, moi je connais. On ne meurt pas de faim.
0: Alors juste en aparté très rapidement, donc je rappelle effectivement ceux qui souhaitent participer au concours du festival de Montbuisson aux côtés de Candé. Des places gratuites sont offertes par Radio G pour le vendredi et le samedi. Donc n'hésitez pas à envoyer, donc, comme je le disais tout à l'heure, un SMS au 07 49 35 02 86 en précisant le nombre de personnes, si vous souhaitez le vendredi ou le samedi, ou les deux jours. Voilà, nous attendons votre message. Les premiers arrivés seront les premiers servis. On va poursuivre. Quels sont vos rêves pour les 5 ans à venir? Parce que là, on part du 5e anniversaire. Maintenant, si on abordait la projection du 10e.
1: C'est vrai que j'ai déjà réfléchi à ça. Et en fait, je vous avouerai, je n'ai pas de rêve, en fait. Vraiment, tout ce que je fais, je l'accomplis. Et, tout est magnifique. Je n'ai pas plus de rêve. Vraiment, les idées, elles arrivent. C'est spontané, en fait.
2: Je confirme, parce que ce que je peux dire, c'est à chaque fois que je vois Angelina, après chaque journée, elle est comme émerveillée de la réussite de sa journée.
1: Mais c'est un bouquet final, cette journée. C'est vraiment...

0: magnifique.
1: Oui, on sent effectivement dans vos yeux un émerveillement permanent, on va dire, par rapport à cette... Et le rêve suprême, quel serait-il ?
0: Après, c'est vraiment une petite bêtise, hein, mais d'accueillir M.
1: Le message est passé, le message est lancé. Bon,
2: on va lui téléphoner.
0: Voilà, c'est une belle personne. Mais c'est vrai qu'à ces rendez-vous-là, moi, ce qui me rend comme je suis, c'est vraiment toute cette bienveillance, tout ce partage, tout ce savoir-faire de chacun. Enfin voilà, c'est le partage. C'est le partage.
1: C'est effectivement le plus grand ressenti vous puissiez avoir.
0: Oui, carrément, ouais.
2: Et ce qui est extraordinaire, c'est que toute l'équipe est à son image, quoi. Ils sont tous pareils.
0: Mais c'est des amis depuis 30 ans.
1: Alors, pour avoir rencontré M personnellement, je peux vous dire effectivement qu'il sera fortement intéressé pour autant de bienveillance.
0: Bah, je compte sur toi.
1: Il est lui-même quelqu'un de très bienveillant, ça je vous confirme. Alors, maintenant, autre question. On parlait de la projection, mais est-ce qu'il y a des difficultés ? Est-ce qu'on a besoin de bénévoles ? Est-ce qu'on a besoin effectivement de gens qui viennent conforter l'équipe actuelle ?
0: Des difficultés, non, je dirais, parce qu'on se prend pas au sérieux. S'il y a un problème, il y a toujours une solution. Enfin, il y a rien d'arrêté en fait. Donc, on essaie tout le temps que ça se passe bien et qu'il n'y ait pas de d'anomalie, quoi, entre guillemets. Mais le fait de pas se prendre au sérieux aussi fait que tout se déroule correctement, quoi.
1: Ça reste quand même assez complexe ou simple d'organiser un tel festival en campagne, on va dire, à la campagne. Là, c'est vrai que c'est sur un terrain privé, donc les démarches sont probablement différentes, je présume.
0: Bah, c'est toujours la communication, en fait, hein, où il faut être pointu sur savoir où la faire et avertir. Donc après, voilà, il y a des réseaux, il y a d'affichage, il y a du flyer, il y a le courrier de l'Ouest, il y a Info Locale, il y a vraiment plein de...
1: Et Radio G, bien
0: entendu. Et Radio G, bien sûr.
2: En fait, la seule certitude, c'est le temps.
0: Exactement, c'est le temps, toujours. Mais ça, encore une fois, tant mieux, on ne peut rien y faire.
1: Alors, côté organisation, il y a des parkings, il y a de quoi héberger, enfin pas héberger les gens, mais si des gens souhaitent camper sur place ou autre.
0: Alors non, on n'a pas, on fait une ouverture de site à partir de 11h, il ferme à 18h, après oui, effectivement, il y a un parking, donc ça c'est génial. Il y a même des places handicapées, on a des toilettes extérieures, enfin, on a vraiment fait en sorte que le public puisse rester toute la journée tranquillement sans se demander où égarer sa voiture.
1: Alors, est-ce que ça s'adresse à un public familial ou est-ce que c'est un autre type de public que vous cherchez ou vous souhaitez impliquer un petit peu dans votre démarche ?
0: Ah oui, c'est vraiment familial, hein, ça c'est parce que on essaie toujours de faire en sorte que ça soit pour les grands et les petits, que tout le monde s'y retrouve. Mais oui. Après, comme je dis tout le temps, vous êtes tous les bienvenus, quoi. Il y a vraiment toujours de quoi faire.
1: Une particularité qui m'a attiré l'œil, quand même, l'entrée est quand même relativement onéreuse, puisque effectivement vous demandez 1 euro de participation symbolique à chacun. Oui. D'où vient cette volonté de l'euro symbolique ?
0: Ben, l'euro symbolique, c'est vraiment pour dire que ben, on est une association et c'est avec ce petit euro-là qui fera que 1 plus 1 plus 1, ça fait plein d'euros et honnêtement, ça aide.
1: Je pense honnêtement que cette démarche est très positive parce que rien n'est gratuit aujourd'hui.
0: Ben non.
1: Et c'est le symbole, effectivement, c'est de compliqué. Donner 1 euro de principe de participation. Ouais. Ça me paraît très opportun. Vous avez des partenaires ?
0: Alors, des partenaires... après, j'ai mes fournisseurs. Quand je commande tout ce qui est viande, tout ce qui est cam, après, derrière le bar, enfin tout ça, oui, j'ai un peu...
1: La première année, vous avez reçu combien de personnes ? Combien espérez-vous 5 ans plus tard ?
0: Alors moi, j'espère pas. En fait, c'est ce que je dis. Hein. J'espère pas. Enfin, je sais pas si c'est bien ce que je dis, mais en attendant, c'est pas la quantité de gens, c'est la qualité de gens. Donc j'espère juste des bons gens, en fait. Voilà, des gens intéressés, des gens qui apprendront des choses ou qui auront rencontré des gens. Mais la quantité, non. La qualité, ouais.
1: Bruno,
2: oui.
1: En tant que témoin, effectivement, de ce festival depuis le début, je crois de mémoire.
2: Presque, on va se dire,
1: voilà. Oui. Quel serait l'idéal de ton visu à toi pour que ce soit un festival mondialement reconnu ?
2: Mondialement reconnu ?
1: dans le 49.
2: Non, il faudrait déjà qu'il garde le même état d'esprit, c'est sûr.

0: des choses comme
1: oui,
0: ça.
1: Oui, ça, c'est pas faux.
0: C'est ça.
2: Alors, aujourd'hui, combien de participants, enfin, acteurs, je parle, entre les...
1: Entre les auteurs écrivains, et les
2: auteurs,
1: créateurs,
2: les
1: parce qu'on a deux groupes de musique aussi, cette fois-ci. Et donc ça, c'est chouette.
2: Pourquoi n'entendons-nous pas parler
1: parce
2: de ces groupes de musique?
1: C'est le petit pompon sur la Garonne, donc je le dis après. voilà, on a deux groupes de musique cette fois-ci. Donc, le premier commencera dès l'ouverture des portes. Et donc, un premier groupe qui n'est jamais venu, mais qui a découvert l'association de bouche à oreille.
2: Ces groupes, quel style?
1: Alors, on a un groupe donc, qui s'appelle Les C'est Pas Faux, qui viennent déjà depuis un moment. Et eux, c'est plutôt des reprises, alors ça va des années 50 à maintenant. Et c'est vraiment génial. Il y a du chant, il y a de la contrebasse, il y a de l'harmonica. Et ils sont vraiment très festifs. Et après, on a un deuxième groupe, c'est les Cherry Sky. Et donc, eux nous arrivent J'ai peur de dire une bêtise.
2: Peu importe.
1: Ouais, de pas très loin. Donc eux, c'est plutôt musique western swing, très dansante, très entraînant. Et c'est des compos à eux.
2: Voilà. D'accord.
1: Ils sont trois.
0: Et une année, ils ont fait venir Fred Charcot, qu'on a reçu aussi dans l'émission Carte de Rangin.
1: C'était un régal.
0: Ah ouais.
1: Fred de Charcot, c'est la deuxième fois, je crois, qu'il vient. Ouais.
2: Alors malheureusement, le temps passe, Angelina. Oui. Les horaires, dates, lieux, quels sont-ils?
1: Alors les horaires, on est sur une ouverture du site à partir de 11h et on referme sur les coups de 18h. Mm-hmm. Après, c'est toujours un dimanche chez nous. Donc là, ça sera un dimanche 14 juin. Et nous sommes situés donc à Saint-Georges-du-Bois, entre Mazé et Beaufort, où par exemple, on est à 25 minutes de Saumur et on est à 25 minutes d'Angers. On est vraiment...
2: Parfait, voilà. Tout est dit. Eh bien, écoutez, en tous les cas, c'est un réel plaisir, effectivement, de vous recevoir,
1: merci
2: tous
1: beaucoup.
2: Les deux.
0: Merci.
2: En tous les cas, et franchement, merci, parce que ça fait tellement du bien de voir de telles personnes, aussi belles personnes que vous, être capables de donner du bonheur aux autres. Et vraiment, merci à ce titre.
1: Mille merci, Guy.
2: En tous les cas, je vous souhaite à tous donc, un très, très bon week-end, sous le soleil, sous la musique, parce que là, c'est très, très bien parti, en tous les cas. Et bien entendu, rendez-vous dans 15 jours, sous les yeux de Jean, effectivement. Et merci Bredo, merci JP, oui. Qui est également là. Là, j'ai une équipe de choc ce midi avec vous, en tous les cas. Alors, Radio G vous souhaite un très bon appétit, un excellent week-end. Et surtout, rendez-vous dans 15 jours. Une autre belle surprise à venir. Merci
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2: à vous.
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Attention mesdames et messieurs, dans un instant, ça va commencer. Installez-vous de votre fauteuil bien gentiment. Ouh, ouh. 5, 4, 3, 2, 1, 0, partez, tous les projecteurs vont s'allumer. Mais attention, nous sommes à la radio aujourd'hui. Et maintenant, place à l'émission.

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1: Et maintenant, Patrice, Jonathan, Katia, Alain, Alex, Benoît, Sylvain, Patrice et Ismaël vous emmènent dans leur château. Direction la résidence Accueil Saint-Pierre, que l'on trouve à Muret-Rignier. On écoute Alexandre, Patrice et Katia nous parler de ce lieu et de leur histoire.
2: Oui, alors moi, ça fait 8 ans que je suis ici. J'aime bien discuter avec les autres résidents. Autrement, la résidence accueille et l'accueil des personnes en situation de handicap psychique qui ont des troubles du comportement, par exemple. Et là, on vit dans un château. Et bon, pour moi, c'est mon opinion, quoi, mais j'essaye de m'entendre avec tout le monde, qu'en fait. Autrement, l'équipe de Cité Caritas, elle est là pour nous aider dans différentes démarches à l'écoute de nos besoins. Je félicite encore les auxiliaires de vie qui font un travail remarquable. Ici, nous faisons des activités. On fait du bowling, des jeux de société, des petits déjeuners collectifs, plein de choses, quoi.
3: Bonjour, alors moi, c'est Patrice. Ici, c'est vrai, c'est sécurisant, c'est un milieu plus privé grâce au portail. Il y a beaucoup de commerces, de communautés, une maison médicale, la médithèque. Muret-Rignier, il a des fêtes, c'est vrai. On a des vide-greniers, marché bio, la fête du porc. J'ai été bien reçu, on peut lancer des idées d'animation, proposer des animations, c'est-à-dire dans une boîte à idées. Toutes les personnes sont différentes, mais elles sont toutes gentilles. Il n'y a pas de harcèlement, il n'y a pas de brutalité, il y a du respect, il y a de l'honnêteté. La gentillesse, quoi. Il ne faut pas juger sur l'apparence. J'ai marché dans la nature, pas sur la lune, mais dans la nature. Et c'est déjà pas mal. Profiter des arbres autour des grands pins aussi hauts que les toits. C'est super, je trouve ça géant, quoi. Et puis souvent, on sera amené à se promener ailleurs en groupe avec notre camion. On a un camion 9 places et on en profitera. Je trouve ça pour tous très bien. Voilà.
4: Alors, moi, je suis arrivée à la résidence accueil suite à un problème médical. Parce qu'avant, j'étais dans un logement comme tout le monde. J'avais une souffrance psychique, ok. Mais malheureusement, la vie a fait que j'ai été des problèmes de santé assez importants. Et ce qui a entraîné un handicap physique à la suite du handicap psychique. Donc c'est pour ça que je me suis retrouvée ici, parce que mon logement n'était plus adapté. Donc ce que j'aime ici, c'est de pouvoir me ressourcer, par exemple, par une balade médinale dans le parc. Parce que c'est vrai que le fait d'habiter dans un parc, c'est un décor vraiment super. Et quand j'étais petite, souvent, j'habitais déjà à la commune. Et je me promenais justement dans le parc, mais dans la partie publique. Et souvent, on faisait des cabanes avec mes frères et sœurs. Et on aimait beaucoup ce parc. Le soir, j'aime aussi aller écouter le bruit des oiseaux. Sinon, depuis qu'il y a la Cité Caritas, c'est plus sécurisant. Il y a moins de bagarres. Maintenant, on nous responsabilise. C'est pas parce qu'on a un handicap qu'on n'est pas capable de faire des choses. On fait plein de choses depuis qu'il y a Caritas. Et en plus, on a les sécurités qu'il n'y avait pas auparavant. Il y a un règlement. C'est essentiel dans notre vie. Car on doit avoir besoin d'un cadre. Et Cité Caritas nous le donne. Alors, nous sommes heureux aussi d'accueillir aujourd'hui Raphaël de la Cité Caritas. Donc, bonjour Raphaël.
5: Bonjour Katia.
4: Vous avez beaucoup de résidences accueil dans le département ou pas ?
5: Alors, dans le département, en Maine-et-Loire, il y en a 3 normalement. Plus que ça, Ismaël ? Alors, combien Ismaël ? Beaucoup plus, selon Ismaël. C'est un peu, c'est quelque chose qui est peu connu du grand public et ça sera l'occasion.
4: Oui, et alors, quelle est la spécificité justement des résidences accueil par rapport à des foyers logements ou des trucs comme ça?
5: Alors, la résidence accueil, on est des intervenants sociaux qui accueillons ces personnes qui ont leur studio, leur indépendance, leur logement. Et des professionnels sont là pour assurer des permanences, des veilles. Voir si aider les personnes dans la gestion de leur quotidien.
4: Et en quoi consiste leur accompagnement?
5: Alors, on va tout faire pour que aider les personnes à vivre en indépendance et dans l'autonomie la plus complète. On va tout faire aussi pour aider les personnes à se responsabiliser. Et voilà, c'est un petit extrait de nos interventions, de ce qu'on peut faire pour les personnes qui ont des troubles psychiques, puisque ce sont des personnes accueillis. Les personnes qui vivent en résidence accueil ont souvent des troubles psychiques. C'est la particularité des résidences accueil.
4: J'ai entendu parler aussi de la résidence à la Gautrèche. Donc Caritas, vous êtes une annexe de la Gautrèche? Comment ça se passe?
5: Alors non, la Cité Caritas, c'est une association nationale et la Gautrèche, c'est un ensemble de services sur le département. Donc voilà, mais on reste Cité Caritas, la résidence accueil Saint-Pierre, c'est géré par l'association Cité Caritas, par exemple.
4: Il paraît que vous allez avoir une intervention le 22 mai à la Cité des associations. Est-ce que vous pourriez nous en raconter davantage?
5: Alors oui, l'événement s'appelle Nos résidents du talent, puisqu'on a eu envie de mettre à l'honneur les résidents qui habitent les pensions de famille et les résidences accueil, et de mettre en valeur leurs talents, donc à travers une exposition de photos, de peintures, de la lecture de poèmes que vous allez dire, Katia notamment, de la musique aussi avec un de nos résidents qui va chanter en direct, et puis il y a également des chorales qui ont eu lieu, donc on va entendre des chorales, il y a des vidéos, enfin il y a vraiment un tas de choses, et c'est un événement proposé par donc l'UDAF, Adoma, Cité Caritas, Abri de la Providence et il m'en manque un, aide accueil. Donc voilà, c'est un ensemble d'associations qui coordonnent cet événement. C'est une première pour nous. C'est à la Cité des associations, du coup, le 22 mai, de 10h à 16h.
4: Est-ce que vous savez où est la Cité des associations?
5: Tout à fait. C'est à côté du Chabada, boulevard du Doyenné. Et effectivement, c'est un chouette lieu pour accueillir.
4: Et alors, ça va avoir lieu de quelle heure à quelle heure, votre manifestation?
5: De 10h à 16h, avec des discours d'officiels, à 11h30.
4: Est-ce que monsieur le maire sera là?
5: Alors, monsieur le maire ne sera pas là, non. Il y aura un petit cocktail et il y aura plein de personnes du SIAO, de la FAS aussi. La SIAO, par exemple, c'est un organisme c'est un fonctionnement qui permet d'orienter les personnes dans les bons endroits, les pensions de famille ou les résidences accueil.
4: Est-ce que vous avez d'autres choses à ajouter ou pas?
5: Non, bah là, on est pressé de vivre cette journée-là. On va voir aussi comment se passe cet événement, comment ça sera reçu par le public. Et puis, ça va nous permettre aussi de faire évoluer nos pratiques professionnelles. Donc, on est content. On a hâte.
4: On a toujours besoin de se perfectionner.
5: Tout à fait.
4: Merci beaucoup de votre accueil. Et à bientôt.
1: Et maintenant, on découvre le choix musical de Sylvain.
6: Et je tiens à vous présenter le numéro 1 des potes punk music, qui est devenu grunge vers la fin des années 91, Nirvana. Nirvana a été fondé en 1989, a eu plusieurs batteurs, et finalement a trouvé son maillon fort, et le succès est arrivé après. Mais le chanteur avait beaucoup de mal avec son succès. Il a fini par se suicider. Spell Latin Spirit.

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1: D'abord, il y a une oiseau, moi je connais.
2: Et pourtant, on habite dans un parc, c'est vraiment génial.
1: Bah oui.
2: On habite dans un parc, il y a les oiseaux, on les entend quand on n'a pas le casque.
3: Ouais.
2: Mais en fait, je ne sais pas si on peut les entendre.
1: Ah ouais, c'est ça, quand même.
2: Parce que là...
1: On va les entendre, normalement.
2: Bah oui, on devrait. C'est quand même quelque chose, ça. Parce que moi, je l'entends, là, le...
1: Ah ouais, on entend bien, là. Ouais.
2: On les entend bien.
1: Ouais.
2: Là, j'ai entendu le coucou.
1: Ah ouais.
2: Mais c'est chouette d'habiter dans un parc. Hein.
1: Ouais, oui, c'est bien.
2: Franchement.
1: On va profiter parce que tout le monde a pour ça.
2: On a le cri des oiseaux,
1: ouais.
2: Tout le monde a pas ça. C'est...
1: Ouais, il y a des foyers qui ont pour ça.
2: Bah, c'est bien, justement.
1: Ouais,
2: hein.
1: Ouais, c'est bien. Mais là, quand je pars en vacances, les gens me disent oh, vous avez un beau parc ici. Ils disent toujours ça.
2: Bah oui.
1: Ouais, ouais.
2: Bien sûr.
1: Ouais.
2: Et ça, c'est chouette. Hein.
1: Ouais.
2: On a un cadre vraiment superbe.
1: Ouais.
2: Bon, ok, on est peut-être en situation de handicap,
1: ouais.
2: Mais ça n'empêche pas qu'on peut avoir un endroit pour vivre qui est agréable.
1: Ouais, bah oui. Bah oui. Bah, ça, on est comme tout le monde.
2: Toi, tu aimes où tu habites là?
1: Ouais. Bon, je suis bien, je suis tranquille, personne ne me répète. Hein.
2: Bah ouais.
1: Bah oui, je suis bien.
2: T'entends les oiseaux.
1: Ouais.
2: Puis on fait plein de choses, il y a des activités qui sont proposées.
1: Oui, ça va, ouais, on s'occupe, hein. On a quoi faire.
4: Denis, Katia, merci de vous être levés à l'aube pour nous faire entendre la vie matinale au château. Maintenant, c'est Jonathan qui va nous dire quelles sont ses grandes passions.
5: Je m'appelle Jonathan, je suis grand fan de jeux vidéo. Je joue plus particulièrement à Need for Speed et à FIFA. Et c'est ma passion. Et aussi, j'ai une autre passion, c'est le football. Je suis un grand supporter de Marseille depuis que je suis tout petit. Depuis que j'ai 6 ans, je suis pas de l'Olympique de Marseille. Et j'arrêterai pas de supporter.
4: Et maintenant, l'invité de l'émission.
2: Nous sommes heureux d'accueillir aujourd'hui Aurélie, qui va pouvoir nous présenter un petit peu le centre culturel Jean Carmet à Muret-Régnier. Donc merci de votre présence déjà.
6: Merci pour l'invitation, c'est gentil.
2: Pourriez-vous nous présenter et nous expliquer en quoi consiste votre travail?
6: Alors moi je travaille pour la mairie de Muret-Régnier. Du coup je suis responsable du service programmation culturelle et vie associative. C'est-à-dire que je suis responsable des services qui gèrent, par exemple, les locations de salles pour la vie associative et les manifestations sportives qui sont en lien avec la municipalité. Je suis aussi donc responsable de la programmation culturelle. C'est une grosse partie de mon métier. Et j'organise en fait des concerts, des spectacles et j'accompagne des projets.
2: Donc, est-ce que vous pouvez nous présenter, parce que tout le monde ne connaît pas le Centre Jean Carmet, est-ce que vous pouvez présenter en quelques mots?
6: Oui, carrément. Eh bien, on a fêté les 30 ans du Centre culturel, là, justement, sur cette saison. Le Centre culturel, en fait, c'est un centre qui propose des spectacles, mais aussi qui accueille les manifestations sportives, enfin, ou créées par les associations, c'est-à-dire les balles du foot, l'auto du tennis de table. On accueille aussi les dons du sang et puis d'autres manifestations. Mais que ce soit aussi pour des personnes qui sont habitants de la commune ou des entreprises. C'est une grande maison qui accueille des artistes. On soutient les créations de projets, on soutient... plein de choses. En fait, c'est tellement vaste que je ne sais pas trop comment vous dire tout ça. On propose du théâtre, on propose des pièces et des spectacles pour les enfants. Enfin, voilà,
2: il y a aussi de la musique. Moi, j'ai déjà vu un petit peu le prospectus. Il y a des fois des interventions musicales, des artistes que vous pouvez recevoir.
6: Oui.
2: Est-ce que vous avez des contacts aussi avec la médiathèque, comme il y a la médiathèque de Muret-Rémy?
6: Oui, j'allais vous en parler. On a aussi 4 collègues qui sont à la médiathèque et ils proposent des rencontres littéraires. Il y a beaucoup de choses à la médiathèque et il ne faut pas hésiter à y aller parce qu'il y a des DVD, il y a beaucoup de CD, de vinyle, enfin de choses qu'on peut découvrir en fait. Et c'est bien parce qu'on peut emprunter, on peut découvrir, on peut ramener. Et puis c'est gratuit, surtout.
2: Ben
6: c'est
2: nous,
6: ça.
2: Au niveau de la résidence Saint-Pierre, je sais qu'il y a des personnes qui y vont régulièrement.
6: Ah, bah bien.
2: Donc voilà.
6: Ouais, il y a des expositions aussi, souvent. On peut rencontrer des artistes. Il y a des concerts aussi qui sont organisés, mais qui sont acoustiques. Donc c'est plus sympa. C'est mieux que d'être dans une grande salle. Là, on est dans une petite salle. Et du coup, on a les artistes directement en face. Et,
2: oui, mais alors, justement, à ce niveau-là, je voulais vous poser une question. Oui. Pour les personnes en situation de handicap qui sont en fauteuil ou à mobilité réduite, est-ce que vous avez des aménagements bien spécifiques pour eux ou pas?
6: Après, on essaie qu'il y ait un accueil pour tous et d'accueillir dans les meilleures conditions. Mais c'est vrai qu'à Jean-Carmé, je n'ai pas de plateforme. Par exemple, quand on fait des concerts dits debout, je n'ai pas les plateformes. Après, on est une salle qui est assez petite. Donc, en fait, on a des espaces qui vont être dédiés et qui sont sécurisés, mais je n'ai pas la plateforme.
2: Et pour les personnes malentendantes aussi.
6: On a une boucle.
2: Vous avez une boucle.
6: Une boucle magnétique dans les bureaux et après on peut mettre en place. Mais j'ai vu que là, par exemple, le Shabada est en train de développer vraiment avec les. Comment t'appelles ça? Les gilets qui sont en mouvement en fait, qui
2: sont relativement. En sensoriel.
6: C'est ça, ouais. Ils ont beaucoup de. On a les casques aussi, mais après, voilà, on est moins équipés. Mais c'est bien que ça se développe.
2: Et qu'est-ce qui vous plaît dans votre travail?
6: C'est que c'est toujours différent. C'est jamais la même chose, je travaille jamais avec les mêmes personnes. J'ai des projets, des petits, des gros projets, des moyens projets, des projets qui vont durer sur plusieurs années, mais qui vont évoluer à chaque fois. Mais en fait, c'est ça que j'aime bien, c'est que ça change tout le temps. Je ne sais jamais ce que je fais le matin.
2: Ah, ça, c'est chouette.
6: Ouais, c'est chouette. Des fois, c'est fatigant, mais c'est super chouette. J'ai de la chance.
2: Quels sont les prochains spectacles pour Jean Carmet?
6: Là, on va accueillir le Quartet. Le Quartet, c'est l'association de musique, l'école de danse et de musique qui est sur Muret-Rémy. Au niveau de la Maison des Arts, ils ont une petite antenne, donc il y a quelques ateliers. Et sinon, ils sont surtout sur le secteur Loire-Léon-Bance et enfin, voilà, Chalonne, tout ça. Donc c'est une grosse école de musique. Et là, ils viennent pour un concert gratuit des orchestres. Oh, donc c'est différents orchestres qui vont se rencontrer. Ouais, c'est chouette.
2: C'est chouette.
6: Ça va être sympa, ça. Et puis après, on organise une action au parc du Jau. C'est le jour en fête et c'est le 18 juillet. C'est l'après-midi, il va y avoir un concert, un spectacle de clown et puis une fanfare. Et plein de jeux.
2: On va pouvoir jouer. Et c'est
6: pour tout public ? Oui, on va pouvoir jouer à tout. On a la ludothèque qui est là et qui va apporter plein de jeux, qui va pouvoir vous expliquer plein de jeux. Et puis on a aussi, j'ai son nom sur le bout de la langue. Bon, c'est un concepteur, quelqu'un qui construit des jeux et qui vient comme un type fête foraine. Et du coup, on va se retrouver avec plein de jeux, de grands jeux.
2: Quel est le spectacle qui vous a le plus marqué cette année et dans votre carrière?
6: Ah là, vous êtes dur. Hein. Parce que je ne peux pas, après, ils vont m'en vouloir et tout.
2: Tout spectacle a son intérêt, en fait.
6: Oui. Et puis, il y en a pour tous les goûts. Hein. Il y en a qui ne vont pas me toucher. C'est-à-dire que je vois beaucoup de spectacles dans mon métier. Et du coup, il y en a qui sont très beaux, qui sont vraiment artistiquement, c'est beau, c'est bien fait. Le message est beau, mais ça ne va rien me faire. Et du coup, il y en a par contre qui vont me faire pleurer. Là, il y en a un, il m'a fait pleurer. J'ai pleuré. Ah, d'accord. Je ne m'attendais pas à ça. Mais voilà, mais ce n'est pas grave. Et moi, mon métier, c'est de repérer, d'avoir des... On va me dire, tiens, Aurélie, il faut travailler sur cette thématique-là. On a besoin de faire passer ce message. Ce message est important sur, par exemple... j'ai plein de messages, en fait, sur... Ça peut être sur de l'écologie, ça peut être sur les maladies, justement, sur la mort, sur l'enfant, sur la personne qui ne peut pas avoir d'enfant, sur... Toutes ces thématiques-là.
2: Justement,
6: en fait.
2: Moi, cette année, dans le cadre de mon association Oxygène, on est allé voir dans le cadre de la charte culture et solidarité à Angers, on est allé voir L'effrayant effrayé. C'était une pièce de théâtre.
6: C'est beau, ça, hein, oui.
2: Et c'est vraiment chouette, mais c'est prenant.
6: Ouais.
2: Parce que ça montre avec le handicap les différentes facettes et tout. Et c'est vraiment, ça prend aux tripes, quoi.
6: Ouais. Et vous conseillez...
2: Et c'était dans le cadre de la semaine d'information sur la santé mentale, ouais. Avec l'ASSISME.
6: Ouais, oui.
2: Et franchement, là, c'était un très beau spectacle qui faisait comprendre les souffrances psychiques aussi et les personnes malades en psychiatrie. Mais franchement, c'était très dur.
6: Ouais, ok.
2: Ouais.
6: Et vous le conseillez ?
2: Après, ça dépend des personnes.
6: Ouais, c'est ça. Il faut être accompagné, quoi.
2: Ouais.
6: Ok.
2: Après, ça dépend des personnes.
6: Mais c'est ça. S'il y a tellement, j'en vois tellement, mais des très très beaux, de très beaux projets sur mon temps perso, mais aussi sur mon temps privé avec mes enfants. J'ai des enfants. J'aime bien aussi les amener à voir aussi, voir ce qu'est un spectacle, quel est le message, comment il est fait aussi, ce qui est intéressant. Ouais, varié. Mais voir aussi ce qui est, comment c'est joué, quelle est la discipline, est-ce que c'est du cirque, est-ce que c'est de la danse, est-ce que c'est du théâtre, du clown, il y a tout ça en fait qui est intéressant.
2: Et ce qui est bien, d'après ce que je comprends, c'est qu'au Centre Jean Carmet, vous faites tout public, que ça peut aller aussi bien au niveau de l'enfant qu'au niveau des personnes plus âgées, et c'est vraiment tout public.
6: C'est ça, il y a au moins un spectacle qui correspondra à un public. Oui.
0: Il y a du hard rock ou bien du metal et du rock and roll.
6: Bah bien sûr.
0: D'accord. Et c'est quoi comme groupe ?
6: Oh là là, mais j'ai pas, vous avez pas la programmation. On non, a non, le, non, le non, prochain non, Omega non. Sound System, Omega Sound Fest. C'est de la musique metal justement.
0: Oui, ça c'est bien.
6: Ouais, et c'est bien ça. C'est en septembre cette année. Hein.
0: D'accord, ok.
6: Après là, on est en train de la construire la saison. Enfin, on appelle ça une saison culturelle. Donc elle commence en septembre et elle va finir en juillet. Et du coup, je suis en train de la fabriquer avec mon équipe. Mmh. Donc, on a plein de nouveaux projets qui vont arriver. Mmh. Et puis, on l'aura en juillet-août, je pense.
2: Mmh. Alors, est-ce que vous avez des choses qui vous plaisent sur Mururenier ? Est-ce que c'est une commune dynamique ?
6: Ah oui, bah, je suis ravie, moi, d'être de travailler ici. Ben non, mais c'est vrai, on a de la chance. On a à peu près, il y a plus de 70 associations ici. Donc, je pense que c'est assez varié, on peut s'y retrouver. On travaille avec tous les groupes scolaires, donc c'est chouette. Et puis, c'est des associations qui sont aussi hyper actives, en fait. Donc, c'est très intéressant. On a toujours un projet à faire ou une rencontre.
2: Donc, nous vous remercions énormément d'être venus parmi nous aujourd'hui.
6: Bah, super. J'ai répondu à toutes vos questions. Bah, merci en tout cas.
2: Merci.

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1: La résidence Accueil Saint-Pierre a pris le contrôle de Radio G et l'émission se poursuit avec une séquence devinette et humour.
2: Ça va être plutôt une devinette. Donc si je vous dis 671 voiliers, 71 bateaux, 671 barques, 71 poubelles. La question est, combien y a-t-il de bateaux ? Bon, je redis. 671 voiliers, 71 bateaux, 671 barques, 71 poubelles. La question, combien y a-t-il de bateaux ? Est-ce que, Annelie, vous avez une réponse ?
3: J'hésite entre 742 ou 71.
2: Alors, pourquoi ?
3: Bah parce que les voiliers et les bateaux sont des bateaux, mais vous nous avez dit il y a 71 bateaux. Donc il y a 71 bateaux.
2: Non, c'est faux. Allez, les auditeurs et les auditrices vont peut-être trouver, eux. On leur laisse quelques minutes et on leur donnera la réponse plus tard.
4: Vous savez pourquoi on dit du piment ? C'est une pie qui ment.
5: Tu la connais, l'histoire de la Tour Eiffel et toi ? Quelle différence entre la Tour Eiffel et toi ?
4: La Tour Eiffel est...
5: Et colossale. Et toi, t'es sale ou quoi ?
4: Et moi, je suis sale au col. Quelle est la différence ?
5: Entre un voleur et un singe. Pas de différence, parce qu'ils ont tous les deux la police au cul.
2: Alors maintenant, est-ce que vous avez deviné la réponse à la question de tout à l'heure ? Personne n'a toujours pas trouvé ? Eh bien, en fait, c'était un seul bateau. Je vous explique. 671 voiliers. Comment on écrit 671 ? Un 6, un 7 et un 1. Si c'est un voilier, 71 bateaux, c'est un bateau. 671 barques, si c'est une barque, 71 poubelles, c'est une poubelle. Résultat, il n'y a qu'un seul bateau, le voilier. Puisque les barques sont considérées comme une poubelle. Alors maintenant, on va essayer d'aller un petit peu au théâtre. Je vais vous raconter plusieurs petites histoires et vous allez essayer de comprendre ce que je vous raconte. Êtes-vous prêts ? J'avais pris un petit bout de papier avec un numéro dessus, mais je me suis même monté dans ce carriole. Une fois que je m'y trouvais dans cette plateforme de cette carriole qui s'appelle comme ça aux autres, un autobus, je me sentais tout seul et tout seul à côté. Enfin. Après que j'y ai payé, je tue un petit coup d'œil tout à l'entour de notre personne. Et qu'est-ce que je voyais, typo ? Un grand frère venait de s'écouler et de s'écouler la tête par des dents. Le cou était trop long, le chapeau de la vêtrette à son tour. Ah oui. Après, tout à coup, le vrai type qui se met en colère, le grand frère André. Eh bien, c'est des choses qui arrivent comme ça quand on est dans une grande ville. Vous figurez-vous que pas nous n'avons jamais vu ce Glafranda. Oh, plus tard qu'on nous aurait peut-être Van Gogh Baptiste qui pourrait être quelque chose comme le peut-être Bandouche, comme il disait toujours pour la pleurant chose pour le petit nom. Il était là, le Glafranda qui se baladait, loin, alors j'avais que venait l'autre finance espèce. Ah, qu'est-ce qu'il disait, l'autre finance espèce? Il disait, ça ferait bien de plus chouette. Voilà ce qu'il disait au grand frère de devenir de son espèce. Alors, si vous avez compris l'histoire, bravo. Non, en fait, c'est tout simple. C'est l'histoire d'une personne qui part dans un autobus, qui regarde autour d'elle ce qui se passe. Et en fait, elle voit une jeune personne qui prend la place à la place d'une personne âgée. Ce sont des choses qui arrivent quand on habite dans une grande ville. Bien souvent, quand vous prenez les bus, il y a des personnes qui ne sont pas forcément cordiales, on va dire, et qui vont vous laisser debout, alors que vous êtes en difficulté pour vous tenir debout. Ça arrive des fois. Et donc, il rencontre cette même personne 2 heures plus tard, qui est devant un palais de justice, et les deux personnes sont accompagnés et parlent de leur bouton de par-dessus. Voilà, c'est tout. Donc, c'était exercice de style de Raymond Queneau. Et dans le cadre de mes heures perdues, je me suis amusée à apprendre la forme paysanne. Alors maintenant, place à la poésie. Ce que je vais vous raconter, ce sont des poèmes que j'ai écrits moi-même. L'un, il y a très très longtemps. À l'époque, j'étais pas encore comme je suis aujourd'hui. Mais il me parle beaucoup. Ça s'appelle L'oiseau blessé. Petit à petit, l'oiseau fait son nid, prend son envol et vit revolte. Mais où est-il ? Coucou, me voici. Je me suis perdue dans la forêt étendue. Mais j'entends les appels de mes amis les hirondelles qui me guideront vers le chemin qui me ramènera vers les miens. Coucou, me voici. J'ai regagné mon nid pour comprendre la souffrance souvent auquel je pense. Puis, je me suis ressourcée. Chaque jour fut un effort pour y apprendre à m'aimer et enfin accepter ce qui apporte du réconfort. Et il y en a un autre. C'était parce que pendant longtemps, j'ai été dans un centre qui s'appelle le Centre des Capucins à Angers. Et souvent, j'en avais marre. On me disait toujours « Sois patiente, sois patiente, sois patiente. » Et donc, à ce moment-là, je me suis mis à écrire un poème sur la patience. Donc en même temps, c'est une petite dédicace pour les Capucins. Aux Capucins, on ne fait pas de chichi. Le vocabulaire est très enrichi. On apprend à tous les patients ce que c'est que la patience. Pour obtenir des résultats, on n'en fait pas tout un plat. Il faut toujours travailler, travailler, en essayant de ne pas se blesser. Savoir prendre son temps nous est suggéré tout le temps. Alors la liste s'allonge, et je n'en dirai pas plus, car c'est à vous de vous faire votre propre opinion sur la patience qui a suscité tous vos sens. Sur ce, bonne réflexion à tous, et j'espère que vous en viendrez à bout pour continuer à rester toujours debout.
3: L'émission touche à sa fin. C'est le moment de quelques dédicaces avant de se dire à bientôt.
4: Oui, je voulais dire, je tiens à féliciter Nadia, Maggie et Florian et Anaïs qui sont un auxiliaire de vie, quoi, parce qu'elles font un travail remarquable et des fois, c'est pas facile de nous comprendre suivant nos difficultés, quoi. Donc, je tiens à leur tirer mon chapeau, voilà. Félicitations, mesdames, et bon courage à vous.
6: Tu connais Nadia, Sarah, Harry, Cécile, je dis qu'ils me manquent tellement et j'ai envie d'envoyer leur dédicace. Et aussi à mon oncle, bon, je ne sais pas s'il est mort ou s'il est vivant encore. Et à Mané aussi, il me manque aussi. Et ainsi que ma grand-mère. Voilà.
7: Je voudrais faire une dédicace à mes parents que j'aime fort. Je ne sais pas ce que j'aurais fait sans eux. Ils sont toujours là pour moi. Et je te leur fais une dédicace pour dire que je les aime fort et que je les oublierai jamais.
5: C'est moi, Alain. Il y a beaucoup d'auxiliaires qui me manquent. Il y a Sarah, il y a Solange, il y a Maryse. Et quand je suis arrivé ici, moi, il y avait Maggie. Et une qui me manque beaucoup, c'est la petite Sarah, que j'estimais très très bien. J'en ai pleuré quand je lui ai donné le cadeau. Alors, vous voyez, et il y a les deux autres, Florian, qui est parti, Anaïs. Ah ben là, une qui va partir, c'est Nadia, que je la considère comme ma petite sœur. Quand je la vois, et voilà, je tombe dans ses bras, je pleure. Ah oui, j'en pleure. Nadia, puis là, quand elle va partir, moi, ça va me donner un grand choc au cœur. Hein. Ah oui, un gros, gros choc. Une que j'estime très, très bien, Khadija.
7: Je voudrais remercier le monsieur qui m'a emmené au SCO pour les deux matchs que je suis allé avec lui. J'ai passé une très bonne journée. Ça m'a fait très très plaisir. Et j'espère qu'on pourra refaire ça la saison prochaine avec le SCO.
2: Puisqu'on en est dans la dédicace, il y a aussi un grand merci à Agnès. Parce que maintenant, on l'oublie, mais quelque part, elle fait partie de la cité Caritas. Donc, c'est peut-être pour ça qu'on ne lui dit pas merci, parce qu'on la voit toujours. Mais elle a quand même donné beaucoup au niveau de l'espace Saint-Pierre. Et on peut lui dire un grand merci aussi.
4: C'était la vie, château. Bienvenue à Mur et Régnier. Mais à Mur, on est tous murs.
2: Alors j'espère que on vous a pas trop saoulé et vous avez donc écouté La vie de château à la résidence Saint-Pierre. Merci de votre attention.
6: La vie de château. Et je dis bonjour Lisanne. Tu voulais faire un tour château de Murigny. Merci.
8: Merci à tous de nous avoir écoutés.
7: Merci de nous avoir écoutés et puis à bientôt.
5: Merci de m'avoir écouté. Maintenant, ça s'appelle la résidence accueil Saint-Pierre. Surtout le château, mais il faudrait le rénover parce qu'il est en mauvais état. Mais...

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0: 17h, bonsoir, vous avez choisi votre radio locale, libre et engagée, Radio G. Vous nous écoutez en voiture ou chez vous sur le 101.5 FM et sur radio-g.fr. Vous sortez du travail, vous arrivez déjà chez vous, en gros vous êtes sur la route aussi. On vous accompagne pendant une heure pour discuter avec vous, apprendre ensemble et surtout passer un agréable moment pour démarrer le week-end tranquillement. Pour vous accompagner, voici l'équipe du soir. Rituel oblige jusque la fin de la saison. Je vous présente et je vous laisse me donner un mot aléatoire pour la prochaine histoire de Lucas. Bonsoir Cassandra.
1: Bonsoir, je vais dire carotte.
0: Carotte.
1: Carotte. Faut que avec... ce soit dit comme ça.
0: Oui, bien sûr, s'il avec vous plaît. Un O majuscule. Bonsoir Amaury.
2: Bonsoir. Foire.
0: Foire ou forward ?
2: Foire.
0: Bonsoir Maëlys.
3: Bonsoir. Martin Pêcheur.
0: Voilà, oh. C'était sûr. Avec un accent. On prend un petit temps avec tous les trois. Amaury, ça fait un mois qu'on ne s'est pas parlé à l'antenne. Comment ça s'est passé, le petit mois de pause là, qu'il y a eu sur l'émission? Est-ce que c'était du repos pour toi ou du taf, des examens?
2: Il y a eu tout. Il y a eu les examens, puis après, pas mal de repos. Mais content de revenir.
0: Content de revenir, ça fait plaisir. Maëlys, même question.
3: Ah, le mois de mai, c'est un gruyère, hein, vraiment, j'ai l'impression qu'on n'a pas été là, mais...
0: La dernière fois qu'on est venu, un an et demi, t'as dit. La dernière fois qu'on est venu avec les auditeurs, donc c'était pour la Geekfest.
3: Ah, mais moi, depuis la Geekfest, je suis en vacances, hein, perso.
0: Tu reviens que aujourd'hui.
3: Ouais.
0: Pour toi, Cassandra?
1: Ouais, pareil, ça fait longtemps, ça fait plaisir de revenir, on est content.
0: Et pour toutes les deux, Cassandra et Maëlys, on arrive à la fin du mois de mai. Il reste, on rappelle, vous êtes volontaire en service civique et on approche petit à petit vers la fin de votre volontariat. Est-ce qu'il y a un peu une réaction à chaud pour l'instant ou on est dans le gros déni?
3: Le déni, c'est bien. Hein.
0: Le déni, ouais.
1: Ouais, un petit déni, mais on commence quand même à voir le tunnel qui s'ouvre.
3: Ouais. La lumière au bout du tunnel.
0: Ouais, j'ai cru que t'allais dire ça, la lumière au bout du tunnel.
1: Ouais, mais je me suis dit, ça fait un peu mort. Donc,
0: oui, bah oui, c'est
3: mais comme on a dit, dans deux semaines, on, après c'est fini, on n'existe plus. Hein,
0: ah oui, vous quittez la vie.
3: Ouais, on quitte la vie.
1: Ah oui, c'est vrai.
0: De toute façon, on prendra le temps. Donc, votre dernière officielle, en tout cas, c'est le 5 juin. Donc, dans trois émissions, et on prendra le temps de vous dire au revoir tranquillement. Bah, il va y avoir des émotions, je pense. Hein. Ouais. Ça va être un peu le truc. Auditeurs, auditrices, vous pouvez participer à l'émission, bien entendu, soit en parlant avec nous dans votre voiture. On va tout faire pour vous entendre. Ou si vous êtes chez vous, en vous connectant sur le chat sur radio-g.fr ou sur Twitch. Et voici ce qu'on va vous proposer pendant cette heure d'émission. Aujourd'hui, on va vous parler de drogue. Ah. Oui, on va pas se mentir. On sait que certains et certaines d'entre vous en consomment, donc on va en parler premier degré. Et on va surtout faire de la prévention tous ensemble. On va revenir sur le concours Eloquentia pour lequel on a reçu Camille Vinet, l'une des finalistes. La finale a eu lieu hier, et on sait qui a gagné, donc on va vous le partager. Et on a un bon plan pour aller à une grosse soirée, pas chère du tout, donc on vous le partage puisque c'est le concept de l'émission. Dans chaque épisode, on prend le temps de discuter avec vous, auditeurs, auditrices. Et aujourd'hui, on va revenir sur un sujet drama médiatique qui s'est passé récemment avec le groupe Canal et Vincent Bolloré. Je ne sais pas si vous avez suivi, il y a eu une histoire de tribune, de licenciement, un peu un gros truc. Et donc, on va discuter tous ensemble sur la petite question suivante. Comment on peut faire pour nourrir la culture ou soutenir des médias sans soutenir les personnes puissantes qui sont au-dessus et qu'on a tendance à critiquer? Ça nous fait pas mal de choses à discuter pendant cette heure d'émission. Donc, que vous soyez de Cholet ou de Saint-Barthélemy, ou juste à Angers au Quai des Carmes. On vous accompagne pendant une heure dans votre émission sur votre radio locale Radio G.
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0: Et on démarre cette émission par le condensé d'informations qui se sont déroulées à Angers et en Maine-et-Loire. C'est votre journal.
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0: Bonsoir à toutes et à tous et bienvenue dans votre journal local du vendredi 15 mai 2026. Au sommaire aujourd'hui, la disparition de nombreuses enseignes dans le centre-ville, le maintien d'Angesco en Ligue 1 et l'ouverture d'un nouveau marché un peu spécial. Premier sujet, la fermeture de nombreux magasins. Les mauvaises nouvelles s'enchaînent pour le centre-ville d'Angers. Depuis quelques jours, plusieurs magasins commencent à fermer leurs portes. Lundi, c'est l'ancienne Bouchara, située boulevard Foch, qui a annoncé la fermeture de son magasin. Après la disparition des galeries Lafayette, transformée en BHV, c'est une nouvelle enseigne emblématique qui s'efface du paysage angevin. Ce mercredi, ce fut au tour du chausseur Minelli d'annoncer la fermeture définitive de ses boutiques. Placé en redressement judiciaire en mars, 2 ans et demi après une première procédure similaire, l'enseigne de chaussures fermera l'ensemble de ses magasins le 30 mai prochain. Claire's, Jennifer, IKKS, Ecode, Jules, Equiog, One Step, Comptoir des Cotonniers ou encore Formule, de nombreuses boutiques d'accessoires et de prêt-à-porter ont fermé leurs portes ces derniers mois dans l'hypercentre d'Angers. Pour de nombreux commerçants, le mal est déjà fait. À force de privilégier les grandes enseignes et les logiques de rentabilité immédiate, le centre-ville perd peu à peu son identité commerciale. Un sujet qui pourrait rapidement devenir explosif pour la nouvelle équipe municipale récemment élue. Le SCO maintenu en Ligue 1. Dimanche soir, à l'issue d'un match marqué par l'intensité et l'émotion des départs, Angesco a officiellement assuré son maintien dans l'élite du football français. Les Angevins affrontaient Strasbourg pour le dernier match de la saison au stade Raymond Coppa. Après avoir concédé l'ouverture du score, les Angevins ont réussi à égaliser pour obtenir le point du match nul. La fin de rencontre a également été marquée par un moment chargé d'émotions avec la sortie de Pierrick Capel, ovationné par le public angevin pour sa dernière apparition à Raymond Coppa. Au terme d'un match disputé, Angesco décroche un nul précieux et valide définitivement son maintien devant son public. Après une saison compliquée sur le plan administratif, marquée par de nombreuses difficultés économiques, les Angevins ont su faire preuve de courage et d'abnégation pour réaliser une très belle saison, rendant fiers leurs supporters. Dixième à la mi-saison, les joueurs du SCO occupent aujourd'hui la 13e place avec 35 points à une journée de la fin du championnat. Dernière information de ce journal, une serre perchée sur un toit d'Angers. Dernier programme immobilier issu du concours d'architecture Imagine Angers à voir le jour, l'immeuble Climax accueille des logements étudiants ainsi qu'une résidence senior. Sa particularité, une serre de 450 mètres carrés installée sur son toit. Au 6e étage de ce bâtiment flambant neuf, l'Odyssère a ouvert ses portes il y a quelques jours en proposant un marché aux plantes ainsi qu'un café dans un cadre atypique. C'est un lieu hybride, explique Eddy Pinault, cofondateur de l'entreprise. Au cœur de l'Odyssère, près de 200 espèces de végétaux cultivées sans engrais chimiques ni pesticides de synthèse et provenant de pépiniéristes locaux sont proposées à la vente. À l'arrière, au sein de la serre et sur une terrasse de 150 mètres carrés, une pépinière permettra de faire pousser des plantes tout au long de l'année. La partie café, quant à elle, est gérée par des exploitants extérieurs. Les visiteurs peuvent y retrouver des cafés de spécialité, des boissons chaudes et froides, ainsi que des pâtisseries sans gluten provenant de chez Lichou. C'était votre journal local du 15 mai 2026, à retrouver sur le site radio-g.fr.
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0: Je voulais donc revenir avec vous sur ce journal, on vous a repartagé quelques informations sur le dernier sujet, l'Odyssère. Donc nous, par rapport à Radio G, le bâtiment est vraiment en face, pour ceux qui connaissent un peu l'emplacement. Nous, à Radio G, spécifiquement, on a vu la construction du bâtiment. Maintenant, est-ce que, avec ce qu'on a expliqué, donc ce sont des plantes locales, c'est un peu une pépinière qui permet d'avoir des trucs locaux, très bio et respectueuses de l'environnement. Est-ce que c'est un truc qui vous donne envie au moins d'aller visiter, si ce n'est d'aller acheter des trucs? Cassandra.
1: Ouais, grave. Surtout que nous, on a vu un peu la construction. Donc, oh, trop bien, ils ont grave des serres en face. Mais on avait grave pas compris que c'était, que c'était pour faire ça. Et puis même, le petit concept d'avoir un petit café aussi en même temps. Non, moi, je trouve ça cool. Ça donne envie d'aller jeter un petit coup d'œil.
0: Oui, au moins aller voir, quoi.
1: Ouais, pas acheter, peut-être, mais...
0: Maëlys.
3: Ouais, moi, je suis curieuse. Et en même temps... C'est vachement bobo, enfin, pardon, mais...
0: Oui, mais t'as raison.
3: Ça sent un peu le début de la gentrification du quartier, quoi.
0: De ce que t'en as lu et vu de
3: ouais, loin. Oui. Ouais. Bah, enfin... Non, c'est sympa, mais ça fait un concept un peu hybride. Genre, c'est le genre d'endroit où t'as l'impression que tu vas rentrer, on va dire, tu veux que je t'explique le concept? Ouais, bon, voilà. Genre, aller voir pour se faire une idée, mais j'irai pas tous les 4 matins, c'est sûr et certain. Et surtout, je trouve que c'est pas très bien placé.
1: Oui, c'est ce qu'on avait dit.
3: Nous, on vient parce qu'on travaille ici, mais par rapport à la ville, au centre-ville, genre, j'ai peur que ça se casse la gueule assez rapidement.
1: Ah, ça serait con que le bâtiment il tombe.
0: Tout le bâtiment qu'ils ont pris le temps de construire. En sachant qu'il y a pas mal d'animations à l'intérieur qui sont prévues pour justement animer le lieu, parce que sinon c'est très vite vide et c'est principalement une serre. Donc c'est vrai à voir dans les semaines qui arrivent. Après, c'est un investissement et de la ville et de l'entreprise. Donc quand même, je leur souhaite que ça marche, parce que sinon c'est un peu triste. Hein. Des mois de travaux.
3: Ouais, ouais.
0: Mais si ça plante, ça plante.
1: Amaury, c'est le cas de le dire, pardon.
0: Oui, c'est vrai. Si ça plante, ça plante. Amaury, sur l'Odyssère, est-ce que ça te donne un petit peu envie ou vraiment t'es pas plante du tout?
2: Bah, moi, j'aime bien les plantes, mais c'est vrai que généralement, je suis pas très serre en ville. Mmh. Même si je comprends l'intérêt, c'est de limiter l'impact des...
0: Des déplacements quand tu vas, quand tu vas acheter
2: même
0: des plantes.
2: La construction sur les terres agricoles qui est un des impacts les plus importants de la construction de ville. Mmh. Mais c'est vrai que bah oui, ça fait bobo effectivement parce que c'est c'est un bâtiment où il y a tout. Si on met résidence étudiante avec des seniors, donc c'est un peu à la mode on va dire maintenant. On met aussi un café avec la serre à côté, on met tout en même temps. C'est un peu un bâtiment ville en fait presque,
0: ouais.
2: Où on peut tout faire dedans. Après, perso, je suis pas très intéressé, mais je pense que ça va être sympa d'y vivre, parce qu'on a peut potentiellement acheté ces légumes juste à côté.
0: Oui,
2: après, ça reste de leur sol.
0: Oui, c'est vrai. Un des avantages, c'est que tout est fait dans la serre pour que les plantes n'aient pas à sortir et qu'elles puissent être en bonne santé en permanence, que ce soit en hiver, en été. Il y a tous les systèmes qui sont intelligemment faits. Mais c'est vrai que sur le reste, vous avez vos avis. Donc en vrai, il faut aller faire un tour, au moins, pour voir. Et puis j'aimerais bien avoir vos retours, Maëlys et Amaury, sur... J'y suis allé. Oh, la vie, c'est bobo. En tout cas, ça crée de la diversité sur le territoire. Et c'est vrai qu'on a cette chance d'avoir plein de trucs. Et pour tous les publics, dont les bobos apparemment, si finalement c'est pour ce public-là. Je voulais discuter avec vous de donc différents sujets sur cette première partie d'émission. On va vous partager un bon plan tout à l'heure pour aller en soirée, ça arrive dans quelques minutes. J'ai trois infos à vous partager. La première, vite fait, il y a le Z-Event, un événement national récurrent qui est là pour réunir des streamers et des streameuses. C'est un événement caritatif qui défend une association chaque année. Et là, cette année, le Z-Event, qui se déroule en septembre, a annoncé sa dernière édition, organisée par Dash et Zerator, qui sont des streamers. Dernière édition, et les créateurs ont dit qu'ils voulaient partir en apothéose et pas user la machine et pas user le concept. Partir en apothéose et pourquoi pas laisser la place à quelqu'un d'autre. Au total, ils ont récolté sur 10 ans 57 millions d'euros, bien sûr répartis entre chaque association. Ma petite question, c'est est-ce que vous suiviez un peu le Z-Event, même de loin ? Est-ce que vous aviez un peu connaissance du truc ou vraiment c'est trop loin pour vous ? Parce qu'on parlait de Twitch la dernière fois et c'était un peu trop loin pour une partie du plateau. Est-ce que au moins le Z-Event de nom, ça vous dit quelque chose ? Cassandra ?
1: Oui, carrément. Tous les ans, on en entend un peu parler. Moi, je regarde pas trop le live quand il y est. Mais je trouve ça cool comme manière de récolter de l'argent pour les assos.
0: Le fait que ce soit en caritatif, en stream.
1: Ouais.
0: Ouais.
1: Puis que surtout pour toucher le public.
0: Oui, c'est vrai
1: que c'est différent.
0: Ça, c'est justement, t'as raison, ça donne une manière différente de convaincre les jeunes d'aller donner, parce que c'est les jeunes, la public de Twitch, mais de donner un petit peu avec les animations qu'il y a. Amaury.
2: Bah moi, ça doit faire à peu près 5 ou 6 ans que je suis l'aventure de Z-Event. Mm. Alors, je ne suis pas forcément activement les lives en direct. Par contre, les best-of, les activités qui sont faites, etc. Et même pendant les week-ends, je suis ce qui se passe. Et oui, c'est honnêtement, je trouve une très bonne idée de faire ça. Surtout que là, cette année, justement, pour partir en apothéo, ils ont décidé de prendre pour toutes les associations qu'ils ont déjà aidées.
0: Ok, trop bien.
2: Donc, c'est une très bonne idée.
0: Mm. Et toi qui as suivi pendant plusieurs années, est-ce que tu es touché que ça s'arrête ? Ou pareil, tu rejoins ce discours de c'est trop bien parce qu'ils finissent en beauté ?
2: Bah oui, je suis forcément touché parce qu'il y avait des événements.

0: en récurrent chaque année, qui seront probablement plus là, ou en tout cas de manière différente. Mais en même temps, je trouve ça bien parce que bah, on voit déjà qu'il y a d'autres événements qui existent dans le même type pour d'autres causes. Et je pense que c'est aussi pour ça qu'ils ont décidé de se dire que le Z-Event, c'est fini, parce que ça a commencé à la cave. Maintenant, ils sont des salles un peu plus grandes, des élites, etc. Je pense que ouais, c'est vraiment pour ça qu'ils ont décidé de se dire autant partir en beauté, parce qu'il y a déjà d'autres événements qui ont commencé et qui font aussi des records de financement et de collecte.
1: Et puis un peu un truc, je ne sais pas si vous, vous êtes d'accord avec moi autour de la table et auditeurs, auditrices, où les créateurs de contenu ont peut-être conscience qu'un concept, ça ne s'utilise pas à vie. Je pense, alors tous les concepts caritatifs sont bien, bien entendu, mais je pense par exemple au Téléthon à la télé, qui existe depuis qu'on a regardé la télé, le Téléthon existe. Et au fur et à mesure des années, bah, ça perd un peu en énergie, juste en puissance, c'est là. Et il y a peut-être ce truc où les créateurs de contenu se disent, on fait un truc giga chouette, il ne faut pas l'user pour saouler les gens. Est-ce que vous me rejoignez sur ça ou pas trop, Maëlys?
2: Oui. Pardon, j'ai suivi, mais beaucoup d'informations.
1: Est-ce que le fait que ça s'arrête au bout de 10 ans, pour toi, c'est une bonne chose, où ils auraient dû, comme c'est caritatif, bah, continuer à vie, quoi, quitte à aider les gens?
2: Non, en vrai, je trouve que c'est bien de mettre un point final quand même à l'histoire, parce que ça, en plus, ça fait un peu un truc de. Ça construit un mythe, tu vois, de dire moi j'étais là à ce moment-là, moi j'ai vécu ça, moi machin. Et puis de toute façon, ce sera toujours remplacé par autre chose derrière. J'imagine,
1: enfin,
2: ça a l'air bien parti pour. Et puis, ouais, je pense que ça se serait essoufflé quand même au bout d'un moment, comme le Téléthon. Mais tu m'as débloqué un souvenir, j'avais totalement oublié le Téléthon.
1: Le Téléthon à la télé ?
2: Ouais.
1: Ah, c'est un truc empirique, c'est une institution à la télé, même un peu chez les gens, mais oui.
2: Bah, ouais, je pense que c'est parce que j'ai plus de télé que ça me parle
1: vrai.
2: Plus. Mais,
1: ah bah ça c'est vrai.
2: Mais vraiment, tu m'as débloqué un truc, j'étais là, oh, le Téléthon, bah ouais.
1: À l'ancienne. Dans la deuxième information que je voulais vous partager, c'est Eloquentia Angers. On a reçu Camille Vinet la semaine dernière, qui était une des finalistes du concours Eloquentia, avec Aaron, Hugo et Inès. On l'a reçue pour parler du concours, de la finale et tout. On a été à la finale et c'est elle qui a gagné.
3: Ouais,
1: voilà,
3: bravo.
1: Tout simplement. Donc bravo Camille. Un super discours, c'était vraiment très très très chouette. On est doublement content de l'avoir reçu pour le coup sur le plateau. Et donc là, destination campus d'été pour rencontrer les vainqueurs internationaux. Et après, elle entre dans le concours international et la finale sera en mai de l'année prochaine. Donc à voir au fur et à mesure, mais on va suivre, on vous tiendra au courant. Donc félicitations Camille. Dernier sujet que je voulais vous partager. Ces derniers jours, il y a eu donc un document, une tribune qui a été publiée par un groupe qui s'appelle Zappé Bolloré. Donc le verbe zapper, genre tiou tiou, Bolloré. Et ce texte, en gros, il met en évidence l'inquiétude sur l'influence de Vincent Bolloré, qui est propriétaire du groupe Canal et d'autres médias en France, sur les médias et la culture. Et on sait que Vincent Bolloré est très positionné politiquement, c'est pas caché, en conservateur extrême droite. Donc ça c'est connu. Et donc la tribune mettait ça en image de: si Canal paye des structures médiatiques, des œuvres médiatiques, est-ce que ça va pas être influencé par le regard de Vincent Bolloré? Et du coup on boycotte. Toutes les personnes qui ont signé la tribune, il y en a à peu près 300, vont être privées de travail avec le groupe Canal. Le président de Canal, Maxime Saada, a dit bah, vous avez signé, la vie je travaille plus avec vous. On va faire quoi maintenant? La petite question que je vous pose, c'est: est-ce que vous trouvez la réaction logique, en mode vous vous attaquez à mon groupe, je bosse pas avec vous, ou illogique, en mode bah, remets-toi en question, tu fais n'importe quoi, donc c'est normal qu'on veuille plus bosser avec toi. Maëlys.
2: Moi je trouve ça fou comme réaction quand même. C'est entendable de leur point de vue, dans le sens où bah, c'est sûr que s'il y a des gens qui parlent mal de toi ou qui du moins sont tes plus gros détracteurs, bah, tu vas plus travailler avec eux. Et en même temps, c'est un peu le moment justement pour faire un gros boycott de masse, parce qu'ils vont pas pouvoir rayer de la carte tous les gens qui existent dans le monde du cinéma, tu vois. Mais franchement, c'est incroyable. Je pense que les gens qui ont signé à la tribune, ils se sont dit « Vas-y, c'est une signature en ligne, ça dure 5 minutes, ça va pas changer ma carrière », mais
1: absolument,
2: ils se sont réveillés
1: pas.
2: Un matin, ils se sont dit « Ah waouh !» Donc là, je suis ban def de Canal+.
1: Bah, peut-être pas, parce qu'il y a des pointures du milieu du cinéma en métier de l'ombre. Il y a des pointures des gens qui existent dans le cinéma avant Canal depuis très longtemps, qui ont signé premier degré et qui, je pense, ont assumé aussi de se faire bouger.
2: Oui, c'est sûr que c'est des personnalités publiques et que le choix allait être souligné, mais de là à se dire je suis rayé des listes de Canal, je pense qu'ils ne s'attendaient pas à une réaction aussi abusée, quoi.
1: Cassandra, qui suit aussi, voire autant que Maëlys, le milieu du cinéma, qu'en penses-tu?
3: Bah ouais, je rejoins Maëlys, mais après, c'est sûr que quand tu as une énorme structure comme

0: leur piédestal et du coup ils voient pas ce qui se passe un peu plus bas sur le terrain. Merci beaucoup l'équipe pour vos retours. On va dans quelques instants un petit peu continuer de parler de Vincent Bolloré et tout ça, on va faire un petit débat dessus. Juste avant, on va écouter une petite musique, le temps de réfléchir, et on fera une discussion sur la manière de soutenir les médias en France sans soutenir les idéologies des dirigeants extrêmes, que ce soit d'un côté ou de l'autre. En attendant, on va s'écouter cette première musique, si je ne me trompe pas, que Maëlys, tu nous proposes. Tu nous as fait une petite présentation, oui, trop cool. Et ben que nous fais-tu écouter? Ben si, je prends. Que nous fais-tu écouter?
1: Alors, attends, ça charge.
2: Ça charge, c'est le titre.
1: C'est ça, ouais, c'est ça, ça charge de ça charge.
0: Ça charge, ça charge.
1: ce soir, je vous propose d'écouter un groupe canadien de rock indé. Je vous conseille d'écouter toute leur discographie parce qu'il y a des pépites, comme les pépites musicales. Je vous laisse avec Ohana de Mother.

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1: 17h23, vous êtes avec nous sur le 101.5 FM de Radio G ou sur radio-g.fr pour nous écrire. On vous accompagne sur votre début de week-end sur la route ou chez vous jusqu'à 18h avec l'équipe du soir, Maëlys,
2: oui.
1: Amaury,
3: oui.
1: Et Cassandra.
4: Oui.
1: Je vous ai posé une question juste avant la pause musicale, donc elle était très mal formulée, mais en gros je veux qu'on discute de la manière de consommer les médias, en sachant que si on regarde une chaîne de télé, TF1 par exemple, donc il y a de l'argent qui sort de ça, du fait qu'on regarde la télé, et qui remonte vers Martin Bouygues, qui lui est problématique dans sa vie. Comment on fait pour regarder la télé, écouter la radio, ou consommer même les médias, les réseaux sociaux, en sachant que c'est détenu par et des milliardaires, et des gens qui peuvent être problématiques. On continue à réfléchir sur comment on formule la question. De toute manière, avant d'y répondre, je vais vous partager les bons plans de la semaine qu'on vous a trouvés, puisqu'on reste quand même là pour vous partager un maximum de moyens de garder l'argent dans votre poche.
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1: Dans vos bons plans de la semaine, vous allez pouvoir danser toute la nuit et trouver un job d'été à la dernière minute. Ça y est, l'été arrive et c'est le retour des super soirées en extérieur. Et justement, en voilà une qui vous fera danser et profiter comme jamais. Le collectif Open Air All Day Long de Saint-Serge débarque pour une journée XXL en mode Open Air, Sunset et After jusqu'au bout de la nuit. Au programme, vous avez 3 spots, 3 ambiances et une seule mission, faire la fête toute la journée. C'est un peu l'ambiance, c'est un peu la DA qui vous est donnée. Première étape, dès 13h, vous vous rendez au rooftop Métamorphose pour lancer le mood avec une vue de dingue, du son house et électro et un premier son dance floor en plein soleil. Ensuite, direction la Plaine Saint-Serge ou le skatepark de 18h à 23h avec un open air totalement gratuit. Il y aura des DJ sets, une ambiance un peu street, des stands et un gros système son. Et évidemment, impossible de s'arrêter là, la soirée continue au Delirium Café de 23h à 2h du matin pour l'after officiel de cette journée. Niveau tarif, l'open air et le skatepark ainsi que l'after et le Delirium sont gratuits, mais le rooftop qui est au tout début est à 8,99€. Enfin, 9€ c'est pareil. Sur place, vous allez retrouver des food trucks, des bars, des stands, des gros line-up electro house, de la scénographie, bref, une ambiance chill pour que vous puissiez passer un excellent moment. Vous venez pour danser, vous venez pour chiller entre potes, faire du skate aussi si vous voulez, et surtout profiter du coucher de soleil, tout ça en musique. C'est ce qu'on vous propose le 6 juin à Angers. C'est le plan si vous voulez passer une journée musicale complète pour bien démarrer avec les nouvelles températures. Les places pour le rooftop sont déjà disponibles en ligne, alors traînez pas trop, comme ça vous serez les premiers servis si vous parvenez à avoir vos places. Deuxième bon plan. On le sait tous, trouver un job d'été n'est pas si facile, surtout passé mars, avril, mai, on vous a tenu au courant, on vous a prévenu. Après ce temps-là, on a l'impression que c'est trop tard. Eh bien, détrompez-vous, vous avez encore le temps, puisque le J Angers Connecté, les boss en fait, vous propose le mardi 2 juin de 17h30 à 19h30 une séance ultime qui s'appelle Job Dating d'été, dernière minute. Là-bas, vous trouverez des entreprises qui recherchent encore du monde pour cet été, mais aussi quelques conseils pour tenter votre chance là où c'est encore possible. Alors ne vous découragez pas, venez tenter ou retenter votre chance, et cette fois-ci, n'oubliez pas votre CV à jour. Le J Connecté est là pour vous aider et ça vous sera utile pour les entreprises. Mais ce qu'on ne vous a pas encore dit, c'est que l'entrée est totalement libre et gratuite, comme d'habitude. Alors n'hésitez pas, allez-y et venez trouver votre job d'été. C'était vos bons plans de la semaine que vous pouvez retrouver dès à présent sur le site radio-g.fr. Et on retrouve Célia la semaine prochaine pour de nouveaux bons plans.
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1: Merci beaucoup Célia pour avoir préparé cette chronique. Je voulais échanger avec vous sur la petite soirée, enfin journée musicale. Pas forcément savoir si vous allez y aller, mais est-ce que l'été, la chaleur, pour vous, c'est synonyme justement de grosses sorties, grosses soirées, gros trucs, ou à l'inverse, c'est synonyme de je reste chez moi, petite brise, petit chill, petit cocooning avec le soleil et la beauté du paysage, quoi. Maëlys, qu'est-ce qu'il y a, Maëlys?
2: Non, pardon, j'adorais le vocabulaire utilisé.
1: Pour la présentation.
2: La moitié des mots, c'était genre, tu fais genre de parler de jeans, ça m'a fait trop rire.
1: Ah, oups. Ouais, ça marche plus avec mon visage, c'est vrai, c'est vrai. Toi, quel mood t'as quand on est soit en été, soit sur les températures hautes?
2: Ouais, en vrai, je sais pas. Ça dépend, en vrai, ça dépend des jours.
1: Parce qu'il y en a, en gros, dès qu'ils voient du soleil, il faut qu'ils sortent, obligatoirement. Et il y en a, genre comme moi, dès qu'ils voient du soleil, ils restent en intérieur juste pour profiter de la luminosité, mais ils vont pas sortir. plus que ça, quoi.
2: Mais je suis pas hyper impactée par la chaleur, donc sortir, moi, ça me dérange pas. Mais je suis plus du côté vampire. C'est-à-dire que je suis obligée de mettre de la crème solaire, des lunettes de soleil, tout, parce que sinon je crame, tout simplement. Donc ça me dérange pas de sortir avec la chaleur, mais juste le soleil loin de moi, s'il vous plaît.
1: C'est fou, toi ça te dérange pas, mais ça dérange ton corps, alors que vous êtes vraiment...
2: C'est la même chose normalement. et puis non, mais rester chez moi, ça me fait un peu chier. Franchement, j'ai l'impression de tu sais, c'est un peu un jour sans fin.
1: Oui.
2: Tu sais même plus quand est-ce qu'est le jour, quand est-ce qu'est la nuit, quand est-ce que... Donc, ouais, voilà, une fois de temps en temps c'est sympa, mais sinon je préfère vivre ma vie tranquille, manger des glaces, de la pastèque, sortir. Mais voilà, je suis quand même vachement une chauve-souris, je pense.
1: Une chauve-souris, ok, avec la crème solaire bien entendu. Amaury, plutôt sortie sous le soleil ou grotte sous le soleil?
3: Moi j'ai plutôt l'habitude de rester en intérieur, mais notamment parce que la chaleur me donne extrêmement mal à la tête.
1: Ah, ok. Et tu bois de l'eau quand même, j'espère.
3: Oui, okay. Je bois beaucoup d'eau.
1: Ok, bon, ça va. C'est le concept pour ne pas être sous-hydraté. Donc ouais, toi, tu restes plus en intérieur. Ouais. Mais au-delà de ça, est-ce que quand t'as moins mal à la tête, sortir, ça te fait plaisir? Ou vraiment,
3: oui.
1: C'est pas un truc. Ok.
3: Oui, j'aime bien sortir. Alors, surtout principalement en soirée ou la nuit, l'été, parce que l'avantage, c'est qu'il fait de bonnes températures au moins. Mais ouais, non, j'aime bien sortir aussi en été. C'est cool. On peut sortir la nuit en t-shirt.
1: C'est ce que j'allais dire. C'est-à-dire, il y a un monde, pardon, où à 4h du matin, on sort et on croise un Amaury sauvage qui marche pour profiter du bon moment et du bon temps de l'extérieur. Cassandra, le soleil sur toi, les grandes températures, est-ce que ça t'incite à sortir ou pas du tout?
4: Le soleil, oui, mais par contre, les canicules, franchement, c'est un enfer. C'est une terreur d'aller en ville à 16h.
1: Oui.
4: Alors qu'il n'y a pas un brin d'air et tu es en train de cramer, c'est horrible.
1: Donc,
4: mais
1: t'es...
4: petite soirée... plutôt fin d'après-midi, soirée, c'est très, très agréable.
1: Donc un peu comme Amaury, mood, quand, dès que la température redescend et que c'est bon, tranquille. En fait, on va te voir d'abord en début de soirée, après on va voir Amaury la nuit, et après on prend une glace au passage avec Maëlys et on a tout le monde.
4: C'est ça.
1: Moi, je suis plus team grotte. Hein. Moi, il fait chaud, je reste chez moi. Simple. Je ferme les volets, j'attends que l'air frais rentre, ou je mets un peu de ventilateur, mais non. J'aime pas me cramer au soleil, ça me saoule.
4: C'est quoi chaud pour toi?
1: Chaud, c'est aujourd'hui.
2: Parce que la chaleur de Aix, ça doit même pas être là.
1: Ah oui, c'est vrai que toi, tu viens du sud. Oui.
4: C'est ça, genre, pour moi, là, il fait bon. C'est vraiment une bonne température.
1: Ok.
4: Mais.
2: POV, il fait 32 degrés.
4: Non, mais 5 degrés de plus, ça devient vraiment chiant.
1: Ouais, ben chez nous, 5 degrés de plus, c'est invivable. Ouais. Et en plus, nous, il y a beaucoup de goudron, pas de courant d'air, et la végétation, elle manque un peu quand même. Et sinon, il faut aller à l'Odyssère, il n'y a pas assez de place.
4: Bah, nous, c'est pareil, juste que. Il fait 10 degrés de plus, quoi.
1: Wow, force, on fera une émission chez vous comme ça.
2: Il y a la plage et tout. Ouais,
4: oui, oui.
1: Tu nous invites à Aix et puis on fait venir tout le monde.
4: Évidemment.
1: vous nous dites sur le replay ou sur les extraits qui seront mis un peu partout durant cet été, comment vous gérez un peu l'été de votre côté. On prend le temps de discuter tous ensemble, donc de revenir sur ce qui s'est passé la semaine dernière. Je le disais, la tribune Canal qui est sortie pour critiquer en gros les films produits par Canal+, les studios Canal payent un film sur deux quasiment en France, qui sortent en France. Un film sur deux est financé par, cofinancé par les studios Canal. Il y a pas mal de diversité quand même, mais la tribune a mis en avant que les films qui sont financés par le studio Canal font partie de Vincent Bolloré, qui est problématique car ouvertement d'extrême droite. Ouvertement parce que c'est vérifié, hein, c'est pas moi qui invente et tout. Donc la question d'aujourd'hui, c'est comment on fait pour consommer un média, on va dire ça, en sachant qu'il est détenu par un milliardaire problématique. On va faire un truc très simple. MyCanal, sur lequel il y a énormément de diversité de séries, et de séries en tout genre, et de toute thématique aussi. Si vous payez MyCanal, il y a de l'argent qui va à Vincent Bolloré. Comment on fait pour s'y retrouver sur ça? Cassandra, est-ce qu'on arrête de regarder des séries originales?
4: Le truc basique que les trois quarts des gens vont dire, je pense, c'est le streaming.
1: Illégal?
4: Ouais.
1: Oui, parce que c'est du streaming de base, MyCanal.
4: Oui, du streaming illégal, pardon.
1: Ok.
4: Mais ouais, si vraiment, en fait, je vois pas trop d'autres moyens de consommer du contenu sans soutenir directement. En fait, en vrai, les trois quarts des gens, ils soutiennent sans vraiment savoir. Tu prends un abonnement MyCanal, parce qu'il y a plein de films que t'as envie de voir, il y a beaucoup de diversité. Mais tu te dis pas que derrière, un pourcentage de ce que tu vas payer tous les mois, il va lui revenir dans sa poche.
1: Ouais. Et puis surtout qu'il y a des trucs en plus sur la plateforme MyCanal, entre autres, hein, mais on va parler d'autres plateformes. Si on garde en tête que Vincent Bolloré est profondément d'extrême droite. Sur MyCanal, il y a le Jamel Comedy Club et toute la troupe de Jamel Debbouze qui ont des valeurs totalement contraires. Donc comment on peut faire là-dessus si on veut soutenir, là pour le coup, des thématiques qui sont sociétaux sans soutenir le petit Vincent là. Bon, il n'a pas besoin de nous pour être soutenu, mais bon. Amaury, t'en penses quoi?
3: Bah, je pense que ça montre assez bien, en tout cas cette tribune, elle montre très très bien le problème qui est le monopole en fait qu'il y a autour de la culture et des productions en général. Alors partout dans le monde, mais si on voit en France, Canal+, c'est indécent en fait leur monopole qu'ils ont. C'est eux qui décident en fait ce qui fait la culture en France, simplement. Mmh. Donc il n'y a pas vraiment de moyen de les éviter. À part, oui, le streaming illégal qui du coup, bah, revient à ne pas soutenir aussi les créateurs originaux. Donc c'est un choix compliqué. Moi je pense que les meilleures manières, c'est soit par exemple de faire des comptes partagés, donc diminuer en fait le nombre de personnes qui payent, enfin le nombre de comptes qui sont achetés. Et quand même regarder, parce qu'au final, bah, les personnes qui produisent du contenu sont soutenues par rapport au nombre de personnes qui regardent leur contenu. Mmh. Là où Canal+, bah, ils sont financés par le nombre de personnes qui achètent. Mmh. Donc je pense que c'est une méthode qui peut y avoir. Après, dans tous les cas, le mieux, c'est toujours de faire un choix moral de est-ce qu'on est prêt à soutenir ou pas telle personne, parce que bah, on peut pas non plus lutter contre des monopoles complets sur le système.
1: Maëlys, sur les, donc là on parle de Canal, il y a aussi France Télévisions qui est le deuxième plus gros financeur de production de films, séries, etc. Si jamais on se dit on soutient pas Canal et les autres, mais on soutient France TV, est-ce qu'on se prive pas d'une, bah, d'un catalogue d'œuvres, de films à côté qu'on découvrirait jamais si on passe pas par les plateformes privées?
2: Honnêtement, moi déjà d'office, je dirais de pas se priver de ces œuvres là. Parce que c'est quand même, c'est hyper important de se tenir au courant de.
1: Ah, ton micro, il t'en veut. Il veut pas que tu parles.
2: De se tenir au courant des sorties cinéma, parce qu'il y a quand même des trucs hyper intéressants. Souvent, en plus sur MyCanal, je sais que moi, je consomme sur MyCanal principalement parce que c'est des sorties de petits films français plus, comment dire, plus artistique, un peu moins conventionnel, et c'est trop bien d'avoir une plateforme où on peut tous les regarder. Donc, pour moi, il faut les regarder quand même, mais soit, ouais, justement, se tourner vers des médias qui sont plus éthiques, soit le streaming illégal, soit carrément aller dans ces cinémas de proximité un peu plus engagés et indépendants. Alors certes, on finance
1: comme
2: aussi...
1: les 400 coups chez nous.
2: Ouais, voilà. Certes, on finance aussi en partie Canal ou la société de production, mais on finance également un petit cinéma de proximité qui en a fortement besoin. Donc pour moi, c'est les solutions qui se présentent.
1: Parce que dans, notamment aux 400 coups où tu vas pas mal, même les films qui sont diffusés là-bas sont aussi une partie est cofinancée par les studios Canal.
2: Ah bah oui, il y a tellement de films qui sont cofinancés Canal, mais ils mettent en avant beaucoup plus des films indépendants. Pour le coup, même des films européens, internationaux, c'est beaucoup moins franco-centré. Je sais pas si ça se dit.
1: Ça se dit maintenant.
2: Ça se dit maintenant. Donc ils ont un catalogue plus étendu, tout en restant dans l'indépendant, le plus artistique et tout ça, tout ça. Mais ils ont beaucoup moins de, ouais, voilà, de films avec des grosses productions, trucs comme ça, quoi. Mais on les trouve quand même.
1: Donc si on fait un mélange, y aller consciemment ou faire des comptes partagés, en gros minimiser avec conscience ce qu'on partage à Monsieur Bolloré, en gros.
2: Ouais.
1: Si on fait un peu le tour. Est-ce que ça pose aussi question sur la manière de produire des œuvres? Parce que là, c'est cofinancé par les studios Canal, parce que c'est eux qui ont l'argent, bien entendu. Mais est-ce que ça incite pas, du coup, même sur des supports moins... pardon, ça veut rien dire. Est-ce que ça n'incite pas à faire des productions moins chères, mais du coup, qui seront moins quali, mais plus authentiques? Est-ce qu'on se dirige pas vers des œuvres comme ça? Par exemple, nous, en tant que médias indépendants, qui dépendons que de nous-mêmes, est-ce qu'on ne se dirige pas là vers... on arrête les sur-grosses productions et tout, et on fait que des trucs un peu RP amateur ou bas de gamme, ou au niveau local surtout, si c'est une bonne prod? Ou est-ce qu'il restera toujours les gros films, Cassandra?
4: Bah, oui et non, parce que c'est quand même délicat de... en diminuant le financement, de... de garder la même qualité. Alors, du coup, comme tu dis, on va baisser en qualité, mais en fait, tu vas avoir une frustration. Si tu crées une œuvre où tu es habitué à avoir un financement, on va dire, élevé, et qu'au final, bah, oui, tu soutiens pas les idées et tout, donc tu diminues, tu vas faire un travail moins qualitatif, il y aura moins de monde, ça va être plus compliqué, ça va créer peut-être plus de, bah, de problèmes sur le tournage ou après, tu vois. Il peut y avoir tellement d'éléments que du coup, bah, tu vas diminuer ton confort de production. Et bah, je pense que ça peut créer une frustration sur les gens qui créent les œuvres.
1: Mmh, ok. Et un peu peut-être ce truc, on va en parler juste après la pause, de recherche de performance et de qualité aussi, qui oblige, même quand tu fais un film avec tout l'amour du monde et toute l'honnêteté, c'est vrai que, bah, comme tu le disais, il y a ce truc de bah, je veux bien faire, je veux faire performant, je veux faire bien, donc il me faut de l'argent. Il y a Morgane et Faldur qui nous rejoignent pour échanger. Morgane qui nous a partagé un grand retour qu'on va reprendre juste après la pause musicale. On va continuer à discuter de ce sujet-là, on va le conclure tranquillement. Le temps de faire redescendre toutes les informations qu'on s'est partagées et qu'on revienne tranquillement par la suite. On va écouter un titre à l'ancienne qui date de 2007. C'est Lola de Superbus. Superbus, titre normalement que vous avez, enfin groupe que vous connaissez tous, j'espère. On revient dans un instant sur le 101.5 FM, sur radio-g.fr. Et on vous remercie, auditeurs, auditrices, de nous suivre pour cette soirée du vendredi. Et on dit coucou Astrid.
4: Coucou Astrid.

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1: 17h42, vous êtes avec nous sur le 101.5 FM de Radio G, sur radio-g.fr et sur Twitch avec qui, sur la plateforme sur laquelle on échange aussi avec vous et sur laquelle on est en vidéo. On continue de discuter avec vous toutes et vous tous sur le chat et à l'antenne sur le débat qu'on fait en ce moment sur les médias à ce jour en France et un peu comment on fait pour consommer les médias en France sans soutenir les superpuissances mondiales. Bonsoir Astrid.
2: Bonsoir.
1: Qui nous rejoint, qui vient d'arriver, voilà, vous l'entendez. Logique, comment ça va?
2: Ça va très bien, et vous?
1: Ça va. Comment il fait chaud dehors?
2: Ah, très très chaud.
1: Ok, force à vous, on va entrer dans les fortes périodes de chaleur, donc on va commencer à vous donner des messages de prévention sur prenez soin de vous, de l'eau, appelez vos proches, etc. Donc il fait déjà très chaud très vite, donc commencez à prendre soin de vous, voilà, tout simplement. On échangeait donc sur cette thématique-là juste avant. La question qu'on se posait, c'était comment consommer les médias sans soutenir les propriétaires, les grands propriétaires. On était un peu concentré sur Canal et France TV. Et Morgane, un de nos auditeurs, nous dit sur le chat: le meilleur moyen de soutenir les créateurs sans soutenir Bolloré, si on parle de Canal+, est de faire comme dans les jeux vidéo, où Bolloré est également présent, c'est de pirater et d'acheter des œuvres en physique, donc acheter le film en DVD par exemple, parce qu'il n'y a pas le même système de rémunération. Ça peut être une strate. Alors ça peut marcher, en revanche, il faut avoir la patience intellectuelle d'attendre 6 à 9 mois que ça sorte en physique. Un an même après, parce que c'est le streaming, 6 à 9 mois. Donc quasiment un an que ça sorte en physique. En vrai, si on a la patience, est-ce que ça peut être une bonne idée, en sachant qu'il y a la course à voir le film? Mais est-ce que ça peut être un truc viable, jouable selon vous, Maëlys?
2: Le prix des DVD,
1: Des DVD, ah oui, c'est vrai.
2: Ouais, ça je veux pas, mais cher hein, quand même, je trouve.
1: Oui, ça veut dire qu'en plus tu vois forcément moins de films si t'achètes tout en DVD.
2: Ouais, pour attendre un an pour consommer ton truc et payer, je sais même pas c'est quoi les prix, mais 15-20 euros, j'en sais rien. Cher le DVD quand même, ouais. Enfin ça fait cher le film.
3: Est-ce que ça se loue encore les DVD?
1: Quasiment plus, ça s'achète.
2: Il y a des vidéoclubs encore.
1: Grâce à
3: ça
1: Netflix,
3: pourrait être une solution sinon.
1: Grâce à Netflix, il y en a beaucoup moins puisque c'est l'évolution de. Enfin, ouais. C'est la création de Netflix, les vidéoclubs. Et quand Netflix est sorti, tout s'est arrêté, mais peut-être dans les petites communes, il doit y avoir ça. Pour conclure l'échange sur ça, j'avais noté budget et je ne sais plus de quoi je voulais. Ah bon, on parlait des budgets dans les films et du fait de faire des productions un peu moins grosses. Pour conclure, est-ce que les deux catégories d'œuvres, donc les grosses productions, par exemple le Comte de Monte Cristo, qui est une grosse production, cofinancée aussi par les studios Canal, dans la culture française et dans l'art en France, doit autant être présent qu'un petit film d'auteur à petite échelle, comme t'en parlais aussi Maëlys? Est-ce que les deux pans font partie de la même culture en France? On peut arrêter de regarder l'un ou l'autre. Amaury.
4: Je pense que les deux sont aussi importants, même si les petites productions, c'est souvent là où il y a le plus d'inventivité. Parce que c'est quand on a moins de moyens, qu'on a plus d'imagination, on invente plus en tout cas.
1: Et puis en plus, comme tu as moins de financeurs privés ou publics, tu as moins de contraintes d'écriture. Ouais.
4: Après, est-ce que. Enfin, là, on parle notamment des financements. Je pense que oui, il y aura. Là, notamment, après avoir exclu plus de 300 personnes de Canal, je pense qu'il y aura forcément plus de petites productions. Mais comme on en parlait, c'est très dur après d'être distribué, et puis après d'être regardé, d'être financé, d'être rentable au final, donc de pouvoir en vivre. Donc je ne sais pas si... ça doit faire partie de la même culture. Après, se priver de l'un ou l'autre, je pense que c'est dommage, parce que les deux, ils apportent des choses qui sont différentes.
1: Mmh. Ok. Oui, ça rejoint ce que disait Maëlys aussi, que c'est un tout. Cassandra, t'es d'accord avec Amaury?
5: Oui.
1: Ok, merci. C'est un peu...
2: intervention de fou.
5: Oui.
1: C'est un peu ce move de média où normalement on redonne la parole à quelqu'un pour qu'elle fasse « oui, je suis là », etc., etc. Et c'est vrai, là, tu l'as fait preuve de « oui, à quoi ?»
5: Enfin, j'ai non, pas de... mais tu vois, quand les gens ils ont un bon discours, ils...
1: Oui.
5: Pas besoin de rajouter pour dire des conneries en plus.
1: T'as raison. Ah, t'allais faire des blagues?
5: Ouais.
1: Et pour terminer très vite, à votre avis personnel, comment vont évoluer le cinéma, par exemple, dans les prochaines années? Mais à votre avis sincère et propre, Cassandra.
5: J'ai aucune idée.
1: Ok.
5: Vraiment aucune.
1: Maëlys, vous pouvez tous avoir aucune idée. Non, si t'as pas.
2: Je pense que il va y avoir tout autant de petites et de grosses productions, mais peut-être que les petites productions vont être un peu plus mises en avant avec la conscientisation de ce qu'on consomme au cinéma. Mmh. Voilà. Ce qui devrait être le cas depuis très longtemps, mais je pense que les grosses productions resteront toujours au cinéma parce que malgré tout, c'est ce qui fait vendre, c'est ce qui attire les gens au cinéma. Et pitié, allez au cinéma, je vous en supplie. Continuez, n'arrêtez jamais.
1: Voilà. Okay. Astrid, est-ce que tu veux compléter ?
3: Non, bah, j'avais pas particulièrement d'idée de base et je pense que Maëlys a répondu et je suis globalement d'accord avec elle.
1: Amaury, tu veux compléter ? On a globalement fait le tour, mais.
4: Moi, je pense qu'au contraire, il y a plus de chances que les monopoles s'affermissent un peu plus, en tout cas dans les 5 prochaines années. Et les petites productions, elles vont toujours continuer à exister, mais c'est pas sûr qu'on les voit tout autant, parce qu'on reste quand même dans une pente où justement le cinéma physique, il tend à disparaître, en tout cas les petits cinémas. Et c'est pas les grands cinémas qui font tourner les petites productions.
1: Oui, c'est vrai. C'est vrai que les grands vont pas forcément aider les petits sur ce coup-là. Donc on a plusieurs positions, plusieurs avis. On n'aura pas le temps là de continuer à débattre dessus. Mais si vous le souhaitez, auditeurs, auditrices, si vous êtes dans la voiture tout seul, un peu compliqué de continuer à débattre. Mais si vous êtes avec d'autres personnes, je vous invite à continuer à échanger dessus. Et si on a le temps, nous on continuera. Merci l'équipe pour cet échange. Ça reste important parce que la culture, on en fait partie. Et il va y avoir une évolution. Forcément dans les années à venir, notamment avec ce que t'as dit Maëlys, le fait qu'il y ait ce mouvement, notamment avec Canal. Vous pouvez retrouver ce petit échange sur le site internet
2: radio-g.fr.
1: Merci.
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1: C'était pas du tout un piège. C'était pas du tout un piège que je vous ai tendu. Il est 17h49, bientôt 18h, donc c'est logique. On vous a posé une petite question autour de la table sur les réseaux sociaux qui est très très très intéressante. Je vous l'ai dit tout à l'heure, on va parler d'un sujet grave mais vrai puisqu'il existe dans votre quotidien. Et on va surtout récupérer vos réponses. C'est votre sondage de la semaine.
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1: Bonsoir Astrid.
3: Bonsoir à tous. Je suis super contente d'être de retour. Ça faisait longtemps qu'on n'avait pas discuté, vous et moi. Alors pour ce grand retour, j'ai voulu trouver un sujet un peu fun, qui ouvre à la discussion, qui parle à toutes. Enfin bon, vous commencez à connaître le genre de sujet que je peux vous proposer. Donc ouais, aujourd'hui on va parler de drogue.
1: Allez, yes.
3: Ouais, vous avez bien entendu, aujourd'hui on parle de drogue. Alors changement d'ambiance totale, je sais, mais ne commencez pas à fuir et à craindre une descente de flic. L'idée n'est pas du tout de vous dénoncer ni de vous culpabiliser. Parce qu'il y a plein de raisons au cours d'une vie pour laquelle on peut se mettre à consommer des substances. Alors l'idée n'est pas de vous jeter la pierre, mais de réfléchir collectivement au sujet et surtout de savoir dans quoi on s'engage avant d'en prendre. Pour cela, je vous ai demandé sur notre Instagram gelaref-radioG quelle est la drogue la plus dangereuse selon vous. Mais vous connaissez la chanson, il n'y a que 4 propositions, donc toutes les drogues ne seront pas mentionnées. Vous aviez donc le choix entre le cannabis, le PTC, la cocaïne et l'héroïne. Et à l'immense majorité, vous avez élu l'héroïne comme la drogue la plus dangereuse avec 78% des voix. Et en effet, elle est en tête de liste, bien que selon le site de santé canadien, la drogue la plus dangereuse du monde, c'est le fentanyl, qui serait 20 à 40 fois plus puissante que l'héroïne. Quand même. Toutefois, l'héroïne reste en tête du classement puisqu'elle est la drogue la plus addictive avec une dose létale 5 fois seulement au-dessus de la dose prise pour avoir le meilleur trip. Donc les risques d'overdose sont très très importants, ce qui la rend extrêmement dangereuse. La seconde place de notre classement revient à la cocaïne avec 14% des votes. Et en effet, selon un classement réalisé en 1998 par le professeur Béroquès, la cocaïne est dans le même groupe que l'héroïne en termes de dangerosité. Mais là où l'héroïne ralentit le système nerveux, la cocaïne l'active et entraîne une puissante euphorie qui donne l'impression d'un bonheur intense. L'addiction peut donc très vite se faire. La troisième place revient au PTC avec 5% des votes seulement. Pas très connue, elle s'est pourtant largement popularisée ces dernières années en vue de son accessibilité. De son nom complet, pète ton crâne, le PTC est une drogue de synthèse incolore et inodore qui se met dans la cigarette électronique. Elle est extrêmement populaire auprès des jeunes, voire des très jeunes, mais peut avoir de graves conséquences telles que des hallucinations, des vomissements et même provoquer des convulsions et de la tachycardie. Pour avoir été témoin de certains de ces symptômes et de l'addiction provoquée, je peux vous assurer que c'est bien moins fun que ça en a l'air et que le jeu n'en vaut pas la chandelle. La dernière place revient donc au cannabis avec 3% des votes. En effet, comparé aux autres drogues citées, le cannabis paraît tout de suite inoffensif. Pour autant, il s'agit de la drogue la plus consommée en France. En 2023, 50,4% des adultes âgés de 18 à 64 ans déclaraient avoir déjà consommé du cannabis au cours de leur vie. Avec sa petite odeur de campagne, elle a elle aussi des symptômes qui peuvent être assez violents et surtout consommée sur le long terme peut provoquer de graves soucis de santé. En conclusion, même si ça paraît inoffensif lors d'une soirée entre potes, consommer de la drogue n'est jamais anodin et peut très vite avoir de graves conséquences. Donc faites attention à vous, prenez soin de vous et de vos proches et n'hésitez pas à vous tourner vers des professionnels de santé si vous pensez être addict à l'une de ces substances. Il y a d'ailleurs l'organisme Alia qui peut vous accompagner sur le sujet et franchement je vous les recommande, elles sont vraiment top. Autour du plateau à présent, j'ai une petite question pour vous. Alors non, rassurez-vous, je ne vais pas vous demander si vous avez déjà consommé. Non, ce n'est pas mon sujet, ce n'est pas ma question. Aujourd'hui, je vous demande, est-ce que selon vous, on est assez sensibilisé et informé des différents risques que provoque la drogue ? Maëlys.
2: Waouh, assez, je ne sais pas.
3: Ok.
2: Un petit peu, ouais, je pense que ça commence à arriver, mais doucement. Si on prend l'exemple du cannabis, par exemple.
3: Ouais.
2: Les gens sont vraiment pas assez éduqués là-dessus. On en parlait avec Cassandra tout à l'heure. Elle disait non, mais qui a osé mettre que c'était la drogue la plus dangereuse ? Et moi, j'étais en mode, bah oui, mais du coup, vu que c'est la plus banalisée, ouais. Quelque part, c'est peut-être un peu la plus dangereuse parce que les gens sont pas assez sensibilisés sur le sujet. Mais non, en vrai, je pense qu'il y a beaucoup de lacunes sur ce sujet-là, surtout auprès des jeunes. Même si j'ai quand même l'impression que chez les nouvelles générations, c'est un peu moins stylé de consommer de la drogue.
3: Je pense que ça dépend lesquels, mais peut-être.
2: Ok, c'est qu'une impression. Très bien, je vis dans le monde des bisounours.
3: Amaury, est-ce que tu trouves qu'on est assez sensibilisé et informé au sujet de la drogue pour toi ?
4: Bah, là, on parle exclusivement des drogues qui sont illégales. Et à propos de celle-ci, oui, je pense qu'il y a quand même une sensibilisation qui est assez générale et très commune depuis des décennies déjà. Donc je pense qu'on l'est assez. Par contre, pour ce qui est des drogues légales, clairement pas.
3: Oui, parce que c'est vrai que la substance la plus addictive qui est la plus meurtrière, c'est l'alcool. Et c'est totalement légal, en effet. Est-ce que tu veux compléter, Amaury ?
4: Non, c'est bon.
3: Ok. Cassandra, je me tourne à présent vers toi. Est-ce que tu trouves qu'on est assez sensibilisé sur le sujet ?
5: Oui et non. Quoi. C'est un peu délicat, parce que en fait, tu te sensibilises à ce que tu as envie de te sensibiliser.
3: Hein. Ouais.
5: Donc, moi, perso, j'ai jamais eu de jamais vu une sensibilisation de drogue, tu vois.
3: Okay.
5: À part le cannabis. Mm-hmm. Mais les drogues dures et tout, c'est très subtil, quoi. On ouais. parle un peu comme si c'est le truc interdit. Après, peut-être que bah, moi, c'était dans mon cadre autour de moi. Tu vois. Mais actuellement, j'ai pas l'impression de.
2: T'es en train
5: de
2: dire que t'es une grosse consommatrice.
5: Non, que dans mon cadre, justement, il y avait pas. On parlait pas de ça. Genre, c'était.
2: Ouais.
5: Après, la cocaïne, ouais, quand on est entre coquets, tu vois.
1: Non,
5: je rigole. Mais non, que vraiment, pour moi, c'était vraiment un sujet tabou. On n'en parlait pas, tu vois.
3: Oui.
5: Je voulais plus dire ça.
3: Oui,
5: ça.
3: Je vois. Ok. Et toi, Fadi, est-ce que tu trouves qu'on est assez sensibilisé et
2: consomme pas, Fadi, dis-nous tout.
1: Non, je consomme pas et je pense qu'on n'est pas assez sensibilisé. Il doit y avoir une avancée avec les réseaux sociaux et un peu comme tu as dit, Maëlys, les gens qui, bah, en fait, comme nous, qui en prennent de plus en plus conscience et du coup qui en parlent de plus en plus. Mais dans les médias traditionnels, il n'y a pas trop de campagne de sensibilisation. Il y en a une par an pour faire beau, entre guillemets, fait par le gouvernement ou des gens qui sont pas concernés, mais pour les assos précises, y a un peu plus de sensibilisation. Bref, il n'y en a pas assez, je pense, et c'est aussi pour ça qu'on est là, pour en parler, mais je sais pas, il n'y a pas de bouche à oreille, je trouve.
3: Bah, et puis moi, je trouve qu'il y a, au contraire de Maëlys, enfin après, c'est peut-être l'entourage dans lequel je suis, mais je trouve que les jeunes le banalisent de plus en plus. notamment les drogues de plus en plus dures, parce qu'avant, oui, on disait un cannabis et tout, c'était moins, ça pouvait plus passer en soirée. Maintenant, toutes les autres drogues, on en parle beaucoup plus et ça a l'air d'être banalisé auprès des plus jeunes, je trouve.
2: Ouais, je suis d'accord. Ouais, je sais pas, j'avoue, j'ai pas notion. Dans ma tête, c'était vraiment hyper méga stylé et banalisé à l'époque de nos parents. Nous, c'était un peu cool, mais un peu, ça commençait à, comment dire, à devenir interdit et beaucoup moins légal. Et aujourd'hui, c'est tellement, enfin, je parle des drogues dures, c'est tellement restrictif et plus difficile d'en trouver, enfin, et d'en consommer, que dans ma tête, par effet domino, ça, c'était moins consommé. Mais j'avoue, peut-être que je suis trop optimiste par rapport à ça.
1: Non, mais c'est bien qu'on en parle aussi. Et il y a ce truc où, grâce aux réseaux sociaux, pour le coup, les gens voient davantage les conséquences. Alors qu'avant, il fallait juste que t'ailles en soirée pour voir ce qui se passe. Là, avec Internet et les réseaux, et puis les séries. Alors, je critique beaucoup pas mal de séries un peu classico-classiques, teenage, tout ça. Mais dedans, on parle aussi des consommations et des risques. Et je pense que ça contribue pas mal à être sensibilisé un tout petit peu.
3: C'est clair. En tout cas, merci pour vos réponses. C'était un échange super intéressant, j'ai trouvé. Donc, merci encore. Et je vous dis à la semaine prochaine pour un nouveau sondage sur notre Instagram. 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
1: Merci beaucoup Astrid pour ce sondage super intéressant. Si on peut dans la fin de saison là, au mois de juin, on essaiera d'en reparler un peu plus longuement. Mais comme tu l'as bien dit et on le répète encore une fois, et c'est illégal, c'est surtout dangereux pour vous toutes et vous tous. Donc réfléchissez, soyez intelligents, on le répète à chaque fois, et prenez soin de vous. Il est bientôt 18h, je vous remercie toutes et tous d'avoir pris le temps de nous suivre sur votre radio locale. On espère que vous avez passé un excellent moment en notre compagnie, que vous soyez sur la route ou que vous soyez chez vous. On a été une heure ensemble avec l'équipe qui revient juste après. On vous a partagé le sondage qui vient de se conclure. On a fait un petit débat sur la place des médias et des propriétaires des médias en France et notre manière de les consommer. On vous a partagé un bon plan avec une grosse journée festive à 10 €, donc pas très cher, de 13h à 2h du matin, que vous pourrez voir sur les bons plans. Et on a discuté tous ensemble. Je rappelle, on repasse les félicitations à Camille qui a gagné le concours Eloquentia Angers et qui part sur le concours France et International. Dans la deuxième heure, on a des jeux de la musique et une nouvelle tier list à vous partager. C'est dans la deuxième heure, ça arrive dans quelques instants. Le temps qu'on se prépare, je vous partage un second titre tranquillement, histoire qu'on souffle, qu'on chill et qu'on revienne dans quelques minutes. Nouveau titre très classico-classique, des refs à l'ancienne. Je vous partage « J'irai où tu iras », d'une artiste normalement que vous connaissez. Si vous ne connaissez pas, vous allez le voir normalement. C'est un classique et vous allez pouvoir vous lever et danser. A tout de suite, 101.5 FM et radio-g.fr.

0: Ah, plus personne chante là.
1: Non,
0: tu peux chanter Astrid. On a ambiancé personne.
1: Ouais, vraiment. Je veux bien chanter, mais j'entends plus la musique, donc...
0: Ah mince, zut.
1: C'est pas le refrain, donc...
0: Ah yes, allez, 18h02, vous êtes sur Radio G, bah vous avez chanté pour nous. Allez, on commence cette deuxième heure d'émission. Apparemment, on a l'air d'avoir eu une ambiance de fou. C'est parti.
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0: Vous avez choisi votre radio locale, libre et engagée, Radio G. Vous nous écoutez en voiture ou chez vous sur le 101.5 FM et sur radio-g.fr et nous vous en remercions. Vous sortez du travail, vous arrivez déjà chez vous, vous êtes sur la route. On vous accompagne pendant une deuxième heure pour discuter avec vous, apprendre ensemble et surtout passer un agréable moment pour démarrer le week-end. Pour vous accompagner, voici l'équipe du soir. Bonsoir Cassandra.
4: Bonsoir.
0: Bonsoir Maëlys.
5: Bonsoir.
0: Bonsoir Amaury.
6: Bonsoir.
0: Bonsoir Clément B.
7: Bonsoir.
0: Bonsoir. Bonsoir Soraya.
8: Bonsoir.
0: Et bonsoir Astrid.
9: Coucou.
0: Le coucou des familles. On est avec vous pendant une heure et voici ce qu'on vous a prévu. On va découvrir une nouvelle partie de la ville d'Angers. Ça fait un mois qu'on vous en a pas partagé, donc il y a le retour des explorations. On vous fait découvrir une musique qui parle d'Angers. Aujourd'hui, pas une musique angevine, mais une musique qui parle d'Angers. Ce sera dans les pépites musicales qui arrivent tout à l'heure. Nouveau vendredi, nouveau jeu, nouvelle 30 secondes. Ce sera en troisième partie d'émission. Et chaque semaine, on discute avec vous, auditeurs, auditrices, sur une thématique. Et aujourd'hui, je vous ai prévu une nouvelle tier list. Pour rappel, la semaine dernière, on a classé les chiffres 1, 2, 3, 4 et 5. Et en vrai, c'était quelque chose d'assez intéressant. Et ben, je vais vous donner le thème de la deuxième tier list en fin d'émission. Il est 18h04. Je vous souhaite un agréable moment sur Radio G, votre radio locale du Maine-et-Loire.
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0: On commence cette émission avec le condensé d'informations qui se sont déroulées sur Internet et les réseaux sociaux. C'est votre journal.
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0: Bonsoir Marine.
10: Bonsoir, bienvenue à toutes et à tous dans votre journal des réseaux. Au sommaire de ce journal, Instagram se réinvente avec une nouvelle fonctionnalité, Meta encore poursuit sa stratégie d'abonnement payant et enfin, le réseau social de Donald Trump est confronté à de lourdes pertes financières.
0: Instagram lance une nouvelle fonctionnalité pour plus d'authenticité.
10: Et oui, c'est cette semaine que Instagram a fait beaucoup parler avec une nouvelle fonctionnalité baptisée Instant. Le principe est simple et déjà bien connu. Envoyer des photos éphémères à ses amis, sans filtre, sans retouche et sans possibilité d'importer une image depuis sa galerie. Instagram veut donc remettre au goût du jour les photos prises sur le moment pour permettre plus d'authenticité et c'est au bout de 24 heures maximum que les photos disparaissent. Mais cependant, cette nouvelle fonctionnalité, qui rappelle fortement à Snapchat, mais aussi à BeReal, engendre des avis controversés sur les réseaux sociaux, puisque certains saluent une manière plus vraie de partager son quotidien, mais d'autres disent qu'Instagram ne fait que copier ses concurrents.
0: Pardon. J'arrive. Meta se réinvente une fois de plus avec un nouvel abonnement.
10: Cette semaine, c'est WhatsApp qui a fait parler sur les réseaux avec l'arrivée de WhatsApp Plus sur iPhone inspiré de Snapchat Plus. Meta lance en effet un abonnement payant à 2,49€ par mois. Et oui, c'est très précis, avec plusieurs options de personnalisation entre nouveaux thèmes, icônes, stickers animés ou encore des possibilités d'épingler jusqu'à 20 conversations. Mais les fonctions principales de WhatsApp restent toujours gratuites pour les options qu'il y avait avant. Les messages, les appels et le chiffrement de bout en bout ne changent pas. L'objectif de Meta semble surtout être de monétiser l'application sans bloquer ses services essentiels. Du côté d'Instagram, Meta a aussi commencé à tester l'abonnement Instagram Plus au Mexique, au Japon et aux Philippines avec des fonctionnalités centrées sur les stories, dont la consultation anonyme.
0: La maison mère de Truth Social subit des pertes d'argent colossales.
10: Cette semaine, et oui, le réseau social de Donald Trump, Truth Social, j'y mets l'accent, fait beaucoup parler après l'annonce de pertes financières colossales, parce que oui, la maison mère de la plateforme Trump Media et Technology Group a enregistré plus de 400 millions de dollars de pertes en ce premier trimestre 2026. Et pourquoi ? Eh bien, à cause de mauvais investissements dans les crypto-monnaies. Et donc, ces pertes, finalement, s'expliquent surtout par des investissements importants dans les crypto-monnaies, dont la valeur qui a fortement fluctué ces derniers temps. Dans le même temps, les revenus de la plateforme restent faibles et ne permettent pas de compenser les dépenses engagées. Cette actualité relance un fort débat autour des réseaux sociaux très politisés, de leur modèle économique. Aujourd'hui, on voit bien qu'il est de plus en plus compliqué de rivaliser face à des géants du numérique comme X, TikTok ou même Instagram, qui dominent largement aujourd'hui l'attention des utilisateurs. C'était votre journal des réseaux à retrouver dans J'ai l'info sur le site radio-g.fr. Je vous dis à bientôt, enfin surtout auditeurs et auditrices, et sur ces belles paroles que je vous quitte. Et oui, c'était ma dernière émission, j'ai été ravie de faire partie de cette superbe équipe J'ai la ref pour cette saison, et il ne me reste plus qu'à vous souhaiter un très bel été.
0: Bravo Marine !
10: Bravo !
0: Merci beaucoup Marine. Bon, on va pas très applaudir, hein, mais merci. Marine. On dirait un slogan. Je voulais donc échanger avec vous sur le deuxième sujet du journal. C'était WhatsApp Plus qui arrive avec des fonctionnalités un peu pro, mais surtout bof, c'est pas mal d'esthétique. Il y a pas mal de réseaux sociaux là en ce moment qui rajoutent le signe plus pour justifier que ça devienne payant. La question que je voulais vous poser, est-ce que, parce que à mon sens ça sert pas, mais pourquoi vous seriez prêt, pour quel service vous seriez prêt à payer vous un truc plus, genre Snap plus, Instagram plus, Facebook, bon, si vous utilisez Facebook. Mais par exemple Instagram plus, si on vous dit demain il y a un abonnement, qu'est-ce que vous voudriez de plus et de pratique et qui fonctionne réellement pour vous dire ok je paye.
4: Moi c'est comme à l'image des trucs premium, genre YouTube ou Spotify etc, c'est moins de pubs du coup.
0: Ah,
4: en fait,
0: ah oui,
4: tu vois qu'on puisse utiliser le logiciel. Oh, j'ai utilisé le mot logiciel. Oh là, qu'on puisse utiliser l'algorithme sans pub.
0: Ok. Bah du là, coup, pour le coup, sur l'abonnement Meta, tu n'as pas de pub. Quand tu le
4: payes. C'est la moindre des choses.
0: Donc toi, ouais, toi, c'est les pubs qui te gêneraient le.
4: Bah ouais. Après, c'est surtout sur les applis de musique, etc. Après, ouais. Sur Meta, j'utilise moins. Donc.
0: Ok. Pour les autres Astrid, par exemple, sur un réseau social, quelle fonctionnalité tu t'attendrais à avoir si tu devais payer?
6: Ah mais moi je paierais pas tout court. Je vois pas l'intérêt de payer pour un réseau social et je vois pas quelle fonctionnalité pourrait être ajoutée pour que ça m'intéresse assez pour payer.
0: Cassandra ?
2: Moi s'il y a un chef cuisinier intégré, et petit massage sinon je vois pas.
0: Donc ouais, donc un service de cuisine ?
2: Non en vrai comme Astrid je paierais pas. Enfin,
0: déjà qu'on vous oblige pas à payer.
2: Non mais enfin j'utiliserai pas l'abonnement. Déjà on paye pas, on paye 10 heures s'il faut. Payer machin pour pas avoir de pub, enfin, censé être des réseaux sociaux où de base il n'y a pas de pub, enfin, tu payes pas, pourquoi tu veux toujours tout faire payer, c'est un... ça devient juste relou quoi.
0: C'est moi qui.
2: C'est, ouais, c'est moi toi, qui. En
0: ok,
2: fait.
0: D'accord. Amaury, tu n'utilises pas les réseaux sociaux, donc je pense que la question. Non, mais je te demande, tu n'utilises pas les réseaux, je crois.
7: Hein, non, et oui. Globalement, je sais pas ce qui me ferait que je voudrais payer pour.
0: Bah après, si tu consommes pas de base, ça va être compliqué de trouver, d'inventer une règle. Soraya, toi, est-ce qu'il y aurait une fonctionnalité que tu serais prête à attendre pour te dire, ok, ça, je suis chaud, je paye pour cette fonctionnalité-là?
9: Vraiment pas. Je pense pas payer pour un réseau social pareil. Que voir des stories, voir les posts des gens, voilà, ça me suffit. Hein.
0: Donc on se contente de ce qu'on a finalement. Maëlys, tu veux compléter?
11: Clairement. Aucun réseau social n'aura mon argent.
0: Très simple. Ok. Vous aussi, auditeurs, auditrices, vous pouvez nous dire également. Il y a Léonie qui nous rejoint, qui nous dit « Coucou l'équipe, comment vous allez ? Je suis arrivée pile à la première phrase d'Astrid lors du sondage. Si ça, c'est pas le destin. De toute façon, vous êtes vraiment calibré sur le temps. Vous déplacez. Vous faites les mêmes choses en même temps. J'ai l'impression. Merci beaucoup pour ce petit retour. On va échanger ensemble donc sur la prochaine séquence. Il est 18h10. Dans 5 minutes, on va se balader dans les rues d'Angers pour une nouvelle découverte. Et juste avant, on ouvre les oreilles, on prend des notes, on peut même se lever si vous le souhaitez, pour bouger. Avec les pépites musicales du jour, normalement, on vous réserve un retour chill en musique. Bonsoir Soraya.
12: Bonsoir Fahadi et bonsoir à tous. J'espère que vous allez bien.
0: Ça va.
12: Cette semaine, je vous ai dégoté de nouvelles pépites et des artistes assez originaux. Aujourd'hui, je vais vous présenter Thomas Walk, puis Maddy Ashman, et on finira avec le groupe que vous connaissez sûrement, les Fugees. Écoutez bien parce que vous allez découvrir ou redécouvrir pas mal de petites choses. Pour notre artiste angevin de la semaine, je voulais vous présenter Tomahawk. Tomahawk est un auteur, compositeur et interprète angevin, devenu une figure incontournable de la scène reggae française. Originaire d'Angers, il s'est imposé grâce à ses textes, ses rimes et son flow unique. Avant sa carrière solo, l'artiste débute dans plusieurs groupes de la scène alternative française. En parallèle, Tomahawk développe son projet musical et décide de s'y consacrer pleinement à partir de 2007, où il construit une identité artistique unique qu'il a su garder au fil du temps. Depuis le lancement de son aventure solo en 2007, Tomahawk a sorti plusieurs albums et EP, tout en réalisant plus de 1300 concerts à travers le monde. Aussi bien avec le One Shot Band qu'en DJ set. Depuis près de 20 ans, il délivre de beaux messages sur des productions mêlant reggae, roots, dancehall et hip-hop. Je vais vous faire écouter un petit extrait, et pas n'importe lequel, on va écouter le morceau Angers City de Tomahawk.

Passons à l'artiste suivante. Je voulais vous présenter Maddy Ashman. Maddy Ashman est une autrice, compositrice, interprète et multi-instrumentiste britannique qui s'impose peu à peu comme l'une des voix les plus originales de l'avant-pop expérimental. Basée à Londres, l'artiste se distingue par un univers mêlant pop alternative, musique contemporaine, électronique et influence classique. Connue pour son travail autour de la micro-tonalité, une approche musicale qui utilise des accords et intervalles en dehors du système occidental traditionnel, Maddy Ashman développe donc une identité sonore singulière. Elle le dit elle-même en interview, je cite, « C'est très excitant de faire quelque chose qui perturbe autant votre cerveau. » C'est donc pour ça que je voulais vous faire écouter un extrait de la chanson qui n'arrive pas à sortir de ma tête en ce moment, presque comme une addiction au final. Préparez-vous, on va écouter Dark de Maddy Ashman.

Pour finir en beauté, je voulais vous faire revenir dans les années 90 avec un groupe iconique, les Fugees. Les Fugees sont un groupe américain devenu incontournable il y a plus de 30 ans maintenant, grâce à leur mélange unique de hip-hop, soul, reggae.

et influences caraïbaines. Le groupe connaît un succès mondial en 1996 avec l'album The Score, devenu aujourd'hui iconique. C'est sur ce projet que figure le titre le plus emblématique, Killing Me Softly, une reprise du morceau de Roberta Flack, sorti dans les années 70. Avant d'écouter ce classique, n'oubliez pas que vous pouvez retrouver toutes les infos de la chronique après l'émission sur le site radio-g.fr à la rubrique J'ai la ref. Si vous n'avez pas eu le temps de noter les morceaux et artistes présentés, le récap de l'émission sera aussi sur Insta, J'ai la ref-radio G. On vous retrouve juste après Killing Me Softly with the song des Fugees pour la suite de l'émission. 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Je vous souhaite un week-end aussi doux que ce son.

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1: 18h19, vous êtes avec nous sur le 101.5 FM de Radio G et sur radio-g.fr. On discute tous ensemble jusqu'à la fin de l'heure pour vous partager des références. Merci beaucoup Soraya pour ce miel, finalement, ce retour au miel, ancienne musique qui date, un classique. Les amis, le nouveau jeu des 30 secondes arrive. Dans le dernier épisode, on a assisté à une masterclass de Marine juste avant son départ. C'est dans 10 minutes qu'on va voir l'épisode suivant. Vous allez avoir besoin donc, je dirais, je fais de votre cerveau.

0: amphithéâtre. Je descends après l'annonce. Parc des expositions. Parmi les lieux que j'ai eu à explorer jusqu'alors, le parc des expositions est réellement unique, de par sa taille tout d'abord, mais aussi son caractère excentré du reste de la ville, et enfin, car c'est la deuxième fois que je fais une chronique dessus. Alors, reprenons les bases. Construit dans les années 80 sur un hypermarché, il ouvre en mai 1985, au même titre que le centre de congrès. Il est dirigé par l'entreprise publique Destination Angers et accueille des centaines de manifestations variées dans ces six espaces. Le plus remarquable est bien entendu l'amphithéâtre, véritable zénith de 4000 m² au sein duquel vous pourrez retrouver des spectacles en tout genre, tels des ballets comme le Lac des Cygnes le 3 juin, un one-man show comique comme celui de Malik Bentala le 28 octobre, ou encore des concerts comme le Celtic Legend Tour le 17 février 2027, et plein d'autres encore. À peine sortons de l'amphithéâtre que l'espace Novaxia de 2800 m² étendu sur deux étages nous accueille pour ces petits événements. Trouvez aussi l'Ardésia, espace de 4000 m², d'espace sans poteau et des salles de réunion allant jusqu'à 350 places. Mais vous êtes amateur RIS de grandeur, ou alors vous avez déjà été à l'un des grands événements organisés au parc des expositions, vous connaîtrez ou préférerez probablement le grand hall de plus de 11 000 m² de superficie. Cet immense espace s'étendant à perte de vue accueille tant de visiteurs chaque année. Trêve de description froide, que peut-on trouver qui nécessite un si grand espace? Eh bien, de nombreux événements. Pour mettre en avant le fleuron national qui est Angers en matière de végétal, venez découvrir du 15 au 17 septembre le Salon du Végétal, un salon professionnel pour découvrir les avancées et solutions à venir en matière de végétal. Peut-être aimez-vous le tatouage, le body art? Venez découvrir le 3 et 4 octobre l'Angers Tattoo Fest et les près de 130 tatoueuses qui seront présentes pour faire découvrir leur art. Exposition, concerts et tatouages. Finalement, je ressors plein de chiffres de cet immense lieu d'exposition, offrant un excellent complément au centre de congrès, avec l'envie d'y retourner découvrir ce que des organisateurs peuvent faire de tant d'espace, tandis que je retourne plein centre-ville, direction une bâtisse aux 17 tours.
1: Merci Amaury, vous pouvez retrouver cette exploration directement sur le site internet de la radio, radio-g.fr. Découvrons dès à présent la nouvelle interview de nos partenaires. Je vous le rappelle, J'ai la Ref, c'est aussi des conseils qu'on vous partage, des conseils sérieux, donc de formation, de logement et autre chose. Et pour ça, nos partenaires professionnels vous partagent quelques conseils. Aujourd'hui, nous recevons la mission locale Angevine, avec qui nous allons parler du contrat d'engagement jeune, le CEJ. On vous met un extrait de notre échange qui sera retrouvé sur le site internet juste après, et on vous retrouve juste après l'échange. Et aujourd'hui, nous recevons autour de la table Sarah Chenbeau, qui est une bénéficiaire de la mission locale. Bonjour Sarah.
2: Bonjour.
1: Bienvenue sur Radio G, première découverte radio pour toi.
2: Oui.
1: Ouais, plutôt du track maintenant qu'on a commencé, où ça va?
2: Un petit peu de track.
1: Bon, si jamais tu pourras poser tes mains sur la table, souffler un bon coup, comme ça se passera tranquillement. L'idée donc, c'est de découvrir ton parcours, savoir comment se passe ton accompagnement à la mission locale aujourd'hui, et surtout ce qu'on disait avant, montrer l'intérêt que a la mission locale dans ta vie. Comme ça, auditeur, auditrice, vous allez avoir aussi des mots réels et sincères de la part de Sarah qui vient témoigner aujourd'hui. Mission locale, donc il y a le centre qui est au 134 avenue de Lattre de Tassigny. Est-ce que toi, tu vas dans cette agence, ou il y a une agence qui est peut-être plus proche de chez toi, une antenne plus proche de chez toi?
2: Non, je vais à celle de Croix-Banchet.
1: De Croix-Banchet, ok. Qui est une petite agence, ou ça va plutôt grande?
2: Petite.
1: Petite. Et donc, là, c'est ton agence de référence par rapport à là où tu habites. Quand tu as été inscrit à la mission locale, est-ce que toi-même, tu t'es déplacé directement dans cette agence pour t'inscrire? Ou alors, tu as peut-être fait des démarches en ligne avant et on t'a redirigé, pour le coup, vers cette antenne à De Croix-Banchet?
2: Non, c'est mon éducatrice qui m'a accompagnée pour faire l'inscription.
1: À qui on peut faire un coucou, hein, tu peux nous dire son nom?
2: Olivia.
1: Olivia, on lui fait un coucou, elle t'accompagne aussi au quotidien, et ça reste important. Quand on t'a parlé de la mission locale, donc toi tu avais ta situation à l'extérieur, quand on t'a proposé d'être accompagné par la mission locale, est-ce que toi de ton côté tu t'es dit, ah c'est une structure, parce que ça fait gros bâtiment de loin quand on ne connaît pas et ça peut faire peur, est-ce que toi tu étais un peu sur cette DA-là, en mode des gens de l'extérieur pas trop fans, ou alors dans l'explication t'es parti sur, ok ça peut être intéressant au moins de rencontrer et de voir comment ça marche?
2: Au Au début, j'avais un peu peur. Ouais. Après, je m'y suis habituée.
1: Oui, parce que c'est un premier entretien avec un conseiller ou une conseillère à la mission locale. Et après, t'as des rendez-vous qui sont placés, mais pas forcément des rendez-vous tout le temps.
2: Pas forcément tout le temps.
1: Donc toi, dans ton quotidien, entre guillemets, avec la mission locale, tu participes à des ateliers, t'as des rendez-vous réguliers. Comment ça se passe, on peut dire, un mois, pas type, mais comment, pendant un mois, qu'est-ce qui peut se passer par rapport à la mission locale?
2: Des rendez-vous.
1: Ouais. Alors, après, qui servent à quoi, les rendez-vous?
2: Parce que du coup, là, je suis en contrat engagement jeune. Mm. Donc, j'ai un rendez-vous par mois physique. Donc là, c'est pendant 3 mois. Donc, on va essayer de le renouveler encore 3 mois.
1: D'accord.
2: Parce que c'est maximum 6 mois. Et j'ai une application aussi pour remplir ce que je fais dans mes journées, parce qu'il faut 15 heures de démarche par semaine.
1: Ah, c'est bien. L'appli, ça permet d'avoir un meilleur accompagnement et une simplicité aussi, je pense.
2: Oui. Ouais.
1: Donc dans les 15 heures de démarche, c'est quoi? Rechercher des stages, faire du bénévolat, autre chose?
2: Rechercher des stages, ça peut être le sport, ça peut être les sorties, par exemple, culturelles. Mm.
1: Les sorties culturelles, c'est en faire?
2: En faire.
1: Ok, ah, c'est cool.
2: Donc
1: ah, c'est
2: les cool. Festivals aussi peuvent compter dedans.
1: Ok, oui, donc ça incite quand même. On n'est pas là que sur tu dois trouver du taf. On t'incite quand même à dire vas-y, va découvrir des choses à l'extérieur, cultive-toi, informe-toi, et ça fait partie du contrat d'engagement jeune.
2: Oui, et la conduite aussi également.
1: Ah, ça c'est chouette.
2: Peut rentrer dedans aussi. Ça, les rendez-vous médicaux aussi. Les prises en charge à l'ITEP.
1: Oui.
2: Également.
1: Donc on n'est pas sur un truc où on pourrait se dire c'est un accompagnement intensif sur le quotidien, on est plus sur on est là pour toi et on t'accompagne pour que tu puisses te redécouvrir aussi et redécouvrir ta vie, c'est un peu ça?
2: Oui.
1: Ouais. Sur le contrat d'engagement jeune, il y a une indemnisation de quelques centaines d'euros, il me semble. Toi, dans ton côté, cette indemnisation, elle t'aide à faire toutes les activités qu'on te recommande de faire?
2: Elle m'aide à payer le permis.
1: Oh, c'est trop cool ça, par contre. Que t'as pu commencer donc, en conduite?
2: Oui, j'ai commencé en octobre.
1: En octobre, ok. Donc là, on sait, le permis, en fonction des situations, ça peut être très dur, ça peut être plutôt facile. Là, honnêtement, on est comment? Est-ce qu'on est sur la phase stagnante? Est-ce qu'on est sur une phase difficile du permis? Parce que soit c'est très haut, soit c'est très bas.
2: Bah là, je suis à la fin. Je le passe la semaine prochaine.
1: Oh, bah félicitations.
2: Très bientôt.
1: Ah, c'est trop bien. C'est trop cool. Alors là, tu le dis à l'antenne. Bon, l'émission sortira pas. Enfin, cet extrait sortira pas la semaine prochaine. Mais est-ce que t'en avais déjà parlé ou tu gardes ça pour toi en mode je me porte pas l'œil?
2: Non, les personnes qui me suivent le savent.
1: Ok. Et tu le sens comment là? Tu le perçois comment?
2: Un peu stressé.
1: Ouais, tu m'étonnes.
2: Mais j'espère réussir.
1: Ok. Bah, et ton équipe moniteur-monitrice, ça va? Ils sont plutôt.
2: Oui.
1: Confiant. Bon, bah d'avance, on te souhaite que ça se déroule bien. On serait intéressé de savoir si tu l'as eu ou pas, pour pouvoir nous en parler, si t'as le temps de nous envoyer un petit message. Jusqu'à ce jour, parce que là, ça fait 3 mois, et certainement avec un renouvellement, tu m'as dit pour 3 mois. Jusqu'à ce jour, comment tu sens l'impact de la mission locale sur ton quotidien? Est-ce que tu sens que t'as gagné en confiance en toi, en compétences, peut-être en démarchage? Est-ce qu'il y a un truc où tu dis, ah, ça, je l'avais pas avant, et je me sens mieux de le faire? Avec les démarches de la mission locale.
2: Oui, parce que du coup j'ai fait une formation aussi de 5 mois aux apprentis d'Auteuil.
1: Oui.
2: Réussir Angers. Du coup que la mission locale avait trouvé et du coup j'avais été prise. Mm. Et ça m'a aidé notamment pour la confiance en moi. Surtout avec l'atelier SLAM que j'ai effectué avec des intervenants qui viennent de Nantes. Mm. Avec une représentation à la fin au J Connecté Jeunesse.
1: Ah, trop bien! Que vous avez déjà fait ou que vous allez faire?
2: On a déjà fait, parce que cool. Du coup, là, j'ai fini la formation. Mm. Donc là, c'est une autre session qui est arrivée. Ils vont faire aussi une représentation de SLAM début juin. Mm.
1: Pour les auditeurs et auditrices qui nous écoutent et qui découvriraient la mission locale pour la première fois aujourd'hui, le contrat d'engagement jeune pour la première fois aujourd'hui, est-ce que maintenant que tu as vécu l'expérience, tu aurais une petite phrase à leur partager s'ils sont encore. Peu heureux à l'idée d'aller voir, au moins voir la mission locale pour se renseigner. Est-ce que toi, tu auras une phrase à leur partager par rapport à ça?
2: Foncez, allez-y, parce qu'ils vont vous aider. Il n'y a pas que le contrat engagement jeune, il y a aussi le contrat passé, même si avec les subventions, elles sont un peu réduites en ce moment.
1: Oui.
2: Ils sont quand même là pour vous aider, donc allez-y.
1: C'est clair, c'est très précis. Allez-y, allez au moins pointer une tête. Donc, je vous redonne l'adresse, 134 avenue de l'Âtre de Tassigny. Tassigny, c'est le lieu principal, hein, c'est l'atelier 1625, mais il y a des antennes un peu partout à Angers et autour d'Angers, surtout, si vous n'êtes pas dans la commune. Et sinon, sur Instagram, Mission Locale Angevine, pour avoir toutes les informations. Sarah, merci beaucoup d'avoir pris le temps d'échanger avec moi. Ça a été?
2: Oui.
1: Ouais, plutôt contente?
2: Oui.
1: Je rappelle, tu es accompagnée par la mission locale, notamment dans le dispositif du contrat d'engagement jeune. On te retrouvera peut-être bientôt, soit pour les chansons, soit pour d'autres prestations. Et puis, félicitations, bon courage pour le permis.
2: Merci.
1: Surtout, on croisera les doigts pour toi. Si tu peux nous toucher un petit mot sur comment ça s'est passé, si ça a été ou s'il y a eu des difficultés, on est grave intéressés, comme ça on prendra des nouvelles. En vrai, ça nous ferait plaisir. La mission locale revient normalement à la fin du mois. Sinon, on vous passera toutes les infos pratiques à la fin de la saison pour la saison prochaine. Nous, on va passer à la séquence suivante. Merci encore, Sarah, d'avoir été avec nous. Et je te souhaite une agréable fin de journée.
2: Bonne fin de journée.
1: Merci beaucoup, à très vite. Et puis nous, on enchaîne sur la suite de notre émission.
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1: Merci beaucoup à la mission locale Angevine que vous pouvez retrouver sur les coordonnées que je vous ai partagées. Il est 18h31, on espère que vous passez toujours un bon moment sur le 101.5 FM ou sur radio-g.fr. On vient de tourner une nouvelle vidéo avec l'équipe de Cassandra et Maëlys qui sortira normalement la semaine prochaine, la semaine d'après, Cassandra ?
2: Oui.
4: Cassandra, tu t'appelles comment? Oui.
2: La semaine prochaine.
1: Ok. Vous pourrez aller voir ça sur l'Instagram, j'ai la rêve-radio G. On espère sincèrement que vous passez un bon moment parce que certains d'entre nous vont cesser de passer un bon moment dans quelques instants. Et j'espère que pour les autres, ça ira pour vous. Que vous soyez en voiture ou chez vous, je vous avais dit de préparer votre cerveau tout à l'heure. Et bien là, c'est le moment. On va prendre le temps d'exploiter tout le potentiel de votre cerveau dans les 30 dernières secondes de ce jeu-là, parce qu'après l'émission, elle n'est pas finie.
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1: Bonsoir Clément.
4: Bonsoir tout le monde. Écoutez les amis, hier soir on était à Eloquentia avec Fahadi et Astrid,
2: oui,
4: pour voir la finale d'Angers. Voilà. Pour rappel, Eloquentia, c'est une association qui propose entre autres un concours d'éloquence. Alors, c'est un peu bizarre, mais vous allez comprendre, j'ai eu l'impression d'être dans un mariage hier soir.
1: Ah.
4: Parce que comme dans un mariage, j'ai eu la sensation, tu sais, quand t'es invité, mais que t'es invité parce que t'es le cousin du beau-frère de la sœur de la mariée. C'est-à-dire que tu connais pas grand monde, mais tu vois des gens que tu connais qui connaissent tout le monde. Ah. Absolument tout le monde. À ceux qui disent que la bise est une tradition qui se perd, je vous propose de regarder la soirée d'Astrid. Tout à fait. Et pas n'importe qui. Hein. C'est simple, elle a parlé avec trop de gens bien habillés. Ah, c'est ça l'indicateur. On s'installe et comme dans un mariage, c'est le moment des discours. On nous annonce que les quatre finalistes vont passer chacun leur tour. Sauf que dès le premier passage, on a déjà tout compris. Camille, en fait, c'est le témoin trop cool qui fait un discours drôle, touchant, ajusté. Elle a tué le game, c'est simple. Et toi, tu dois passer derrière cette perf et bizarrement, t'as plus tout envie de passer. Hein? Bref, Camille gagne et là, on se retrouve au niveau du buffet. Et sincèrement, entre nous, est-ce que je dois vraiment détailler le rôle qu'on peut avoir quand on se retrouve à côté d'un buffet de mariage? Est-ce que c'est nécessaire, hein? Les amis, j'ai avalé un nombre de gougères, mais un nombre de gougères, ça aussi c'est une perf. Hein. Et Astrid qui ose nous proposer un resto derrière. Mais c'est le fou du bus, Astrid, à ce moment-là. Allez, on va pas détailler davantage parce que par respect, hein, on va jouer. Donc, le jeu, je vais poser des questions très très faciles à deux participants ou participantes, chacun chacune, pendant 30 secondes. La personne qui a le plus de bonnes réponses aux questions que je vais lui poser remporte la partie. Auditeurs, auditrices, n'hésitez pas à réagir avec nous sur le chat ou vous entraîner chez vous à répondre aux questions aussi.
1: Oh oui.
4: C'est parti pour la présentation des participantes.
1: Ah !
4: Tout à fait.
1: C'est précisé.
4: En face de moi, apparemment, elle prend des drogues cheloues, j'ai pas tout compris. C'est Cassandra.
1: Elle a rigolé vite, hein,
4: sans oui, elle a arrêté de rigoler encore plus vite. Et puis à sa droite, elle a été beaucoup...
1: C'est une blague, hein.
4: C'est une blague.
2: Mais par les écoutes, s'il vous plaît. C'est pas vrai.
4: À sa droite, elle a été beaucoup trop à l'aise hier soir. On va essayer de la mettre un peu plus dans l'inconfort. Astrid va jouer avec nous.
1: Notre arbitre national qui revient sur le terrain, qui monte sur le ring.
4: Qui monte sur le ring. Maëlys, tu échappes pour cette fois au jeu.
5: Je me suis dit, si je te regarde pas, tu me verras pas.
4: Mais c'est ça.
5: Tu m'as pas vu.
1: Ça a marché.
4: thématique mariage, donc, pour ce jeu.
5: Okay.
4: Astrid doit en savoir quelque chose.
1: Ok. Bah, oui.
4: On va commencer par Cassandra, si tu le veux bien. Et si tu le veux pas, c'est absolument pareil.
2: Oui, je veux.
1: En vrai, Clément, Cassandra a eu un mariage récemment, donc peut-être qu'elle peut s'en sortir. Aussi.
4: D'accord.
5: Vas-y,
4: bien.
5: Mon poulain.
2: Je me suis mariée, oui.
4: Donc tu vas gagner.
5: C'est marié avec moi il n'y a pas longtemps.
4: Est-ce que Fadi, t'es prêt à lancer?
1: Ouais.
4: Est-ce que Cassandra, tu es prête?
1: Notre arbitre?
4: Notre arbitre est prête.
1: C'est qui?
4: C'est Soria.
1: Juste qu'on la présente, quoi.
4: Top! Cite-moi trois raisons d'aimer les mariages.
2: Parce que c'est hyper émouvant, parce qu'il y a beaucoup à manger et parce qu'il fait très beau.
4: Trois trucs qu'on trouve dans un buffet.
2: Des samosas, des acras de morue et des chips.
4: Trois vêtements de mariage.
2: Une robe, une jupe et un tailleur.
4: Comment s'appelle le voyage après le mariage?
2: Une lune de miel.
4: Trois personnes que tu inviterais à un mariage.
2: Mon cousin, mon père et ma mère.
4: Trois cadeaux à offrir aux mariés.
2: De l'argent, un voyage et des casseroles.
4: Combien y a de lettres dans le mot mariage?
2: 7.
4: Trois gâteaux de mariage.
2: D'une chou.
4: Oh là là là là là. Oh, elle a commencé doucement et après c'est un diesel.
1: Wow.
4: La perf qu'elle nous a sortie, Cassandra, ça s'applaudit. Oh. Comment tu te sens?
1: Formula One.
2: T'es un peu bégayé, mais ça va.
4: Des casseroles. Petit démarrage tranquille et puis après, on t'arrêtait plus, quoi.
2: Ouais.
4: Soraya, comment on arbitre ça?
6: Eh bien, juste la dernière réponse, mariage à 7 lettres.
4: Oui, combien de lettres à mariage, oui.
6: Eh bien, on est à 6 points.
4: Bravo. J'aurais pensé plus. Ah, c'est parce que t'as entendu qu'elle avait dit 6 lettres au lieu de 7.
2: Elle a dit 6, non, j'ai dit 7.
4: Elle a fait 7.
2: Oui, parce que je voulais dire 6 et après j'en ai rajouté.
1: Ouais, elle a dit 7.
4: C'est l'arbitre qui décide.
6: 7 points.
4: Bravo, 7 points pour Cassandra.
2: Merci.
4: Merci. Bon, Astrid, va falloir se concentrer là pour au moins égaliser.
5: Ça fait longtemps que j'ai joué.
4: Oui.
5: Ah oui.
4: C'est précisément pour ça que tu vas jouer.
1: On est dans dans un domaine que t'aimes bien.
5: Mm-hmm.
4: Est-ce que t'es prête?
5: Oui.
4: Il n'y aura pas de questions sur les Winx ce soir. Est-ce que Fadi, t'es prêt?
1: Oui.
4: Attention. Top, Astrid, dis-moi trois trucs qu'on trouve dans un mariage.
5: Des gens, des beaux vêtements et un bouquet.
4: Trois fleurs à offrir aux mariés.
5: Tulipe, rose et coquelicot.
4: Trois lieux où fêter un mariage.
5: Dans un château, dans un parc et dans une mairie.
4: Vrai ou faux, Fadi est un homme marié.
5: Faux.
4: Trois mots qui riment avec marié.
5: Je passe.
4: Trois mots qui ne riment pas avec marié.
5: Bah, coquillage, plage et fenêtre.
4: Une autre union que le mariage.
5: Le Pax.
4: Trois trucs qui coûtent cher dans un mariage.
5: La bouffe et la robe de mariée.
2: Choucroute.
4: Oh là là. Choucroute. Alors t'en as cité que deux.
1: T'en as cité
4: que deux. La bouffe et la robe de mariée. Un troisième là comme ça à la volée.
5: La bague.
4: Ah la bague, oui, tout à fait.
5: Bah, ouais.
4: Soraya, dommage que t'as passé une question qui était trois mots qui riment avec marié, alors qu'il y avait pied, chanter, danser, voilà.
1: Et bien, le gars, il joue pas, il est là. Moi,
4: personnellement, je suis là pour éteindre des gens.
1: Excuse-nous, Soraya.
6: Eh bien, on a 5 points pour Astrid.
4: 5 points pour Astrid. C'est une victoire de Cassandra.
2: Merci.
4: Bravo.
1: Est-ce qu'il y a un mood où toutes les personnes qui s'apprêtent à quitter le navire vont gagner tous les jeux finalement? Semaine dernière, Marine, elle a gagné, Cassandra, elle a gagné. Fais jouer Alice la semaine prochaine, on va tester une théorie.
2: Non, c'est rare.
4: Bon, après, Clément, il va partir, ça se vérifie pas trop.
1: C'est vrai que lui, il est un peu dans la sauce. Tu voulais conclure peut-être, Clément?
4: Non, mais bravo, Cassandra, une petite réaction?
2: Merci. Merci d'avoir vécu le mariage, ça m'a aidé.
4: Après, ce qui est difficile pour Astrid, c'est que d'habitude, elle arbitre.
5: Mais oui.
4: Donc, forcément, elle n'a pas l'habitude de se battre, quoi.
5: Bah oui, j'ai perdu.
1: Merci beaucoup, Clément. Vous pouvez retrouver ou vous entraîner sur le jeu, bien entendu, sur le replay de l'émission. Il est 18h38. J'apprends à lire en même temps que vous. Il est 18h38, vous nous suivez sur Radio G 101.5 FM. Il nous reste le jeu à vous partager pour conclure cette émission. Il y a 5 éléments à placer dans le top du top 1 au top 5. Je vous donne la liste maintenant et la thématique du jour. La semaine dernière, on a classé les chiffres 1, 2, 3, 4, 5. Et aujourd'hui, on va classer les chiffres 6, 7, 8, 9 et le nombre 10.
5: Oui!
1: Comme ça, on fait la suite de ce qui a été dit la semaine dernière, on fait la boucle. Donc, les chiffres 6, 7, 8, 9 et le nombre 10. C'est le classement de ce soir. Vous le classez en fonction de vos affinités, en fonction de vos souvenirs, de la manière de prononcer, de ce que ça évoque chez vous. Il me faut des arguments, c'est la seule contrainte de ce classement. Le temps que vous réfléchissiez, entre vous, on va écouter la dernière musique de cette émission. Je crois que c'est toi, Cassandra, qui nous l'a préparée. Que souhaites-tu nous faire écouter?
2: Moi, c'est juste, je suis retombée dessus par hasard. Petit moment nostalgie. C'est Work de Kelly Rowland.
1: Kelly Rowland du groupe des Destiny's Child à l'ancienne. Allez. On revient dans un instant, 100.5 FM, radio-g.fr et on entre dans la dernière partie pour la tier liste.

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1: 18h42, vous êtes avec nous sur le 101.5 FM et sur radio-g.fr pour conclure tranquillement cette émission. Il nous reste une tier list à faire tous ensemble. Je vous ai demandé, suite au classement 1, 2, 3, 4, 5 de notre tier list, de classer aujourd'hui les chiffres 6, 7, 8, 9 et le nombre 10. Je précise parce que le nombre 10, c'est un composé de deux chiffres, le 1 et le 0. Petit classement culturel en passant. Commençons directement. Le classement 6, 7, 8, 9, 10, on va commencer comme la dernière fois avec le chiffre du milieu, le 8. On y avait eu un petit débat sur l'émission précédente sur chiffre pair, impair, ça avait déjà créé des réflexions. Le 8, où est-ce que tu l'as placé, Amaury ? Alors comme on a pas mal de choses à dire, on aura le temps de parler, hein, mais faites pas très très long, comme ça on peut discuter de tout.
2: Ouais, donc ça commence comme ça de suite. Moi je l'ai placé top 5. Parce que j'aime moins le 8, je sais pas, je trouve que il inspire moins confiance.
1: Ah ouais ? Sur quoi ?
2: Bah je sais pas.
1: Moi, je pense... pas confiance. En fait... il est sournois quoi.
2: Ouais, enfin je sais que moi j'ai peut-être voir sur les sites de notation notamment. Mm. Et je sais pas, c'est un peu le mythe quoi. C'est bien, mais c'est... Ouais, ça inspire pas confiance.
1: C'est fou. Si j'avais été un
3: mythe, j'aurais
1: trop mal pris. On reviendra sur le site de notation, mais en gros, quand tu le vois, oui, il t'inspire pas quoi. C'est la forme. On a perdu Maëlys avec site de notation. On va revenir dessus après. Aucune surprise, vu que je suis d'accord avec personne, je l'ai mis en premier. Mais vas-y.
3: Merci.
1: Ah, trop cool. J'allais donner la parole à Astrid. Pourquoi tu t'étais offusqué? Bah, je te la donne quand même. Mais du coup, tu l'as mis en premier.
3: Oui.
1: Pourquoi en premier?
3: Mais parce que moi, au contraire, je le trouve très beau visuellement. Il est très beau. Si tu le penches, ça fait l'infini. Enfin, je trouve qu'il a une élégance, le chiffre 8, qui est particulière. Et puis, bon, je le disais la semaine dernière, moi, je suis synesthète, donc j'associe des caractéristiques à tout plein de choses, notamment aux chiffres. Et je trouve que, je sais pas, ça me fait penser à la maternité, le 8. On dirait un peu une femme enceinte tout en courbe. Donc, ouais, je sais pas, ça me fait penser à la maternité, des valeurs apaisantes et maternelles. Voilà. Donc, le chiffre 8, nickel, en top 1.
1: Oh, bah, vraiment l'opposé de ce que Amaury a dit, puisque Amaury a dit, je répète hein, pour tout le monde, ce chiffre ne me fait pas confiance. Si un 8 me vend quelque chose, je ne l'achète pas. Et apparemment, autour de la table, à part Clément, vous êtes plutôt d'accord. Maëlys, Cassandra et Soraya sur le 8. Alors le 8 en premier, vous êtes d'accord, ou le 8 en haut du classement? Soraya, le 8 en premier?
4: Ouais. Clairement, c'est ma gossure.
1: Oh, ah oui, carrément.
4: Vraiment incroyable.
1: Tu peux te promener
4: avec. Trop beau. Enfin, elle est trop belle, selon moi.
1: Cassandra et Maëlys, pareil?
5: Moi, non, parce que j'ai un chiffre de cœur avant, mais sinon, 8 pour les mêmes raisons.
3: Tout pareil.
1: Ah, donc tu l'as mis en 2 et toi aussi Maëlys. Pareil, vous avez fait le même classement. Vous avez qu'une seule.
6: Absolument, pour les mêmes raisons que Astrid, à part la femme enceinte.
5: Oui, moi aussi, pas de femme enceinte.
7: C'est comme le site de notation en fait.
1: Ouais, il y a des trucs à comprendre.
6: J'ai pas tout capté.
1: Léonie a dit le 8 est boring. Je suis toujours pas d'accord avec Astrid dans les tier list. Elle rejoint l'équipe de d'Amaury. Clément, le 8, tu l'as mis où?
7: Alors, j'aime pas dire ça, mais je suis d'accord avec Astrid.
1: Oh
7: ah, c'est le 8, il est numéro 1. C'est le chiffre parfait.
1: Et
7: tous les arguments qu'elle a donnés, ils sont nickels.
6: Même la
7: femme enceinte, je la vois. Le 8, il est tout rond. Il est mignon. J'ai envie de lui faire un câlin au 8.
3: Voilà. Bien sûr.
7: Mais bien sûr. Voilà.
1: C'est fou, c'est
7: donc, merci pour tous tes arguments. Tu l'as très bien dit.
3: Merci.
1: On va continuer à surfer sur ce qui se passe. On espère qu'il ne va pas y avoir d'antinomie sur la séquence suivante. Amaury, puisque tout le monde est contre ton numéro 5, qu'est-ce que tu as mis en 1?
2: J'ai mis en numéro 1 le 10.
1: Ah, ok. Pourquoi?
2: Bah, tout simplement parce qu'il a fait énormément de choses positives. À chaque fois, on met des. Enfin, juste, encore une fois, on revient aux notes. Bah, c'est un note sur 10, c'est bien.
3: Mm. Ah.
2: Alors, ça dépend.
1: Alors, Clément, il a dit 10. Ah, tu parles 10 sur 10. Clément a dit 10 sur 20, mais oui. Du coup, 10 sur 10, oui, ça passe. Okay.
2: Mais je sais pas aussi, j'aime bien. C'est aussi justement le premier nombre. Puis 1 et 0, c'est bien. Bah,
1: Ça t'inspire confiance.
2: Ouais, j'ai plus confiance dans le 10 que dans le 8.
1: Ouais, t'es plus au feeling avec les chiffres, les chiffres et les nombres notamment.
2: Oui, okay. J'ai beaucoup plus au feeling.
1: Bon, on va se tourner vers les autres. Numéro 10, vu que Amaury l'a mis en 5, en 1, pardon, est-ce que vous l'avez mis en 5, Astrid?
3: Non, moi je l'ai mis en 3.
1: En 3, ok. Parce que mid, pas
3: oui,
1: trop d'intérêt.
3: Oui, c'est sympa et tout, mais d'autres me plaisaient davantage.
1: Ok, oui, donc comme tu savais pas où le mettre.
3: Oui, c'était un peu milieu quoi.
1: Clément.
7: Bah, le 10, moi, c'est le numéro 4, c'est ce que j'appelle le nombre concombre, c'est-à-dire qu'il ne me fait rien. Il ne me fait aucune émotion. Quand j'entends 10, j'ai pas les poils qui se hérissent. Mm. C'est le nombre yaourt nature. Bah, c'est sans sel, sans saveur. On le déteste pas, mais il a aucun goût, quoi. C'est le 10. Voilà. Aucun intérêt du 10. Cassandra, t'es comment, toi?
1: Ah, vous êtes vraiment trop fort. Vous avez comblé le temps que j'éternue. Vous êtes vraiment les boss.
5: Moi, le 10, pareil. M'en fous, en fait. En fait, les trois derniers. Mes trois derniers, j'ai noté aléatoirement. Parce que...
1: Et 10, tu l'as mis où?
5: 5.
1: Ah, carrément. Ah oui, mais parce que tu t'en fous. Bon. Moi, j'ai mis 4 en 10. J'ai mis 10 en 4.
5: 4 en 10.
1: Pareil. Maëlys, je crois que Soraya rejoint Clément. Maëlys, t'as mis où le 10, toi?
6: Comme toi, je crois, si j'ai pas tout compris. En 4.
1: J'ai mis en 4.
6: Oui. Ouais, juste parce qu'il y en a un qui est pire derrière, mais sinon, oui, il mérite sa petite dernière place.
1: Ah, mais j'ai l'impression qu'en fait, il y a un préféré et un pire, et en fait, les autres, vous avez fait, oh, vous avez rien à faire là, on s'en fout.
6: Ouais, un peu, ouais.
1: Ça a l'air d'être ça dans l'ambiance. Et ben, t'as mis quoi en dernier, Maëlys?
6: Bah, le 7.
1: Oui?
6: Le 7,
1: je suis d'accord.
6: Tu vois, moi, il m'inspire pas confiance, pour le coup. Je sais pas. Et puis en plus, je trouve que c'est une pâle copie du 1, si je puis me permettre.
1: Et un peu autant. Parce qu'il lève la tête.
6: Ouais, il est un peu penché et tout, je sais pas. Si c'était un personnage, ce serait un méchant Disney. Je sais pas pourquoi.
1: Ok.
6: Voilà, c'est Jafar un peu.
1: Jafar le 7.
6: c'est
1: son nom. Soraya, sur le chiffre 7, toi, est-ce que tu rejoins le groupe?
5: Moi, je l'ai mis au milieu parce que pour moi, il est quand même fun. Et surtout, Lucky 7, c'est un chiffre qui porte bonheur.
1: Ah oui.
5: C'est pour ça que je l'ai mis au milieu, je l'ai pas mis à la fin. Moi, j'ai mis 10 en dernier. Hein.
1: C'est fou, ça.
5: Ouais, je l'aime pas, il est pas beau.
1: Juste parce qu'ils sont deux.
5: Oui.
1: Juste pour ça. Vous nous dites, auditeur, auditrice, au replay de l'émission ou là, il y a Léonie qui réagit avec nous. Où est-ce que vous avez mis les différents chiffres et nombres qu'on vous propose? Léonie nous dit que le 7 est incroyable, bande de fous. Bah, Léonie, tu vas te faire des ennemis et quelques amis aussi apparemment autour de la table. Chiffre un peu iconique, puisqu'on le retrouve dans pas mal de folklore et tout. Le 9, le chiffre 9 dont on n'a pas parlé. Moi, je l'ai mis en 3, un peu pour les raisons que vous avez dit. Je trouve qu'il n'a pas forcément plus d'intérêt que ça. Vous, autour de la table, Cassandra, le chiffre 9.
5: Bah, c'est un 6 retourné, voilà, super.
1: Ils avaient plus
5: d'un
1: 6. Ils avaient plus d'un 6.
5: Voilà, ils ont fait, il me manque un chiffre, oh, ouais. Retourne-le. Voilà, ouais. C'est tout.
1: Et du coup, tu l'as mis où?
5: C'est quoi, le 9 ou le 6?
1: Ouais, le 9.
5: Le 9, 4.
1: 4, ok, parce que c'est le 10 qui est pire, c'est ça?
5: Non, parce que le 10 est pire.
1: Le 10 est pire. Amaury, est-ce que t'as mis le 9, toi?
2: Je l'ai mis en 3. Je sais pas, j'aime bien, je trouve qu'il a.
1: Ah, tu l'as mis en 3 pour des raisons quand même, pas parce que tu savais pas le mettre.
2: Bah, contrairement à ceux qui suivent, bah, je le préfère. Je sais pas, j'aime bien comment il est écrit.
6: Il t'inspire confiance.
2: Oui, il m'inspire confiance. Puis oui, je pense aussi parce qu'il est un peu traître, justement, avec le 6. Je pense qu'ils vont bien aussi ensemble.
5: Ouais, quand tu joues aux cartes, tu sais pas si t'as un 6 ou un 9, c'est frustrant. Ouais.
6: Ah ouais.
2: Ouais, ça force à mettre la petite barre en dessous, j'aime bien.
1: Donc Cassandra, toi, ça te frustre alors que Amaury, il a un 9, il a grave.
5: C'est un 6 ou un 9.
1: Moi, on m'a dit, Amaury, s'il se promène dehors le soir d'été, comme on disait tout à l'heure, il est avec les chiffres derrière lui qui le regardent en équipe. Chiffre 9, Astrid.
3: Je suis pas du tout d'accord.
1: Alors, il y a eu plein d'avis. Donc,
3: ouais, mais je suis pas d'accord. Pour moi, le 9, je l'ai mis en dernière. En dernière position.
1: Oh, bah, ouais. Ah oui, c'est dur.
3: Oui, non, mais
1: tu détestes le 9?
3: Ah, mais en fait, je l'aime pas. Alors, moi, il m'inspire absolument pas confiance. Le fait que ce soit un 6 retourné, tu sais pas qui il est. C'est trompeur au possible. Non, il est fourbe, le 9. Il est fourbe, il est méchant, il est vicieux.
7: Alors, c'est vrai. C'est vrai que le 9 est fourbe parce que quand t'as un chargement, par exemple, et que t'es à 99%, ça n'arrive jamais à 100%.
3: Bien sûr.
7: Voilà. Les prix, c'est toujours 49,99€.
3: Exactement.
7: Et ça, j'avoue que c'est fourbe. Mais le 9, il a quelque chose.
3: Non.
7: Le 9, c'est le méchant, mais le méchant stylé.
3: Non.
7: C'est-à-dire qu'il est là, il te prend par surprise. Il y a un truc quand même. En fait, le 9, je suis obligé de reconnaître objectivement qu'il est méchant, mais j'ai un respect immense pour le 9. Parce qu'il le fait de manière qualitative.
1: Ah, c'est un antagoniste avec de l'aura.
7: C'est un antagoniste avec une aura. Le 9, il a une aura.
5: Oh, non.
7: Une aura extraordinaire.
5: Il a volé son aura aussi s'il a retourné. C'est tout ce qu'il a fait.
7: Mais justement, le 6, c'était le personnage sympa qu'on aimait bien. Et le 9, c'est l'antonyme, c'est l'antagoniste. Qui, lui, est beaucoup plus intéressant à suivre. Attention, faut pas trop s'approcher du 9. mais respect au 9. Non, bravo monsieur, je lui serre la main, le 9.
1: On dirait qu'on a scindé le plateau en deux. À ma gauche, la team du 9 et des antagonistes finalement. Et à ma droite, apparemment, la team du 6. Soraya, où est-ce que t'as mis le 6?
4: J'ai mis le 6 en deuxième position.
1: Eh bah ben, oui, c'est ce que je disais. Pourquoi?
4: C'est encore ma gossure. Je l'adore. Mais le 9, je l'ai mis quand même en 4 parce que, pour moi, le pauvre, il arrive après le 6 qui est meilleur que lui. Et du coup, tout le monde dit ah, c'est un 6 retourné, alors que c'est juste la position dans laquelle il est, le pauvre.
7: C'est le petit frère qui est moins aimé, quoi, c'est
4: oui,
7: ça.
4: Ouais, voilà.
1: Il est quand même en 4.
4: Mais le 6 est quand même 2, parce qu'il est tellement iconique. Ouais.
1: Cassandra, est-ce que où as-tu mis le 6? Est-ce que tu rejoins les propos de Soraya?
5: Bah le 6, je l'ai mis en 3 parce que c'est il était là avant le 9.
1: T'as éteint le 9, t'as mis en avant le 6 pour ne pas
5: le
1: mettre
5: le 6, il était là avant. Donc sans le 6, il y a pas de 9.
1: C'est vrai.
7: Ça, c'est un bon argument. Voilà. Ça, j'avoue, dans là vient de nous scotcher là.
5: Ah ouais. Ouais.
1: Non, simple et efficace. Est-ce qu'il y a un chiffre qu'on n'a pas donné? Si on a tout dit. J'ai l'impression que tous les chiffres en ont pris pour leur grade. C'était plus une descente qu'un moment de partage finalement. Mais bon, ça intéresse du coup le groupe à ma gauche qui est grave content.
7: Et toi, Fadi, t'as mis où le 6?
1: Je l'ai mis en 2.
7: Ah ouais?
1: Je l'ai mis en 2 parce que chiffre pair. Et stylé. Et j'ai mis le 8 en 1 parce que chiffre pair est parfait.
7: Ah oui,
1: ah, c'est simple.
7: Non mais c'est vrai que c'est limpide.
1: C'est limpide. On fait le tour des numéros 1. Maëlys.
6: Le 6.
1: Amaury.
2: Le 10.
1: Clément.
7: Le 8.
1: Soraya.
4: Le 8.
1: Astrid.
4: Le 8.
1: Et Cassandra.
5: Le 24. Ah non.
1: Ça c'est de l'auto, c'est pas pareil.
5: Non, moi le 7.
1: Le 7. Moi j'ai mis le 8 en 1 et on termine avec notre petit mot de Léonie. Clément me donne envie d'aimer le 9. C'est vrai que c'est un antagoniste avec de l'aura.
7: Ouais, Léonie elle m'a pas donné envie d'aimer le 7. Hein. Je vais être Léonie. Avec tout le respect. Hein.
1: On aura le temps Oh, j'ai fait un bruit de cochon là. J'ai fait très.
5: Ouais,
1: bizarre. Les amis, merci beaucoup d'avoir pris le temps d'échanger avec nous là sur ce débat, sur cette tier list. C'était super, super intéressant. Merci à l'équipe du soir, si vous voulez discuter avec vous hein, sur les chiffres, je pense que nous on va le faire. Et ben allez-y avec grand plaisir. Merci à vous toutes et à vous tous d'avoir pris le temps de nous suivre. Vous venez d'écouter votre émission de référence J'ai la rêve sur le 101.5 FM et sur radio-g.fr ainsi que sur Twitch. On espère que vous avez passé un agréable moment avec nous. Vous vous étiez accompagnés de Maëlys, Amaury, Clément B, Soraya, Astrid et Cassandra. Bon, pardon. On vous a partagé le jeu qui vient de se terminer, une nouvelle exploration angevine à l'amphithéâtre au parc des expositions, ainsi que le journal des réseaux, les partenaires et la tier list qu'on vient de faire, ainsi que les pépites musicales. Un grand merci à vous, auditeurs, auditrices, d'avoir pris le temps de nous suivre. On revient la semaine prochaine, normalement avec une association d'événementiel. La suite des actualités se passe sur Instagram, j'ai la rêve-radio G. Et côté radio, restez pas loin, dans 5 minutes, c'est l'émission Transfréquence qui vous accompagne pour 2 heures de musique. Bonne fin de journée à vous, bon week-end et comme d'habitude, gardez le sourire. Ciao!
5: Bisous!

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3: Et bienvenue dans l'émission Transfréquence. C'est parti pour deux heures d'émission, toujours sur Radio G, sur le 101.5 FM ou le www.radio-g.fr. Pardon. Et vous pouvez également nous retrouver depuis quelques temps maintenant sur YouTube également. Voilà, c'est rediffusé en direct. On fait un petit coucou à la caméra.
4: Salut à tous.
3: Donc voilà, donc il y a Xom à la technique.
4: Salut tout le monde.
3: On est retour de presque à l'équipe toute complète. Ça va Vincent?
5: Ça va, ça va. Ah. Je suis content de revenir.
3: Voilà, ah. T'as fait une petite pause pré-estivale.
5: Voilà.
3: Yes. On a juste un absent, notre Cyril, quoi, qui ont fait un petit big up. Et puis donc c'est parti pour deux heures d'émission dans lequel on va balayer un petit peu l'actualité musicale autour de l'électro-techno trans-psychédélique. On va partir sur la première heure. Voilà, nos invités, j'allais les présenter. Vision d'ailleurs, qui était là il y a deux émissions, on a pu présenter une soirée qu'ils organisaient à l'entrepôt. Et là, ils vont nous annoncer une grosse soirée qui se passe très bientôt. Donc, on va commencer peut-être, un petit morceau
4: oui.
3: Pour.
4: Vas-y.
3: J'en ai un tout. Alors, t'en as un petit smooth ?
5: Moi, j'ai un truc smooth pour okay. Démarrer. C'est un Australien d'Universal Tribe Records.
3: Okay.
5: C'est dans la mouvance Bush Prog.
3: D'accord.
5: C'est Céphalopode, le morceau s'appelle Création, c'est sorti hier.
4: Tu l'as mis où, Vince ?
3: Il est dans les tracks de Vince, par contre, c'est une qualité un peu aléatoire.
5: Là, c'est un morceau, ouais, j'ai pas réussi à le trouver, c'est vraiment tout frais, c'est sorti hier.
3: Ok.
5: Ça sort okay. Voilà, c'est sorti à peine du moule.
3: Yes.
5: Donc Universal Tribe Records, un label majeur dans la bush prog, psy,
3: un peu progressive, ouais, tout ça.
5: Voilà, ça fait
3: donc tous les morceaux qu'on passe pendant l'émission, on les retrouve sur la page Transfréquence. Que Vincent, c'est toi qui assure ça, ça ?
5: Oui.
3: Yes.
5: Je reprends mon rôle.
3: Exactement. Parfait. Eh bien, très bien. Bah, écoute, on s'écoute ça. Toujours dans l'émission Transfréquence sur Radio G. Dans quelques instants, on pourra parler de nos amis de Vision d'ailleurs. Allez, c'est parti.

0: Et de retour dans l'émission Transfréquence, toujours sur Radio G, le 101.5 FM.
1: On était avec le morceau de Céphalopode Creation.
0: Voilà.
1: C'est crea.ion.
0: Creation.
1: Voilà.
0: Ouais. Ah, très bien,
1: droit,
0: très bien.
1: Pour le droit d'Australie, un petit truc tout smooth pour
0: en
1: démarrer
0: jambes,
1: tranquillement.
0: C'est parfait.
1: On est en week-end, on démarre l'apéro tranquillement.
0: Beau, il fait beau, on dirait le climat australien. D'ailleurs, voilà, nos amis de Vision d'ailleurs sont là. Jordan et Vince.
2: Bonjour.
0: Ça va?
3: Ça va et vous?
0: Yes. Vision d'ailleurs, qui d'ailleurs, on en parlait à l'émission où vous étiez venu, qui peut-être vient un petit peu du fait que vous, toi d'ailleurs, et Mathilde, vous êtes allés, vous êtes restés un petit moment là-bas.
3: Ah oui, quelques on a fait années. Deux ans, ouais. 2017-2019.
0: Voilà. Donc le bush australien, ans, tu connais ça?
3: Ah, le bush au centre, non?
0: Non.
3: Mais oui, un peu, on a fait voilà, sacré trek, récif, tout ça, loin de tout, sans réseau, avec les serpents venimeux.
0: Et les filles, non, mais le style, on le style bush.
1: Ah, la botte à la moitié de la population animale et insecte qui veut ta mort.
0: Oui, c'est vrai.
2: Ouais, tu sors
3: non, mais c'est magnifique.
1: Après, l'Amazonie, c'est un des pays les plus, peut-être pas dangereux. Enfin, si, tu me diras. Parce que moi, les potes qui étaient me disaient, quand tu vas au chiottes, t'as intérêt de lever la cuvette.
0: Oui, t'as peut-être un serpent ou un scorpion.
1: Un serpent, des araignées grosses comme le poing.
3: Et des guêpes avec quatre abdomens, mais en quatre morceaux longs. Comme
0: un doigt,
3: plus long qu'un doigt, et qui fabrique son nid et qui va chercher des trucs et qui revient hein, et ça se met dans les chiottes, dans les douches.
0: Ah oui, mais comment on en
3: Brésil, se met
0: on en a
3: aussi des bêtes comme
0: ça.
1: Et ça bouffe des koalas et des toucans.
0: La guêpe lion, mais ça ramasse des guêpes, ouais. Elles peuvent chasser des migales.
3: Ouais.
0: Donc, hop, et puis après, du coup, elle paralyse la migale, elle pond dedans.
1: Vivement quand on est chez nous, on rattrape ce problème du frelon asiatique.
0: Voilà, c'est ça, ouais. Nous, les petits joueurs à côté.
3: Pour finir sur l'Australie, nous qui sommes dans la petite transe, vers 17h, 18h, quand le soleil se couche, il y a toute la forêt qui devient violet, psychédélique avec les eucalyptus.
0: Et
3: il y a
0: des
3: scorpions et des araignées qui sont vraiment violettes, électriques, quoi.
0: Ah ouais?
3: On avait des beaux spécimens en pleine nature, incroyable.
0: Yes. Et donc vous êtes revenu en France et Vision d'ailleurs.
3: Oui, quand même.
0: Ouais, Vision d'ailleurs, donc voilà. Vas-y, on fait un petit récap rapidement, vas-y, redis-nous un petit truc sur l'assaut. Tu nous en avais parlé un petit peu.
3: L'objectif de l'assaut, c'est de partager beaucoup d'émotions et de sensations, de présenter, peut-être pas d'innover, bien sûr, mais de présenter de la bonne musique et des beaux événements, voilà, en faisant évoluer un peu tout le monde.
0: Avec des sets qui racontent une histoire.
3: Et voilà,
0: et en fait, moi,
3: des
0: je suis venu vous voir.
3: Et narratif, voilà.
2: C'est musique électronique au sens large, on n'a pas envie de s'enfermer dans un style forcément.
1: Ouais, c'est ce que je vois sur votre.
3: Le psychédélisme prime dans ma tête, c'est sûr, mais non, on est ouvert à tout et on veut vraiment raconter des histoires de DJ en DJ. Ou pas que DJ, spécialement, on verra l'avenir.
0: Lives,
3: et raconter une histoire pleine dans tout l'événement, toute la soirée.
0: Je suis venu vous voir à la dernière, vous avez joué à l'entrepôt à Angers.
3: Oui.
0: Il y avait des jolies histoires qui étaient racontées.
3: Voilà.
0: Il y a eu du monde en plus. Hein.
2: Oui, il y a eu pas mal de monde, c'est cool.
0: C'était chouette. Et donc là, tu viens pour promouvoir une soirée que vous allez organiser.
3: Demain soir.
0: Au Barouf, à Cholet.
3: À Cholet, voilà.
0: Ok, tu veux nous en dire deux mots? Tu veux qu'on en reparle plus tard?
3: On peut. On a façonné un beau décor. Pareil, les soirées, on va essayer de raconter une histoire d'événement en événement. Donc, pour l'instant, on voulait mapper dans le décor. Ça va peut-être techniquement être pas possible. On n'a pas pu trop. Techniquement, il y a eu.
0: Déco,
2: on a vu trop large pour dire les choses.
3: Mais petit à petit, voilà. Donc, il y a au moins le décor et avec de nouvelles histoires musicales et du show light. Et des artistes qui valent le coup. Et puis, raconter quelque chose avec le décor et puis la communication. Voilà, faut nous suivre.
0: De toute façon, pour nos auditeurs, tu vas nous faire un petit set après en deuxième partie, c'est ça ?
3: Avec plaisir.
0: Ah, voilà, comme ça, nos auditeurs, ils auront un aperçu en direct. Non, la dernière fois, on avait juste parlé un petit peu ça.
3: On allait à l'entrepôt.
0: Oui, c'est vrai, vous étiez en pleine organisation.
3: Comme là, c'est le lendemain.
0: Et donc, dans ce que tu m'as envoyé, j'ai vu, donc en gros, je crois que est-ce que c'est ce week-end là où du coup, il y a le Mainstream Festival et après, il y a l'After, c'est ça ?
3: Tout à fait. Donc, moi, je joue sur l'open air du Mainstream Festival. Je l'ouvre, l'open air, à 18h.
0: Raconte-nous un petit peu, c'est quoi ? Parce que du coup, j'ai une copine qui me demande, est-ce que tu y vas ? Mais je sais même pas.
3: Vas-y, Jordan.
2: Ouais. En gros, c'est Thibaut qui veut promouvoir lui aussi les musiques électroniques et qui du coup sur Angers a rassemblé plein d'associations qui sont volontaires
0: okay.
2: et qui vont organiser plein de petits événements à droite à gauche sur Angers. Et donc, nous, de base, on ne pouvait pas trop y aller. On a eu des petits soucis techniques. Et ils sont venus nous chercher. Il y a eu deux associations qui sont venues nous chercher. Le crew du mainstream même pour Vincent, qui va jouer sur l'open air. Et ensuite, il y a Garderie, le lendemain, pour le closing, qui est venu nous chercher tous les deux pour faire l'opening du closing.
0: Ok. Donc, et ça se passe où alors ?
3: Garderie qui sonorise avec du Function One, l'open air, et à l'entrepôt, qui met 6 kilos de Function One dans l'entrepôt.
0: Ah oui,
3: et 10 kilos en open air.
4: C'est le projet qu'on avait été invité l'année dernière.
0: 6 kilos, ah, oui, mais qui était trop main pour nous.
4: C'était Face.
1: La moitié suffirait largement.
0: Oui, mais il fallait payer, je crois.
3: Ils font comme ils veulent, c'est pas.
1: Ça fait un petit peu concours de beat.
2: Un peu. Bah encore plus loin. Sur l'open air ça va, mais le lendemain, oui, c'est à l'entrepôt. Ah.

0: c'est dans l'entrepôt aussi qu'il nous faut.
1: On vous annonce ce qu'ils annoncent. Moi, j'aurais pas fait comme ça.
2: Donc, ça se passe sur Angers dans différents noms. Il y avait une scène l'année dernière. Non, c'était pas vers le nouveau skatepark.
0: Ils avaient fait plusieurs trucs. Il y avait Union Art au skatepark, à l'Ice Park.
2: Oui, c'est ça. Il y a une capsule aussi qui avait participé.
3: Chaque assaut fait un événement, en fait.
0: Il y avait plusieurs.
1: Il y a rassemblé collectif.
2: Tu vas nous donner le site web. On va partager ça sur la page. Comme ça, du coup, les gens pourront avoir accès.
4: Mais en fait, le but, c'est que chaque asso organise un petit événement sous la coupole du mainstream pour un peu promouvoir toutes les assos, promouvoir des artistes, promouvoir la musique et tout ça.
1: Mettre en lumière tout le monde et faire un festival de musique électronique d'une semaine sur Angers et qui n'est pas rien.
2: Ça dure une semaine, ok.
1: Depuis lundi, c'est parti. Il y a eu mardi des ateliers au Shabada de mix, vinyle, numérique. Et moi, j'ai participé mercredi avec U25, donc deux gars qui ont un studio. Carrément, ils font du mastering, du mixage et de la production. Ils produisent de la techno. Du coup, ils nous ont appris quelques petits tips d'Ableton Live.
2: Ah yes.
1: Donc un petit cours d'MAO. Et puis hier soir, c'était leur open air à la BU d'Angers.
2: D'accord.
4: Donc, ça, c'est et demain, du coup, c'est à l'Ice Park avec Vince.
2: Et ce
4: ouverture.
2: Soir, il n'y a rien.
1: Il y a Union Art avec Lucide qui joue à l'entrepôt.
2: À l'entrepôt, ok. Ouais. Et donc demain soir, pardon, est-ce que moi je t'ai coupé
4: Demain soir, du coup, il y a Vince.
2: Barouf. D'abord,
1: Et après, je viens et puis je ne veux malheureusement pas rester sur place et écouter tout le monde et vivre ce bel événement, j'imagine.
2: Au Barouf, c'est une soirée en part entière, c'est ça?
1: Ouais, toi, tu vas en 22h, 5h, c'est nous, vivant d'ailleurs à l'ancienne. Mais
2: pour les Choletais et même les Angevins qui ont la motivation, allez-y à Cholet, allez-y fermer.
4: Tous ceux qui ont la motivation, ils sont les bienvenus.
2: Carrément.
1: On fait en sorte que ça vaille le détour, vraiment.
2: Et si je sais plus, alors, si il y avait un tarif, non? C'est
1: 5€ en prévente et 8€ sur place.
2: Super abordable, quoi.
1: Mais oui, mais tout à fait. On
2: donc prenez vos préventes ou prenez sur place, ça fera un peu plus de sous pour vous.
4: Non, mais qu'ils n'hésitent pas, il y a encore plein de préventes de dispo. Donc,
2: yes. Non, ça ne faut pas dire, il n'en reste presque plus.
4: Non, il n'y en a plus qu'une.
1: Mais chez vous, il y en a presque. Il y a beaucoup, beaucoup de choses, il fait beau. Bon,
4: il y a plein d'événements demain. Donc,
2: On va partager tout ça sur la page Transfréquence, vous pouvez retrouver toutes les infos. Et puis voilà, on va enchaîner un petit peu avec un autre petit.
0: J'ai plusieurs visions d'ailleurs, mais vous n'êtes pas des opticiens.
3: Un petit morceau.
2: Un petit morceau.
3: J'ai une petite découverte, moi. Okay. Clipson et Aura Vortex qui ont fait un morceau Cliff Jumper.
2: D'accord.
3: C'est de la progressive.
2: Prog psytrance.
3: Psytrance, ouais. Et franchement, c'est bien.
2: C'est sorti il y a 10 jours.
3: Avec cette chaleur, faut suer un peu.
2: Ouais, c'est vrai. Alors, ça fait plaisir la chaleur là. Non, ouais.
1: C'est bien Clipson.
2: Il fait beau, c'est bien.
4: Fait du bien.
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0: Et c'était Clipson et Aura Vortex, le morceau Cliff Jumpers.
1: J'avais tendance à tabasser un peu sur les...
0: Ah bah c'est ça qu'on veut.
1: Sur
0: on
1: les kicks et les claps là.
2: Voilà. Clipson, c'est bien grave. Ça sentait le bush australien un peu.
0: Pas du tout.
1: Non, alors là, t'en étais très très
0: pas
1: loin.
0: Pas du tout, Yann.
1: Pas dans
0: t'en
1: la même ambiance.
0: T'en étais très très loin, je pense.
2: Ah merde. Je voulais faire une petite... un petit rappel.
0: Événement.
2: Ouais, parce que du coup, oui, t'as des événements annoncés.
0: Bah, Nexen, le
2: oui.
0: 5 et
2: ah,
0: 7,
2: oui.
0: Du 5 au 7 juin, le Mini Modem Festival près d'Angers. Prenez vos places, ça vaut le détour. Il y en a pas beaucoup en plus. Esprit famille dans la forêt avec une belle scène magnifique avec des vigiles.
2: Il y a même deux scènes, trois scènes, je crois qu'il y a une scène alternative.
1: Il y a une scène alternative. Et puis il y a minimal, drum and bass, jungle. Enfin, il y a un peu tout. Down tempo en journée. La nuit, ça s'énerve un peu plus avec de la drum ou la techno.
2: Et je crois qu'il y a même une petite scène un peu libre, je sais plus trop. Là, il y a deux.
0: J'en ai vu trois sur le truc.
1: Il y a la grande scène où ça va être vraiment psyché, forest, la nuit.
2: Ah oui, ça va être
1: là,
2: assez.
1: Là, ça sent le.
2: Ça va être vénère. Mais
1: ça sent la musique de marécage.
2: C'est ça.
3: Le bush australien.
2: Pas du tout.
4: En accéléré x10.
1: Non, il y a des moments où ça monte à 180. Ça peut être très violent.
0: C'est plus la forêt croate ou.
2: Ouais.
0: Pas loin de la Russie, tu vois. Ouais, ça gratte un peu.
2: Ça sent le hongrois.
4: Bah, disons le mot high-tech. Hein.
2: High-tech, dark psy, psy night. Dark psy night.
4: Maintenant,
2: il y a des. Voilà, il y a.
0: Petit coup de Twilight pour finir le matin.
2: Exactement.
1: Twilight Forest.
0: Tout ce que j'aime.
1: Il y a l'alternative.
2: Si vous écoutez la dernière émission, j'en ai passé plusieurs que l'équipe du Nexen m'a envoyé comme des morceaux de certains artistes. Voilà, donc ça vous donne un petit aperçu.
0: Et vous aurez le plaisir d'avoir Yann en bénévole.
2: Exactement. Attention. Et d'ailleurs, pendant l'émission, là, on doit appeler un des présidents et deux gars de chez eux pour qu'on en parle un petit peu. Ils n'ont pas pu venir à l'émission. Mais en tout cas, on a programmé, normalement, ils viendront pour une émission après l'événement pour refaire un petit récap.
1: Ils nous feront un report.
2: Voilà.
0: Donc 5 et 7 juillet à Chef, à côté d'Angers. Voilà.
2: Exactement. Ok, donc ça c'est un bel événement, ouais. On parle de vos événements. Vous voulez faire un petit, vas-y. Donc vous avez plusieurs événements. On a parlé donc Vision d'ailleurs. Donc on a parlé de l'entrepôt. Vous avez joué il y a un mois.
1: Ça c'est votre événement.
3: Ouais, ça c'est le nôtre. Ouais.
1: Donc c'est le nom de l'asso qui sert à.
3: Il n'y a pas de nom de soirée pour l'instant.
5: Cette année, c'est la découverte de l'association pour le public. Donc, on a gardé vraiment le logo, le nom.
1: C'est votre
5: pas
1: premier
5: de
1: événement
5: soirée
1: sous cette identité.
3: C'est la première grosse soirée. Ouais. Sinon, on a fait que deux events en bar.
5: On a fait une soirée d'inauguration à la Petite Ardoise, puis une soirée découverte, disons, à l'entrepôt. Et là, voilà, notre premier sincère événement en club.
1: Ok, cool.
5: Salle de concert.
1: Et parce que pour rappeler, le Barouf ferme à quelle heure?
5: À 5h du matin, 5h30.
2: Ils ont la chance.
5: À 5h en plus.
2: À Cholet, ils ont
1: un truc. Un truc comme ça sur Angers, on n'a pas. C'est très dommage.
5: Ça serait bien.
3: Ouais, ça serait génial.
5: Bah, faut
1: aussi, il y a quelques lieux qui pourraient.
5: S'il y a des investisseurs qui veulent me rencontrer,
1: il y a des lieux.
5: Changer de métier.
1: Il y a quelques lieux sur Angers où ça pourrait être possible, mais le.
2: Tu vas racheter les New Yorkais?
5: Ah non, l'entrepôt. Il part à la retraite.
2: Ah oui? Ah oui, c'est oui.
3: Ah, pas tout de suite, mais.
2: Des trucs qui vont se préparer dans les années à venir.
0: Il faut lâcher un bon billet, je pense.
1: À mon avis, le voisinage doit pas forcément être très.
5: Faut un petit million de dollars pour tout insonoriser et tout rénover. Oui.
3: Alors qu'il y a des investisseurs dessus, vous êtes pas prêts.
5: Non, mais on blague.
2: Il y a Inda Live.
5: C'est vrai que ça serait bien. ça manque un endroit.
3: Si vous voulez racheter, allez-y.
0: Bah, il nous reste 1500 euros, je crois.
3: Nickel,
2: il va falloir se lancer dans le trading.
0: On achète les WC et la salle de bain.
1: Ouais. On prend un bail de deux semaines, on fout le bordel et terminé. Il n'y aura plus de musique là-bas.
2: Non. Très bien, vous voulez présenter un petit peu les futurs événements et où on en parle après?
5: Eh ben, sinon, l'open air demain soir, puis suivi de notre événement à Cholet.
2: Donc l'open air, t'en as pas trop parlé, mainstream, mais ça sera où exactement, où tu joues?
5: C'est à la Plaine Saint-Serge, derrière l'Ice Park.
2: Okay.
5: Donc là, au niveau des conteneurs que la ville d'Angers a mis à disposition depuis quelques années.
2: Oui, c'est vrai, oui. On avait vu ça
5: c'est là.
2: Dans le radio, ok.
5: Juste derrière l'Ice Park, le cinéma Gaumont.
2: Il y a qui c'est qui joue avec toi alors?
5: Derrière moi, il y a Lucas de Garderie.
2: Oui, t'en as parlé vite fait, oui. Ouais,
5: et ensuite.
2: Je t'ai posé une question, désolé.
5: Non, moi je sais qu'il y a moi qui joue.
2: Toi, tu joues en dernier, c'est ça, non?
5: Non, je joue en tout premier.
2: En tout premier, je l'ouvre.
5: Bah, parce qu'après, il faut qu'on aille à Cholet.
2: Bah oui, c'est vrai, oui. Donc, pour Prog Trans.
5: Non.
2: Dans un truc un peu plus smooth.
5: Ouais, on m'a demandé quelque chose de progressif, pas trop vénère, et je vous ai pondu un petit set magique, même moi. Je suis vraiment très content. C'est beaucoup d'émotions dans ce set. Une heure d'émotions. D'émotions fortes. Ouais.
2: Voilà, donc allez-y demain soir, côté du skatepark. Voilà.
5: Et derrière, il y a Jack Intosh, donc du mainstream, avec Lesgi en B2B. Il y a Modulus. Donc, Modulus, c'est Thibaut, donc vraiment.
2: Donc c'est lui qui chapeaute un peu tout le truc,
3: c'est
2: ça.
3: Le voilà, c'est le fondateur de Mainstream.
5: Le fondateur,
3: un des fondateurs.
5: Yes. Ouais, c'est l'association United.
3: En gros, Thibaut a fait partie de United et l'association United a créé le Mainstream.
5: Voilà.
2: Ok.
5: Et puis derrière, il y a Tanzin, donc qui rejoue parce qu'il était hier à la bibliothèque universitaire pour le premier open air là. Et super musique, franchement, du bon dubstep électro, c'est franchement, Tanzine, ça envoie.
2: Voilà, donc allez-y, allez-y. Et puis pour ceux qui ont et qui peuvent, allez-y à Cholet, puisqu'on aura donc notre ami Elastic Sun qui va jouer donc au Barouf avec toute l'équipe. Vous êtes qui va jouer là-bas?
5: Eh bien, il y a Jordan ici présent.
2: Avec
5: y a
2: son nom de scène
5: Enjoy.
2: Enjoy.
5: Il y a Mathilde Lofingson,
2: yes.
5: Le Soleil Rieur. Et puis Triskedelic de Taima Project.
2: Yes.
5: Donc,
2: qui ont fêté leurs 10 ans il n'y a pas longtemps.
5: Voilà, ça. J'y étais. Je l'ai rencontré là-bas.
2: Et du yes. Coup,
5: voilà. Et puis bah, David Wadowski.
2: Oui, notre ami David.
5: DJ, ouais. Vinyle, 30 années d'expérience, super personne, super DJ. Je lui fais totalement confiance.
2: Ah, c'est grâce à lui que tu es là, parce que du coup, je vois l'événement, je dis, mais je ne les connais pas vivant d'ailleurs. Puis je vois qu'il y a Dadou dedans, donc j'ai un message. Puis là, il me dit, oui, mais si, c'est un mec qui s'appelle Vince.
5: Oui, oui. Ah, c'est vrai qu'il c'est lui, il a fait, bah, vous devriez contacter Transfréquence.
2: Et là, je cherche, je vais
5: le faire. Et puis, il a un petit peu préparé le terrain.
2: Ouais, bah nickel. Bah, big up notre
5: ouais.
2: David
5: Badass. Ouais, un copain, quoi.
2: Ouais.
5: Un ami de longue date.
2: Ouais. Yes. Et bah, très bien.
5: Ça vaut le détour.
2: Voilà.
5: Et parfait. Le lendemain, pour finir, bah, à l'entrepôt.
2: C'est pas fini.
5: À l'entrepôt. Deux heures de DJ set tous les deux. Voilà.
2: Enjoy et la Six.
5: Voilà, de 20h à 22h. Et puis, bah, l'entrepôt jusqu'à
2: 10h. Le samedi.
5: Le dimanche soir. Le dimanche. Veille de jour férié.
2: Ah oui,
5: donc,
2: c'est
5: l'entrepôt
2: vrai,
5: ouvre plus tôt que d'habitude à 20h.
3: Le samedi, on fait deux events et le dimanche, on en refait un.
2: Ouais. Enfin, vous êtes motivés. D'ailleurs, ils sont à fond.
3: Et on est là aujourd'hui.
0: Vous avez posé les trois jours après.
2: Donc ça, c'est que.
3: Non, moi, je
2: et ça, c'est que pour mai. Donc après, vous reviendrez en juin et puis août. Et puis...
5: Non, pour se reposer, on pourra faire une émission santé si tu veux. J'ai plein de techniques.
0: Il y a plein de places dans la grille. Vas-y.
2: Tu veux de la ASMR.
0: Tu fais tout ce qui te plaît. Mais pas chez nous. Nous, il faut que ça tape.
2: Donc c'est à moi alors.
0: Oui, c'est à toi.
2: Je propose qu'on s'écoute un petit morceau de chez Lone Aymoon.
0: T'es comme ça.
2: Ouais, okay. Mais il est trop bon. Alors c'est pas du gros vénère, oui, mais là-bas c'est trop bien. C'est deux artistes, c'est Jump Street et Pragmatics avec le morceau Definition of Insanity.
0: Je le connais celui-là.
2: Ah oui, ah bah je l'ai écouté.
5: Ah, Jump Street, ça galope. Hein. C'est bien.
2: Ouais,
5: très bien.
2: Pas trop rapide, mais avec une bassline qui envoie ça. Donc là, augmenter le volume, pousser le canapé.
0: J'ai été mêlé par la fenêtre.
2: Allez, c'est parti, toujours sur Radio Dynamique sur Transfréquence.

0: Oui, Jump Street et Pragmatics, Definition of Insanity.
1: Voilà, chez Lonely Moon. C'est sorti il y a quelques jours.
0: C'est toujours jours, je crois. Une valeur sûre, Lonely Moon.
1: Bah oui. Bien. Je savais que j'allais te convaincre avec ce petit morceau.
0: Il ne me déçoit jamais, même s'il est sympa celui-là, parce que j'ai vu des plus vénères quand même.
1: Oui, bah c'est pour ça, moi je me suis dit, bon, c'est le début d'émission.
0: Ça, c'est vraiment.
1: On accueille, tu vas nous jouer quoi comme style, top prog
2: Vous voulez de la groovy psy-trance à 148
0: tu
2: BPM
0: fais, tu fais ce bien, qui te plaît.
1: Hein, je sais pas, tu fais ce qui te plaît, ta carte blanche.
2: Sinon, là, il fait super beau.
1: Oui.
2: Et du coup, j'ai un petit set de 2018 qui est bien ficelé pour ce beau temps. Progressif, psy-trance, comme
1: tu veux. Bah, c'est toi le maestro, donc là.
0: C'est toi qui décide.
2: Coup, bah, vous aurez la surprise dans quelques minutes.
1: Yes.
0: Faut pas que parfait. Tu t'adaptes à nous.
2: Non, mais moi je m'adapte à tout, mais en même temps, je fais faire mon truc.
1: Il faut juste qu'on organise peut-être notre appel avec nos copains, non? Comment on organise ça?
0: Il va falloir qu'on s'en organise juste après. Ouais, on va mettre un morceau.
1: Ouais, mettre un morceau et appeler nos amis du Nexen.
0: Vince, mets un morceau et puis on va organiser ça. Qu'est-ce que tu as à nous présenter, mon Vince?
1: Alias Didier Soul Groove.
0: Yeah.
3: Yeah. Rester dans une ambiance parce que j'ai prévu aussi des trucs qui tabassent à la fin.
1: Je suis tombé
3: sur des morceaux de Woodhog Recording là. Il y a.
1: Ça t'a.
3: Mais on va y aller tranquillement.
0: Bah tu peux monter, hein, on peut, parce qu'en fait il est 40. Donc
3: bah
0: c'est
3: là,
0: pas ouais,
3: là déjà je vais passer. J'avais qu'un truc calme. Après on passe déjà sur de la prog, enfin pas de la prog, de la psy-trance à 143, 145. J'ai Ashagra. Donc c'est le morceau s'appelle. Speechless. C'est sorti sur Divinity Records il y a 3 semaines. Voilà, je sais plus.
1: Ben on va s'écouter ça.
0: On s'écoute ça et puis on.
1: Parle bien, on t'entend pas trop.
3: Je sais pas voilà. J'ai pas eu le temps de vérifier.
1: Oui, ben on verra ça.
3: Je dirai ça au retour de le.
1: Très bien.
3: Après le morceau.
0: Pas de soucis.
1: Allez, on s'écoute ça. Donc la pépite de Vincent, toujours sur 30 fréquences, sur 100.5 FM de Radio G. Let's go.

0: c'était à Chagrin, Speechless, le morceau, le projet du coup.
1: Alors le projet c'est merde, ça a coupé. C'est le projet de Monologue.
0: Monologue.
1: Donc un Israélien qui fait de la prog depuis une quinzaine d'années, pas loin je pense, qui est sorti sur pas mal de labels.
2: C'est, yes.
1: Enfin c'est une bonne tête du milieu.
2: Ben, c'était très bien. Eh bien, maintenant, on va enchaîner avec nos deuxièmes invités. Putain, c'est une émission chargée d'invités. Hein. On a Vision d'ailleurs dans les studios. Ouais. Et maintenant, on va avoir l'équipe du Nexen qui sont en ligne avec nous. Alors, il faut, comment je fais ici, il faut que je fasse ça.
0: Parle, vas-y.
2: Ouais.
3: Bonsoir.
0: Ils nous entendent, voilà. C'est bon.
2: Donc, il y a Alexis et Elliot, les deux. Comment, c'est quoi? Vous êtes les deux présidents, je crois que c'est.
3: On est tous les deux présidents. On est co-présidents de l'association, ouais.
2: Yes. Eh bien, donc bon, on en a parlé pendant la dernière émission. Moi, j'ai présenté un petit peu tel que je vous connais, mais maintenant, à vous d'expliquer un petit peu le projet, comment c'est né. C'est la combienième édition? Ça va être la troisième ou quatrième?
3: On en est à la quatrième cette année-là.
2: Quatrième. Allez-y, racontez-nous votre histoire, l'histoire du Nexen. Mais...
3: Alors, l'histoire du Nexen, on pourrait dire qu'elle a démarré vraiment en 2016, il y a 10 ans maintenant.
2: Ok.
3: Où c'est l'histoire d'une dizaine de copains qui rentrent de festival l'été et qui ont encore envie de faire un peu la fête, alors qu'ils vont prendre quelques petites enceintes, trois tentures et aller s'enfermer dans la maison de vacances en campagne, encore quand il fait beau, en Bourgogne. Et yes. L'année suivante, on était 20, et l'année suivante, on était 30, et ainsi de suite. On appelait ça Prégitech à l'époque.
2: D'accord.
3: Et on a monté jusqu'à une centaine de personnes. Et à l'issue de ça, on a voulu se lancer le défi de faire un vrai événement ouvert au public. Et donc, du coup, on a réussi la première année. C'était une première édition un petit peu. Un petit peu entre les deux, je dirais, entre le Nexen, ce qu'il est aujourd'hui, et ce qu'on faisait après JTEC à l'époque. Le but, c'était de se sortir de la maison, d'assumer les vraies contraintes d'un festival. Et on a changé de lieu pour la deuxième édition. Là, ça va faire 3 ans qu'on est sur le même terrain. Et le Nexen a grandi, le Dystopsie, l'association, a grandi aussi. Et on était 3 au tout départ quand on a monté l'assaut, donc en 2021. Et aujourd'hui, on est quasiment une trentaine. Donc,
2: si je résume, l'association c'est Dystopie qui organise le Nexen Festival.
3: Dystopie. Tout à fait.
2: Et donc vous avez migré de la Bourgogne dans le 49, c'est ça?
3: Ouais, alors en passant par le 44 sur la première édition du Nexen, on était sur un tout petit terrain.
2: Ok.
3: C'était vraiment les prémices.
2: Yes.
3: Et donc du coup on a migré vers le 49 parce que via les contacts on a rencontré notre ami Thibaut de Arc Project qui a un terrain qu'il gère depuis des années et qui a accueilli de nombreux événements. Pour les connaisseurs, le terrain était quand même déjà assez connu. Et on fonctionne beaucoup avec lui, qui du coup nous fait nos scénographies aussi, nous donne l'accès au terrain
2: Le lieu il est super, hein, vraiment sous une petite canopée, ouais. Là, en plein centre d'un petit village, c'est vraiment excellent.
3: Ouais. Avec le village de Chef, où on est hyper bien accueilli quand même par l'ensemble de la mairie, des gens du village. Vraiment, on a un accueil qui est royal.
2: Yes. Et avec un gros line-up aussi, du coup, ça a grandi au fur et à mesure. Dans le cas, moi, ce qui m'avait marqué, parce que j'ai fait vos deux présentées émissions d'édition, c'est la scénographie du main stage, quoi.
3: On fabrique nos scénographies, enfin, on les fait fabriquer du coup par notre ami de Shark Project, mais on a à cœur à avoir nos propres scénographies. C'est même, je dirais, l'axe central un petit peu de l'association. Au tout début, on a toujours eu à cœur à avoir cette identité-là et ça nous tient vraiment à cœur. On essaie de créer vraiment deux univers différents sur deux scènes qui sont de même ampleur avec des styles. Très différent en soi.
2: Oui, donc il y a le Nexus Stage et puis donc la Engine Stage, c'est ça?
3: C'est ça exactement, ouais. La Nexus Stage qui est donc la scène psytrance au sens très large. On essaye de l'avoir assez solaire la journée et assez sombre et dark la nuit comme on l'aime bien. Et donc qui est plutôt, elle, dans une direction artistique très, en tout cas, qui se veut très cyber et quelque chose d'assez électronique. Et à l'inverse, en opposition, la Engine Stage, qui est la scène alternative, qui propose une soirée basse musique, une soirée techno, et qui en journée est plutôt chill, et elle qui va essayer de chercher un petit peu plus dans des aspects un peu plus post-apocalyptiques dans la DA qu'on aimerait vraiment faire à terme. Pour l'instant, on n'y est pas tout à fait encore. On s'y dirige petit à petit.
2: Yes. Qu'est-ce que dire de plus? Oui, donc c'est 3 jours, ça commence en vendredi là. Enfin, vendredi.
3: C'est vendredi dans 2 semaines.
2: Dans 2 semaines, oui. C'est, moi j'y crois.
3: Ouais, ouais. Pas trop vite, on a encore du travail.
0: On peut encore prendre ses places du coup.
2: Oui, voilà, c'est là où je voulais revenir.
3: Tout à fait.
2: Donc c'est 3 jours, et par contre c'est un billet pour les 3 jours, si j'ai bien compris.
3: Alors ça s'étale sur 3 jours, mais le festival en lui-même dure 48 heures et okay. Il dure 2 soirs.
2: Oui.
3: Voilà, et donc du coup nous, on a des tickets pour les 2 jours à partir du vendredi soir jusqu'au dimanche soir, et on a des tickets qu'on vient de lancer ce soir, une dépasse une journée, il y en a très peu.
2: Ah oui, d'accord, ok.
3: Voilà, donc qui permet d'accéder au festival à partir du samedi midi.
2: Yes. Ah oui, cool. Bah, en tout cas, on a posté l'événement sur la page Facebook, donc les auditeurs vont pouvoir avoir accès à la page et à la billetterie pour choisir.
3: Trop bien.
2: Est-ce que vous avez des infos à mettre en avant, des artistes, je sais pas, vous avez à vous de... Il y a tellement d'artistes.
3: Je pourrais donner le nom des headliners. On a Insane Creature, on a nos premiers artistes internationaux. Mais bon, en vrai, il y a Fafaz, mais
2: oui, c'est vrai.
3: En vrai, je pourrais donner quelques noms, mais je pourrais pas tous les donner, oui. Et ce serait injuste pour les petits
2: c'est
3: artistes.
2: Oui, c'est vrai, c'est vrai.
3: On a à cœur en tout cas, et c'est la première fois qu'on book des artistes internationaux, mais on a à cœur aussi de mettre vraiment en avant la scène française,
2: oui.
3: Qui est très large, qui est très grande, qui est très compétente, et on a des artistes de tous les niveaux, de toutes les.
2: Oui, c'est vrai. En fait, j'avais balayé un petit peu pendant la dernière émission. Vous nous aviez envoyé quelques morceaux, donc on avait passé un petit peu pour donner un petit aperçu de ce qu'il y aura. Et puis, donc voilà, donc il y avait un petit aperçu, mais j'avais un petit peu détaillé un peu les artistes qu'il y avait sur les différents line-up. Mais c'est vrai, comme c'est assez complet sur les 48 heures, il y a quand même pas mal d'artistes. Donc,
3: il y a 60 projets qui jouent au total.
2: Ok.
3: Donc, je crois quelque chose comme ça, à peu de choses près.
0: À quand un artiste dystopie ici?
2: Oui, mais on fera attention, ils viendront, les gars. Je sais pas si c'est toujours d'actualité, mais que vous veniez faire un petit débrief du festival, on avait vendu.
3: Ça serait avec plaisir. Il faut qu'on organise ça. En tout cas, à titre personnel, je produis. Enfin, je fais pas du tout de musique.
0: Ouais,
3: okay. Je me garde ça en petit privilège d'âme innocente. Mais ce serait avec plaisir, je pense, qu'en organisant ça un petit peu en avance, parce que l'association, enfin les membres de l'association sont pas mal dispatchés en France, hein, on est un peu partout.
0: Okay.
3: Donc ça peut s'organiser avec grand plaisir, mais voilà.
0: Donc on vous retrouve la semaine prochaine, du coup, c'est ça?
2: Ouais, dans 2 semaines.
3: Le 5, 6, 7 juin, c'est ça.
2: À Chef sur Sarthe. À côté de chez moi.
0: D'ailleurs, chez mes parents.
2: Oui, derrière chez tes parents, c'est vrai.
0: Oui, on est du coin.
2: Eh ben, plaisir, les gars. Moi, vous avez quelque chose à rajouter ou vous me dites?
0: N'hésitez pas.
3: Alexis, je te laisse. Ouais. Si tu veux donner le mot de la fin, j'ai bien plus parlé.
2: Oui, c'est vrai, on l'a pas beaucoup entendu, Alexis.
4: C'est vrai, mais je pense que Elliot, c'est bien résumé le projet. Depuis peu, on fait aussi des soirées sur Nantes. On essaie de rassembler des gens, de faire de la promotion d'événements. On aimerait bien faire tout en ligne, mais pour l'instant, la petite France, on a l'impression que dans les bars, c'est pas encore
0: d'actualité. Ouais.
3: Mais
4: encore plus la techno, mais oui. À terme, ouais, Elliot a bien résumé la chose. Donc.
2: Et ben très bien.
4: Ça fait 10 ans qu'il est dessus, quoi. Donc ouais. Voilà.
2: Bah parfait. Eh bien, on se retrouve alors le 5, 6, 7 juin
0: au
2: Nexen Festival. HF. Voilà, HF pour un gros line-up. Yes.
4: Pour votre accueil.
2: Et à bientôt,
0: les gars.
2: Ouais.
0: Ciao.
2: Allez, bonne soirée.
3: Salut, yes. Avec plaisir.
2: Yes. J'ai pris ma place.
0: t'as pris ta place, toi. Oh, t'as bien fait.
2: Yes.
0: Et branche mon Yanos et me redonne.
2: Tac, je fais
0: ça. Et bah, pour une première interview en live,
2: oui, c'était,
0: on
2: n'est
0: pas mauvais.
2: On a un bon technicien.
0: Ouais, c'est un peu mon métier, j'avoue.
2: Ouais, voilà. Tu vois, la dernière émission, j'étais tout seul sans technicien, bah c'était pas aussi.
0: Je travaille un peu dans la téléphonie, en fait. Voilà. Yes. Du coup, vous les retrouvez dans deux semaines au Nexen HF. Prenez vos places, ça part vite, il y en a pas beaucoup.
2: Il y a une place qui vient de partir là.
0: En plus, Vincent a pris sa place, donc voilà, il y en a presque plus. Alors allez-y les gars, faut y aller. Nexen, on pose sur la page Transfréquence l'événement. C'est à ne pas louper.
2: Exactement. Dans le mini modem dans le 49.
0: C'est notre événement de cœur dans le coin, donc n'hésitez pas à y aller.
2: Voilà. Yes.
0: Du coup, moi, je vais mettre un petit morceau. Je le
2: vois. Ah, bah oui.
0: Et du coup, comme on a parlé Nexen,
2: on arrive sur la.
0: Comme on a parlé Nexen, j'ai le droit de. Je vais te faire un morceau qui va te faire plaisir. Il y a Dubcore et Maya qui ont sorti un morceau qui s'appelle Dimension. C'est sorti il y a 3 semaines, mais j'étais pas là. Du coup, c'est cool parce que je peux te le mettre.
2: Yes.
0: Parce que tu l'as pas passé.
2: Non, c'est vrai.
0: Et tu l'as loupé, Yann, alors que tu kiffes Dubcore. Et
2: Il y avait toute une sélecta des gars du Nexen.
0: Il est patate.
2: Donc, c'est parti. Toujours sur Transfréquence, sur Radio G, le 101.5 FM, le www.radio-g.fr, en DAB+, et YouTube, let's go, c'est parti.

0: Ah, de
1: c'est
0: retour.
1: Là, c'est là qu'on parle. Voilà.
0: Exactement. Dubcore et Mahaya.
1: Et le morceau Dimension, c'est sorti il y a 21 jours.
0: Ah, la pépite de Xum.
1: Bah oui, il n'y en a pas que ça. Y a pas que
0: et
1: ça.
0: Là, on va voir le mix pépite de Elastic Sun. Yes.
1: Ah ouais. On se met un dernier petit morceau pour caler le truc et après okay. On lance le mix.
0: Yes,
1: le temps prêt. Qu'on se met.
0: C'est à qui
1: Vas-y, Yann.
0: C'est moi.
1: Oui, histoire qu'on cale le truc. Ou Yo Vince, moi.
0: Ou Vince. Non, Vince, il est puni. Non, il est pas puni.
2: Toi, t'en as passé qu'un.
0: On s'en est passé un. Non mais.
1: Vas-y, Vince.
0: Non mais si t'en as un bien, vas-y. Je te. Non, ça fait longtemps qu'il est pas venu.
2: Des biens, j'en ai plein. Ça dépend du style que tu comptes jouer, en fait.
0: Il a dit un mix de 2028.
3: J'ai nommé le mix Boom Chakalaka Chamba.
0: Ça donne des inspi.
1: Très bien.
3: Ça galope.
1: Allez, vas-y.
2: Ça galope. Bah, j'ai un Tesseract.
1: Allez, vas-y.
0: Ah oui.
2: Je veux pas dire de bêtises, je vais regarder, mais il me semble que c'est un morceau qui est dans les 140.
1: Nardia,
2: c'est Nardia Abilities.
1: Et
2: c'est
1: ben
2: sorti il y a 12 heures.
1: On se met ça, le temps de caler le mix et puis c'est parti.
2: Sur le label Tesseract Studio.
0: Yes, un pur label qu'on apprécie particulièrement chez Transfréquence.
1: C'est parti, Nardia Abilities.
0: Toujours sur Transfréquence sur Radio G. Let's go.

0: Nardia Abilities.
1: Chez Tesseract Studio, sorti il y a 10 heures, une pépite de Vincent.
2: The Soul Room.
1: Yes. Et du coup, donc, voilà, on va lancer
0: le mix
1: donc, d'Elastic Sun. Un petit mot sur notre artiste, vas-y, vends-le.
2: C'est le meilleur, vas-y.
1: Yes. De chez Vision d'ailleurs, pour promouvoir la soirée qui se passe ce soir.
2: Demain soir.
3: Double soirée.
1: Au Mainstream Festival, vous pouvez le voir en début de soirée et puis au Barouf pour toute la nuit jusqu'à 5h du matin.
2: Ce sera avec toute l'équipe. 18h à 19h au Mainstream.
1: Yes.
2: Et ensuite avec nous au Cholet.
3: Et connaissant le Loustic, ça va être un mix qui risque de déménager pas mal.
1: Voilà, on va positionner les caméras, donc c'est visible sur YouTube. Donc si vous êtes curieux, vous pouvez
3: le
1: allumer
3: voir
1: YouTube,
3: en direct.
1: Vous tapez Radio G.
0: Et pour une fois, je fais une double vue. Vous pouvez enregistrer tous les morceaux qui passent.
1: Ah oui, c'est vrai qu'ils peuvent vous piquer tout. Allez, il va nous raconter sa petite histoire.
0: Allez,
1: c'est parti, Elastic Sun. Alors, on va voir si c'est parti. Yes.
0: Yeah.
1: Let's go. On se retrouve d'ici une petite quarantaine de minutes. Toujours sur Radio G dans l'émission Transfréquence sur le 101.5 FM. Let's go. Elastic Sun on air pour Vision d'ailleurs.
0: C'est parti. Yes.

0: là.
1: C'était Elastixon.
0: Ils font dans les studios.
1: De Vision d'ailleurs. Sur les ondes de Radio G dans l'émission Transfréquence.
0: Si vous aimiez la prog trans, bah ça ne l'a rien
2: raté.
1: Il a perdu 10 kilos là. Il a fait sa muscu.
0: Franchement, bravo mon vieux.
3: Ouais, bravo, bravo. Merci. C'était cadeau.
0: C'était beau, parfait, rien à dire.
1: Une belle histoire.
3: Il fait 4h15 ce set si vous voulez.
1: Vous pouvez le booker sur Vision d'ailleurs.
0: Si vous avez vous voulez faire des soirées privées, il n'y a pas de problème.
4: Et finir à 172.
1: Donc oui, sur votre booker, sur votre booker ou booker les artistes de votre asso.
2: Pour un mariage, un baptême, une bar mitzvah.
3: Voilà.
0: Donc tu peux nous faire un petit mix high-tech alors.
3: J'ai pas encore pioché dedans, mais ne me tente pas comme ça. Dans 5 jours, je reviens.
0: En tout cas, c'était kiffant, mon Vin, ça fait plaisir, franchement.
1: Comme toujours.
0: On récapitule.
1: Oui. Du coup, Vision d'ailleurs. D'ailleurs, voilà, on a toujours la caméra. Il y a le QR code. Si jamais, on postera de toute façon toutes les infos. Mais si jamais vous voulez booker Monsieur Elastixon, s'il vous a convaincu avec sa prestation.
5: Dessus, il y a le Instagram, le SoundCloud, le mail, la billetterie pour ce week-end, si jamais.
3: Yes.
5: Il y a un peu tout.
2: Et yes. On peut faire une capture de, enfin, la prendre en photo.
0: On envoie les liens.
2: Il y a déjà les liens sur la page Facebook.
0: Bah, c'est tout.
1: Bon, bah, nickel.
0: Le QR code, envoie les liens. On récapitule les événements.
1: Oui.
0: De...
1: Voilà. Demain soir. Le main stage. Du coup, tu joues en première partie
3: à 18h sur la plaine Saint-Serge, au conteneur derrière l'Ice Park.
2: Demain soir.
3: Ce soir.
1: Ce soir, on ne sait pas. Il y a des trucs. Oui,
2: vous êtes pas au Barouf demain.
1: Aussi, bah c'est justement, aussi. Il enchaîne les deux.
2: Ah oui,
1: il
2: fait, j'avais pas percuté ça.
3: C'est ça. Okay.
1: Et puis après, ils filent au Barouf et là, ils font leur soirée qui commence à
3: 22h
1: et jusqu'à 5h du matin.
2: On voit que ça n'a pas encore 40 ans, ça a encore de l'énergie pour courir partout.
1: Vous pouvez réserver votre place, donc 5€ en réservation, 8€ sur place pour le Barouf.
3: Super.
1: Ensuite, vous avez quoi d'autre comme événement? Tu m'en as parlé, il y a d'autres trucs qui se passent.
3: Le lendemain, le dimanche soir.
1: Ah oui, c'est ça.
3: Avec Garderie, dans le cadre du Mainstream Festival. Dans le cadre du Mainstream Festival, toujours à l'Entrepôt Café, avec Enjoy de 20h à 22h15.
1: Et puis après, du coup, il y a d'autres artistes parce que du coup,
3: après, après, il y a les artistes Garderie plus un petit.
5: On fait une collab avec Garderie pour.
1: Et ça finit quoi? Une heure et demie, 2h quoi?
3: Ah, 2h.
1: 2h, oui.
0: Bah et top. Du coup, Garderie, je peux laisser ma fille ou
3: Ah, le nom de la soirée, c'est Pipi, les dents et Oli.
0: Bah, parfait.
3: Il faut venir déguiser en peignoir.
1: Voilà, avec cette petite
0: totale. Voilà, 9 mois,
2: Ils vont jouer que de la berceuse psy trans.
3: On a une petite track, on peut le dire. Bonne nuit, les petits, refait par Monsieur Ours en interlude entre nos deux sets, histoire de bien rigoler.
1: Voilà, et puis en juin, le 5, 6, 7 juin, vous avez le Nexen Festival.
0: Vous retrouvez Yann en
1: bénévole. Ouais, je ne jouerai pas, je ne joue pas assez rapide pour eux.
0: Ah oui, on n'avait pas dit les autres événements, il y a la Anoma Festival, ça c'est le 19, 20 et 21 juin, et l'Ethéral Decibel forcément.
2: Oui, on ne présentera plus. Hein,
0: voilà, et n'hésitez pas à y aller. Et qu'est-ce qu'on a d'autre? Je ne sais plus.
5: Non, on a un second bar ouf si jamais.
0: Le bar, vas-y.
5: Le 29 avril.
3: Août.
1: Le 29 avril 2028.
5: Voilà.
3: Le 29 août, on prend notre première expérience, on l'évolue et puis. Et voilà, on fait une belle line-up, une belle histoire encore le 29 août.
1: Et puis bientôt un open air.
0: Au Barouf à Cholet.
3: Ah bah attendez, pas l'année prochaine peut-être déjà, dès l'année prochaine.
1: Oui, non, mais déjà.
3: Au bout d'un an, si on y arrive, ce serait incroyable.
1: Parce que tu viens de revendre, l'assaut est toute récente là.
3: On attend, on est sur Radio G, Angers, on attend que la mairie d'Angers valide notre dossier pour la fête de la musique.
1: Yes. Et bien on se retrouve dans deux semaines, toujours sur Radio G, 101.5 FM. Merci à l'équipe de Vision d'ailleurs.
0: Merci beaucoup.
2: Et bon week-end à tous.
1: Yes.
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0: Ouais, et alors?
1: T'aimes pas trop l'orthographe?
0: Et alors?
1: T'aimes pas trop prendre des baffes?
0: Et alors?
1: T'aimes pas trop les majuscules?
0: Et alors?
1: T'aimes pas trop qu'on te bouscule?

0: Et alors?
1: Tellement rien.
2: Peut-être que t'aimes rien. 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